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0: 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Il méritait toute louange.
1: Worthy of praise.
0: Il méritait toute exaltation.
1: Worthy of all the worship.
0: Seigneur, nous disons que nous l'aimons.
1: Lord, we tell you that we love you.
0: Papa, nous l'aimons.
1: Father, we love you.
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1: We love you for your goodness in our life.
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1: And you're worthy of glory.
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1: You're worthy of glory.
0: Vous méritez gloire.
1: You're worthy of glory.
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1: To another level.
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1: Another season that the Lord is using.
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1: To lift up his feet.
0: Dans l'autre niveau.
1: To another level.
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1: Continue to share.
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1: Will open great doors.
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1: Your obedience.
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1: In the house of God.
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1: Will open great doors.
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1: Say you receive it.
0: Moi recevoir.
1: Receive it.
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1: Receive it.
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1: In the name of Jesus.
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1: We have sister Emily from Maryland.
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1: She said for a long time.
0: Pas jamais capable écrire.
1: I have not been able to write.
0: Numéro 3.
1: The number 3.
0: Avec droite dans main droite moi.
1: With my fingers on the three, my right hand.
0: Gros pouce moi.
1: My thumb.
0: Acti droite moi.
1: And my pinky.
0: Pas capable rencontrer.
1: Could not come together.
0: Parce que moi t'ai gagné arthrite là-dedans yo.
1: Because I had arthritis in it.
0: Et puis chaque fois,
1: and each time,
0: moi t'ai essayé faire yo toucher.
1: I tried to bring them together.
0: Ça t'ai fait mal en pile.
1: It would be painful.
0: Moi t'ai obligé servir avec l'autre main.
1: I would have to use my other hand
0: pour me forcer yo ensemble.
1: To manually force them together.
0: Hier soir,
1: last night.
0: Pendant yo t'a prié contre maladie qui pas voulait aller à cause de orgueil.
1: When praying over stubborn sicknesses caused by pride.
0: Moi t'ai repenti pour orgueil.
1: I repented of pride.
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1: You remember that prayer?
0: You n'en point. 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
1: One of the points.
0: Yo te mayen dans la prière.
1: That was touching the prayer.
0: C'était maladie.
1: It's illnesses.
0: Qui gen pouwe avec jointi.
1: Illness in the joint.
0: Avec arthrite.
1: And arthritis.
0: Puis yo te disparaître.
1: For them to be disappear.
0: Après ça.
1: And then afterwards.
0: Mwen pa konnen pou ki sa.
1: I don't know why.
0: Mais mwen sonje jan mwen pa capable écrire numéro 3 ak men mwen.
1: I remember how I could form the number 3 with my fingers.
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1: I tried it.
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1: I tried to do it again.
0: Gros pouce moi.
1: My thumb.
0: Acti droite moi.
1: And my pinky.
0: Pour la première fois.
1: For the first time.
0: T'arrivé toucher facile.
1: We're able to come together easily.
0: Pas qu'on sou comprendre témoignage là.
1: I don't know if you could understand it.
0: Pas qu'on sou comprendre ni.
1: I don't know if you understand.
0: Mais maladie ça.
1: But this disease.
0: Il était connecté.
1: It connected
0: avec orgueil là.
1: With pride.
0: Et le orgueil là allé.
1: And when the pride left,
0: maladie ça.
1: This disease.
0: Qui te fait gain arthrite là.
1: That gave her arthritis.
0: Il était allé tout.
1: It also disappeared.
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1: She said.
0: Moi t'ai senti un petit râler dans jointi moi yo.
1: I felt some a pull in my joints.
0: Mais li pas même gens à douleur moi t'ai con senti. 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
1: But nothing like how it was before.
0: Ça te fait me saisir en pile.
1: I was surprised.
0: Parce que là yo t'a prié pour jointi yo.
1: Because when praying over joints,
0: moi pas t'a même à penser à mes mains.
1: I wasn't even thinking about my hands.
0: C'est gens moi qui t'es plus oh moi t'es plus à prier dans l'esprit.
1: I was more focused on my spirit.
0: Moi recevoir guérison ça.
1: I received this.
0: Au nom de Jésus.
1: In the name of Jesus.
0: Orgueil là allé.
1: The pride is gone.
0: Arthrite là allé.
1: The arthritis is gone.
0: Au nom de Jésus.
1: In the name of Jesus.
0: Moi recevoir guérison ça.
1: Receive this healing.
0: Au nom de Jésus.
1: In the name of Jesus.
0: Et puis moi quoi?
1: And I believe.
0: Bon Dieu pourra continuer faire plus toujours.
1: God will continue to do more.
0: Pendant période jeûne ça.
1: During this fasting period.
0: Une bagarre qui te vient dans pensée.
1: One of the things that came to my thoughts.
0: Même t'as lit témoignage ça jeudi.
1: While I was hearing, reading this testimony.
0: Parfois il est important.
1: Sometimes it's important.
0: Pour nous retourner back dans service.
1: To go back to the service.
0: Et puis pour nous retendre yo.
1: And to listen to them again.
0: Pour nous retendre yo.
1: To listen to them again.
0: Onction est toujours là.
1: The anointing is still there.
0: Guérison est toujours là.
1: The healing is still there.
0: Puissance est toujours là.
1: The power is still there.
0: Alléluia.
1: Hallelujah.
0: Dans moment de prière ou yo.
1: In your prayer time.
0: Dans service yo.
1: In the services.
0: Toujours attendre.
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0: que Dieu fait des choses extraordinaires.
1: Expect God to do extraordinary things.
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1: In your life.
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0: Il toujours dans business délivré.
1: Still in the business of
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1: Still in the business of saving.
0: Il toujours dans business levé nous.
1: Still in the business of raising you up.
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1: To our feet right now.
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1: This service.
0: Bon Dieu qui a présenté et puis le guérir.
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1: God can come.
0: Bon Dieu qui a présenté le délivrer.
1: God can come and
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0: vous gagnez qui associé avec orgueil, avec rancune, avec mensonge.
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0: tu as soué à même. 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Commencez par bien. 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Dis Seigneur, assois-toi. Visitez et guéris. Seigneur,
1: assois-toi.
0: 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Visitez et guéris. Dis Seigneur,
1: assois-toi.
0: Dans ce service-là. Visitez et guéris. Dis Seigneur, assois-toi. Dans ce service-là.

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0: Seigneur, visitez-nous. Seigneur, visitez-nous. Seigneur, visitez-nous. Pendant que nous avons des paroles là,
1: while we're hearing the word,
0: craser orgueil,
1: break down pride,
0: pour maladie qui a tombé,
1: so that sickness can be
0: craser rancune,
1: trembles over,
0: pour maladie qui a tombé,
1: so that disease,
0: craser mensonge,
1: break down lies,
0: pour maladie qui a tombé,
1: so that disease,
0: craser la peur,
1: break down fear,
0: pour maladie qui a tombé,
1: so that disease,
0: craser inquiétude,
1: remove worryness,
0: pour maladie qui a tombé. Et comme ça, nous allons continuer à glorifier
1: nous.
0: Nous allons continuer à bon gloire.
1: Ou
0: même seul et ou même seul mérité. Et nous allons témoigner que tu es le même hier, aujourd'hui et éternel. Alléluia.
1: Alléluia.
0: Alléluia. Sois bâillé pour l'éternel. Bâillé. Ou même que le bal visiter à soir. Ou même que le bal visiter à soir. Ou même que le bal visiter à soir. Ou même que le bal visiter à soir. Ou même que le bal transformer à soir. On nous crie à gloire. On nous crie à gloire. On nous crie à gloire. C'est l'éternel qui est Dieu.
1: The Lord is God.
0: Alléluia. Merci Seigneur.
1: Thank you.
0: Nous cachit à la caille Seigneur. Papa, nous disons merci pour tes témoignages.
1: Father, we thank you for these testimonies.
0: Et nous connaissons qu'on va continuer à visiter nous.
1: And we know that you'll continue to visit us.
0: Pendant que nous sommes en présence.
1: While we're in your presence.
0: On va continuer à guérir nous.
1: You'll continue to heal us.
0: On va continuer à sauver nous.
1: You'll continue to save us.
0: On va continuer à transformer la vie.
1: Continue to transform our life.
0: Pour la gloire de ton nom.
1: The glory of your name.
0: Hallelujah.
1: Hallelujah.
0: Merci Seigneur.
1: Thank you, Lord.
0: Et dans moment ça.
1: And at this time.
0: Nous allons préparer cœur nous pour nous présenter offrande
1: present
0: que vous portez dans la maison Seigneur
1: soir.
0: Combien de monde qui content que vous avez béni Seigneur soir. Combien de monde qui content que nous avons béni Seigneur soir. On nous dit gloire. On nous dit gloire.
1: Alléluia.
0: C'est un autre moment que nous gagnons. Et son bel moment que nous
1: avons.
0: Le nous avons béni Seigneur.
1: Bless the Lord.
0: Avec cœur nous.
1: With our hearts.
0: Avec offrande nous.
1: With our offering.
0: Donc, au même qui est en ligne avec nous, encore nous disons bienvenue.
1: We thank, we welcome you.
0: Au même qui est là peut-être avec nous pour la première fois.
1: Perhaps if you're with us for the first time.
0: Et vous voulez présenter une offrande dans la maison de Dieu.
1: And you want to give your offering in the house of God.
0: Nous demandons pour aller dans le lien numéro 2.
1: We ask that you go to link 2.
0: Et au même qui est avec nous sur application nous.
1: If you're with us on our Shekinah app,
0: c'est Shekinah.fm.
1: Shekinah.fm.
0: On va cliquer sur icône cœur là.
1: We ask that you click on the heart icon.
0: Pour présenter cœur au Seigneur à soi.
1: Present your heart to the Lord.
0: Et au même qui est avec nous en Haïti,
1: if you're with us in Haiti,
0: on va présenter offrande.
1: You can give your offering
0: à travers mon cash.
1: Through mon cash.
0: Dans le 3823.
1: To 3823.
0: 2525.
1: 2525.
0: Encore dans le 3823.
1: 3823.
0: 2525.
1: 2525.
0: Et si que vous êtes avec nous en ligne,
1: and if you're with us online.
0: Tu as besoin d'aide pour présenter offrande à soi.
1: Ou
0: carrément nous dans le
1: 786-505-1580.
0: Encore dans le
1: 786-505-1580.
0: Psaume 145.
1: Psalm 145.
0: Le verset 10 dit.
1: Verse 10 says.
0: Toutes tes œuvres te loueront au Éternel
1: shall praise you, O Lord,
0: et tes fidèles
1: and your saints
0: te béniront.
1: Shall bless you.
0: M'a dit encore, toutes tes œuvres
1: all your works
0: te loueront au Éternel
1: shall praise you, O Lord,
0: et tes fidèles
1: and your saints
0: te béniront.
1: Shall bless you.
0: Version créole l'a dit,
1: the Creole version,
0: tout ça ou fait
1: everything you do
0: a fait louange pour vous
1: will give you praise,
0: Seigneur,
1: O Lord.
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1: everyone who's faithful to you,
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1: Will bless your name.
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1: everyone who's faithful to you,
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1: Is blessing your name.
0: Assois nous pour bénir nos Seigneur.
1: Tonight we're gonna bless the name of the Lord.
0: À travers offrande nous.
1: Through our offering.
0: Et à travers fruit lève nous.
1: And through the work,
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1: Of our lips.
0: Si que vous besoin enveloppe,
1: so if you need an envelope,
0: on va lever main en un moment ça.
1: Raise your hand at this time.
0: Et nous va assurer qu'on joigne nos enveloppes.
2: Quand je suis abandonné, maltraité, découragé, humilié, j'écoute toujours.
0: Alléluia. Présenter offrande. Mais nous pas le fonti exercice.
1: On
0: nous camper dans moment ça. Avant que nous présenter offrande nous.
1: Before we present our offering.
0: Verset a dit.
1: The verse says.
0: Tout ça ou fait,
1: everything you do,
0: l'orange pour vous,
1: shall
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3: you,
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3: Shall bless you.
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0: je veux pour accompagner avec un bagage.
3: I want you to
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0: 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Ballon directif, ballon directif, ballon directif. À nous aller encore. Un, deux, trois.
4: Béni soit l'Éternel.
0: Côté pour l'aller, ballon côté, bâton, bâton, bâton, bâton. 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

dit balle où tu es, balle où tu es. Voyez béni soit l'Éternel avec vous, remerciement. Et de toi. Continue à battre,

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Il bénit le nom de l'Éternel avec offrande ou souhait pour la gloire de Dieu, pour la gloire de Dieu, pour la gloire de Dieu.

0: merci encore une fois. Alléluia. Que nous avons privilège ça, papa. Que nous avons présenté offrande nous. La caillou. Quand on va bénir offrande ça, on va purifier nous. Et on va utiliser nous pour l'avancement de ton royaume. Que nous bénis. Que nous louons. Que nous exaltons. Alléluia. Nous te mettons chita la caillou, bon Dieu. Alléluia. 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Donc un style de fellowship and cocktail,
1: it's like in a cocktail fellowship
0: avec
1: moment.
0: Bishop, avec père spirituel non.
1: With our spiritual father, Bishop.
0: Donc ou même qui là et puis qui voulait rencontrer avec nous dans meet and greet là.
1: If you would like to meet with us in a meet and greet.
0: Dans meet and greet là.
1: The meet and greet.
0: Hallelujah. If I can have that link, that would be so they can register for
2: that's
0: the meet
2: elle.
0: And greet.
2: Ou faire bien, ou bénim.
0: 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Hallelujah. C'est lien numéro 33.
1: And link 33.
0: C'est lien numéro 33.
1: That is link 33.
0: Pour enregistrer pour meet, greet and meet.
1: To register for the meet.
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1: go to link 33
0: et enregistrer
1: and register
0: pour faire partie de rencontre ça
1: to be part of this meet and greet
0: que nous gagnons chaque soir de 6h à 7h
1: that we have from 6 to 7
0: avec Père spirituel.
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1: I get to see her again. 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
0: Bon Dieu connaît tout bagay.
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0: C'est lui-même qui gère la vie nous dans la main.
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0: 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Powerful testimony from Sister Ruth. 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
2: 1.
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0: Bow your heads and close your eyes.
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0: Bow your heads and close your eyes in this moment.
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0: In the name of Jesus.
2: Priez dans cœur.
0: Pray in your heart.
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0: Maybe you were born in a family that was Catholic.
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0: And you don't know Christ.
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2: Ou là dans campus Miami.
0: Maybe you're here in the Miami campus.
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0: You can just come to the front.
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0: 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No matter what campus you're in.
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0: And you feel the Holy Spirit.
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0: That tonight is your night of salvation.
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0: And it's the night that all the bad thoughts that are telling you to kill yourself.
2: La vie ou pas vaut rien.
0: And it's telling you that your life is not worth it.
2: Jésus veut restaurer ou asseoir.
0: Jesus wants to restore you.
2: Il veut bon liberté, il veut bon délivrance asseoir.
0: He wants to give you freedom tonight.
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0: Spiritual warfare.
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0: So if you know Christ already.
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2: Continuez prier dans cœur.
0: Continue to pray.
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2: Peut-être ou connecté sur campus YouTube là.
0: Maybe you're connected on a YouTube campus.
2: Ou connecté avec nous sur application Shekinah.
0: Or you're connected on a Shekinah app.
2: Ou bien ou écouté à travers les ondes de la radio dans le pays d'Haïti.
0: Or you're listening in Haiti on the radios.
2: Et ou senti témoignage sur Ruth là.
0: And you feel that Sister Ruth's testimony.
2: C'est la vie ou.
0: Is your life.
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0: And you're going through that same situation.
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0: You're hearing those same voices in your mind.
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0: Jesus wants to give you freedom.
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0: Jesus wants to give you freedom tonight.
2: Si vous sous campus YouTube là,
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0: You can click on link number 1.
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0: And you'll see that it says next step.
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0: Or next step.
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0: You can see an icon that says prayer.
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2: ABC.
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0: of the Lord.
2: B ou besoin believe.
0: B, you need to believe.
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0: Take my name.
2: Écris le livre de vie.
0: Write it in the book of life.
2: Pour le pas jamais effacer encore.
0: Never be erased again.
2: Au nom de Jésus de Nazareth.
0: In the name of Jesus of Nazareth.
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0: or to rededicate your life to Christ.
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2: nous
0: encourage you to do this prayer with
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0: make this declaration of faith.
2: Peut-être ou là soyez ou bien dans une campus nous
0: perhaps you're here tonight or in one of our campuses
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0: you visited tabernacle of glory many
2: ou bien ou visitez différents l'église
0: or many other different churches
2: mon pas jamais prendre décision pour planter
0: but you never made a decision to be planted
2: et puis vos amis qui invite toi soyez
0: and a friend invited you tonight.
2: Ou connecté avec nous pendant 40 jours ça.
0: You connected with us during
2: 40 days. Ou t'aimais enseignement que ou attendez dans tabernacle de gloire.
0: You said you liked the teaching that you're.
2: Ou t'aimais pour Bishop Gregory Toussaint.
0: And you would like for Bishop Gregory to.
2: Pour ses pasteurs qui a dirigé la vie.
0: To be the pastor guiding you.
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3: I would like to be among these people.
2: Si on a une campus nous yo.
3: If you're in one of our campuses.
2: Et si vous là en présentiel avec nous à soir.
3: You're on site.
2: Vous capable avancer devant.
3: Please come forward.
2: Et n'a trop content pour nous prier ensemble avec vous.
3: We'll be happy to pray with you.
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2: En ligne.
3: Wherever they are online.
2: Peut-être sur campus YouTube là.
3: Or perhaps on the YouTube.
2: De sous application Shekina.
3: Or the Shekina app.
2: Ou bien écouter nous à travers les ondes de la radio.
3: Or you're listening to us through the airwaves.
2: Nous allons faire prier ça ensemble avec
3: vous. Make this prayer with us.
2: Au nom de Jésus de Nazareth.
3: In the name of Jesus Christ.
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2: Parce qu'on parlait avec cœur moi.
3: For speaking to my heart.
2: Vous faites me connaître que je suis pécheur.
3: You let me know that I'm a sinner.
2: Il fait bagaille qui pas dans volonté.
3: I've done things out of your will.
2: Même t'as des voix à soir.
3: But I hear your voice tonight.
2: Cap dit comment on même.
3: Telling me how you love me.
2: Comment t'es mouru pour moi.
3: How you died for me.
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3: 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How you want to break these chains from my life.
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2: et Seigneur la vie.
3: And the Lord of my life.
2: Prends nom moi.
3: Take my name.
2: Écris dans le livre de vie.
3: Write in the book of life.
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2: 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Donc, aux mêmes amis qui en ligne,
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2: qui fait prier ça ensemble avec nous,
3: you made this prayer with us,
2: encouragez vous
3: we're gonna encourage
2: allez en bas page là, cliquez sur lien numéro 1.
3: Go to link number 1.
2: Cliquez sur lien numéro 1.
3: Click on link number 1.
2: Si vous écoutez nous en Haïti,
4: vous
2: pouvez envoyer un texte pour nous dans le numéro ça.
4: La radio TVL 4906-2323.
2: Et quel que soit côté où vous écoutez nous à travers le monde,
3: so wherever you're listening to us all over the world,
2: capable pour un texte pour nous dans numéro WhatsApp ça
3: through a WhatsApp number 786 786 912 9 9938 9938 786 786 912 9 12 9938 9938
2: et marqué sauvé
3: and write saved
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2: et pour nous bah un encadrement spirituel
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2: pour nous bah un encadrement spirituel au nom de Jésus de Nazareth. Donc même ça mais qui en ligne qui accepte Christ.
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0: 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La bien bénédiction.
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0: n'a pas encouragé à télécharger le Kounia.
1: We're encouraging you to download it.
0: Application
1: now.
0: Shekinah, c'est seul moyen.
1: The Shekinah app is
0: pour
1: only way.
0: Vous requête de prière à nous-mêmes.
1: For you to submit your prayer.
0: L'envoyer sur Facebook.
1: When you send it on Facebook.
0: Ou bien Instagram.
1: Or Instagram.
0: Ou bien YouTube.
1: Or even the YouTube.
0: Après un temps, nous perdu.
1: After a while, it just.
0: Mais l'envoyer sur l'application Shekinah.
1: But if you send it to Shekinah app.
0: Imprimer.
1: We print it out.
0: Et requête de prière ouais sous chez Allah, c'est requête de prière différents monde voyez. Donc requête de prière ap capable là.
1: Your prayer request will be here.
0: Et n'a pas gagné une chance pour nous prier sous lit.
1: And we'll have a chance.
0: Donc lors télécharger application Shekinah,
1: when you download the
0: assurez vous que enregistrez.
1: Make sure you register.
0: Enregistrez.
1: Register.
0: Parce que c'est comme ça qu'on va avoir une requête de prière.
1: That's the way you submit.
0: C'est comme ça qu'on va participer dans le chat là.
1: And to participate in the chat.
0: Et non seulement ça, requête de prière on va avoir une live la radio.
1: You can also send your prayer request live on the radio shows.
0: Pendant show you va faire pour avoir un message vocal. Directement.
1: A vocal message directly.
0: Et des milliers de personnes capables de prier pour vous.
1: And thousands of people can pray.

0: Néhémie, lève-toi.
1: Donc,
0: tout le monde qui est intéressé à développer leadership.
1: Néhémie,
0: c'était un leader extraordinaire.
1: Néhémie was an extraordinary leader.
0: Ou même qui a besoin de connaître comment pour développer leadership.
1: If you'd like to know how to develop your leadership.
0: Tout domaine dans la vie besoin leader.
1: Every area in life needs a leader.
0: Pour diriger famille ou bien on besoin bon leader.
1: To lead your family,
0: pour diriger ministère ou bien on besoin bon leader.
1: To lead your ministry, well, you need a
0: pour
1: leader.
0: Diriger business ou bien on besoin bon leader.
1: To lead your business, well, you need
0: donc
1: a leader.
0: Lisa, Nehemiah Arise.
1: Book, Nehemiah Arise.
0: Donc capable aider. Donc
1: vous
0: venez sur Amazon,
1: you can find it on Amazon.
0: Ou bien vous capable cliquer ou capable scanner code QR qui paraît Kounia.
1: Ou
0: bien
1: vous
0: capable aller sur Amazon.
1: Or you could go to Amazon.
0: And pick it up.
1: If you.
0: All right, good. All right, nous gagnons également.
1: We also have
0: Allies of the Kingdom.
1: Allies of the
0: les alliés du royaume.
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0: Les anges sont nos alliés.
1: The angels are our allies.
0: Donc, qui est-ce que angeoyer?
1: Who are the angels?
0: Qui type d'ange qui existait?
1: What types of angels exist?
0: Comment ils travaillent dans le royaume?
1: How do they work in the kingdom?
0: Donc, vous avez besoin de comprendre cette dimension
1: dans
0: le royaume. Donc, hier soir, moi, j'ai parlé des dominations.
1: Last night, I talked about principalities.
0: Okay. Les dominations sont classes d'anges.
1: Class
0: donc,
1: of angels.
0: Vous avez les chérubins, vous avez les séraphins, vous avez les
1: trônes,
0: vous avez les autorités, vous avez les dominations, vous avez les archanges, vous avez les anges. Chaque place dans le royaume
1: each,
0: et chaque font bagaille différent.
1: Each have their place in the kingdom.
0: Donc, dans le livre, ça m'entraîne la question de anges, comment ils fonctionnent.
1: In that book, I talk about the angels and how they function.
0: Parce que la Bible dit comme ça, les anges,
1: the Bible says the angels,
0: en tant que serviteurs de Dieu,
1: ils
0: assurent. Au service de nous-mêmes.
1: They minister
0: donc,
1: to us.
0: Tant que vous mieux comprenez,
1: serviteurs
0: sérieux que bon Dieu voyez, pour vous-même, mieux vous fonctionner. 365 prières de guerre spirituelle, ça c'est un livre de prière. All right, so, cliquez, what link is that? You can click under the page.
1: Allez en bas page, non?
0: Et là, il y a une bénédiction dans le lien. Je ne
1: vais
0: pas songer qu'il y a, mais en bas page YouTube là,
1: vous
0: pouvez
1: page,
0: cliquer ou bien cal sur Amazon directement.
1: Lien
0: numéro
1: 8.
0: Lien numéro 8. Vous pouvez cliquer en bas page.
1: Right?
0: Finalement et dernièrement,
1: finally,
0: comme nous dit,
1: lastly,
0: donc
1: said,
0: nous à peine lancé. Donc, donc, une n'importe où.
1: Nous appelons,
0: bon, tu as dit troisième porte pour nous focaliser sur lui. C'est porte de l'éducation.
1: We'll focus on gate of education.
0: Donc, dans les prochains 18 mois qui a venu, donc, nous
1: avons
0: trois types d'écoles qui a ouvert.
1: We have three types of schools to be
0: avec
1: open.
0: Campus différents côtés.
1: Donc, il y a
0: GT Academy. Donc, K
1: through 12.
0: Okay, donc, maternelle jusqu'à la philo.
1: K through 12.
0: Donc, ça, c'est l'école. Anglais,
1: qui a un
0: curriculum américain, et il y a bon diplôme, élève qui est diplômé, a bon diplôme américain, que l'en Haïti, que aux États-Unis, ou bien l'en Haïti, ou bien dans l'autre pays dans le monde. Donc, son école cap hybride, cap en présentiel et en ligne en même temps. Conséquemment, pas limité avec un pays.
1: Là,
0: dans différentes locations, tous différents campus, New York, Bralton, école. Donc, on qui est intéressé, cliquez sur le lien numéro 40.
1: If you're interested, link 40.
0: Deuxièmement, nous avons gagné TG University.
1: Secondly, we'll have TG University.
0: Nous avons 12 facultés là-dedans.
1: With 12 faculties in it.
0: Nous avons commencé avec faculté de théologie.
1: We'll start with the faculty of
0: en janvier, Dieu voulant.
1: Cap
0: offrir associé, cap offrir bachelor's degree, ok, et cap offrir maîtrise.
1: All right,
0: so la offrir différents salons, ça depuis en janvier, finalement nous gagnons. Nous gagnons école de technologie à lui-même, donc c'est lui-même cap gagnant. Ça, c'est moun qui a besoin pour une formation rapide entre 9 à 12 mois.
1: If you want a quick training between 9 and 12
0: objectif,
1: months,
0: nous, c'est leur absorber l'école là pour gantan gagner un job.
1: Our goal is when you're graduating, you're going to already have a job.
0: Que en Haïti,
1: whether in Haiti,
0: que aux États-Unis,
1: or in the US,
0: que dans l'autre pays.
1: Or in another country.
0: Donc, objectif, nous, c'est que vous capable sortir avec un job.
1: Our goal is that you
0: donc,
1: graduate with a job.
0: Gloire à Dieu
1: qu'on a,
0: gloire à Dieu qu'on y a avec le concept de télétravail.
1: Praise God for remote work.
0: Cela veut dire ou pas obligé en présentiel dans une compagnie ou bien dans une société pour travailler pour
1: vous.
0: So, moun, encore, moun qui est intéressé, le numéro 40.
1: If you're interested, link 40.
0: All right, donc c'est un peu là que nous y est. Finalement et dernièrement, on a

0: rappeler que toute université, l'école que nous avons, ils sont pleinement accrédités. Pleinement accrédités par les corps institutions qui accrédité des universités très connues aux États-Unis, parmi les meilleures même, Stanford, UCLA, UCS, etc., Berkeley. Donc, corps qui accrédité nous, c'est même Consaio qui accrédité l'université. Donc, lien numéro 40, pour les gens qui sont intéressés ou capables de cliquer pour lui-même. Après ça, dernièrement, ça l'a regardé sous côté à là. C'est Bral, quartier général universitaire en Haïti.
1: That would be the Haiti
0: donc,
1: headquarters
0: ça, c'est
1: of
0: yon,
1: university.
0: You could put the video that you guys had. Ça c'est yon, nous t'ai acheté ça en 2021.
1: We purchased that building
0: donc,
1: in 2021.
0: Nous t'ai acheté spécifiquement pour l'université.
1: We bought it specifically for
0: donc,
1: the university.
0: Depuis là, ça l'est fermé.
1: Since
0: l'étape tente pour l'université.
1: Waiting for
0: ouvert.
1: The official right? Opening
0: so
1: of the university.
0: That's where we are.
1: C'est là, nous y
0: encore, acclamons
1: again,
0: le beau nom de notre once, Seigneur.
1: Again, let's clap for the beautiful name of the Lord Jesus.
0: Father God, we bless your name.
1: We
0: thank you for who you are.
1: We
0: lift you up. We pray in the name of Jesus that you speak to us tonight. Help us to work for you. Help us to make an impact for you in our world, in our community. In Jesus' name, amen. Thank you, worship team. Come on, let's give the Lord a nice round of applause. Come on, guys, you can do better. Let's give the Lord a nice round of applause. Good to see my good friend, Pastor Caleb. 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What a great surprise. Good to see you, my brother. Amen.
1: Amen.
0: Praise God. Pastor Caleb, when I was preaching for Pastor Carlos, I gave the story of Pastor Caleb. Nous deux allons dans le séminaire ensemble. Nous étions dans le séminaire de Dallas. Mais là, ça presque pifon dans nous célibataires. Celle qui était venue à madame, c'était monsieur. Donc ça veut dire, et celle monsieur qui était venu bon manger.
1: Tout le
0: monde
1: a
0: tout le monde là a passé, mais nous avons une série de bails. Donc les dimanches, on va passer là avec Pastor Caleb. All of us young guys, praise God. God bless you, my brother. Love you, man. Keep it up. Amen, amen. All right, guys.
1: Tonight,
0: à partir d'Asoya,
1: starting tonight,
0: nous connais pendant deux semaines qui sont passées là, nous dit un pile bagage.
1: I know for the past 2 weeks we said a lot of things.
0: À partir d'Asoya,
1: starting tonight,
0: nous voulons commencer un peu résumer, cristalliser.
1: I want to crystallize and summarize
0: parce
1: everything
0: que nous
1: we said because we said a lot.
0: Mais tout au moins,
1: but at least,
0: année ça, nous apprenons mais au moins.
1: This year,
0: le
1: like
0: 40 jours, ça finit.
1: At least by the end of this 40 days,
0: nous sortis avec base.
1: That you come out with foundational
0: ça que nous besoin.
1: Teachings of what you need.
0: All right.
1: All right.
0: Donc tout d'abord,
1: first off,
0: on nous commencer avec ça.
1: Let's start with this.
0: Nous te dit deux semaines ça yo.
1: I said these 2 weeks.
0: Thème nous.
1: Our theme.
0: Right? Alors, thème 40, là, c'est goal sous problème pour
1: well,
0: c'est pas ça?
1: Goal,
0: est-ce que nous l'avons?
1: Hein?
0: Au nom de Jésus.
1: In the name of Jesus.
0: Mais nous t'ai décidé pendant deux semaines, ça y
1: est. Dans
0: les trois premières semaines, nous t'ai focalisé sur pont gongon personnel.
1: In the first 3 weeks, we focused on
0: bagaille dans la vie, nous personnellement, cap nuit nous.
1: The things in our lives that are personally troubling
0: mais dans
1: us.
0: Deux dernières semaines, ça y est, nous t'ai dit nous allons focaliser
1: these past 2 weeks, we said we're
0: sous pont gongon collectif.
1: On collective stubborn problems.
0: Et y'en a gros pont gongon collectif que nous.
1: And one of the biggest stubborn problems collectively we have is an underdevelopment stubborn problem.
0: Est-ce qu'on est ensemble?
1: Are we together?
0: Sous-développement.
1: Underdevelopment.
0: Semaine dernière, nous voyons qui ça y ont d'amdi de Haïtiens.
1: Last week we heard what a woman said
0: et
1: about Haitians.
0: Et tout suivent nous.
1: And all these things follow us.
0: À cause de questions de sous-développement.
1: Because of the question about underdevelopment.
0: Gon niveau l'on payé.
1: There's a level where you're not reached
0: tout
1: there.
0: Tout le monde senti yo kamanko dégâts.
1: dégâts.
0: Everyone feel that they can.
1: Est-ce qu'on t'a dit ça avant hier?
0: Did you hear what I said?
1: Et me connaît gain pile là nous bon nous tout haïtiens fâchés.
0: All of us Haitians we got angry.
1: C'est pas d'aller important que nous pas seulement faire réaction émotionnelle.
0: Yet it's important not to take emotional reactions.
1: Nous besoin réagir de manière stratégique.
0: We need to react strategically.
1: Gain bagaille au monde fort nerveux pour travailler.
0: There's something some people do they must make you upset enough to work.
1: C'est pas nerveux pour jouer par là. Il doit faire nerveux pour travailler.
0: Must make you upset enough to work.
1: Pour ça faut qu'a dit là écoutez bien m'bral
0: bâti. The reason why you say that I'm going to build.
1: Est-ce qu'on commence à m'dire là?
0: Fall
1: for nerveux pour travailler.
0: Upset enough to go to work.
1: All right. Donc cela veut dire donc l'idée c'est adresser question.
0: The idea is to address the question of the underdevelopment problem.
1: Donc nous t'ai posé tête nous question ça.
0: We asked ourselves the question.
1: Numéro 1.
0: Number 1.
1: Puisque n'a parlé de développement et sous-développement.
0: Since we're talking about development,
1: numéro
0: 1. Number 1.
1: Est-ce que la Bible
0: does the Bible
1: by l'église yon mandat de développement?
0: Does the Bible give
1: donc c'est
0: la
1: première question que nous t'ai posé.
0: A mandate of development.
1: Et nous t'ai répondu question ça.
0: And we answer that question.
1: Absolument oui.
0: The answer is absolutely yes.
1: Ou seulement besoin de regarder Jérémie chapitre 29.
0: Just look at Jeremiah 29.
1: Le verset 7.
0: Verse 7.
1: Dans la version quoi parole de vie, can we find that
0: the
1: verse?
0: Word of life version.
1: On nous lit ensemble, dit qui ça?
0: It says,
1: prie, travailler
0: work
1: pour
0: for
1: développer la ville
0: to develop
1: où le Seigneur vous a exilé.
0: Where the Lord had sent you away.
1: Et priez pour cette ville.
0: And pray for that city.
1: Car
0: for,
1: parce que votre bonheur dépend du bonheur.
0: The prosperity
1: de cette ville.
0: Of that city.
1: Donc, la Bible dit nous là, il y a deux bagages qui sont importants pour le faire.
0: Donc,
1: est-ce que le ballon mandat de développement?
0: Do
1: absolument
0: we,
1: oui.
0: Does it give us a development
1: et la Bible montre qu'il y a deux bagages nous besoin faire
0: pour
1: contribuer au développement.
0: Do.
1: Numéro un, travailler.
0: One, work.
1: Est-ce qu'on est ensemble?
0: Are we together?
1: Travailler.
0: Work.
1: Numéro deux,
0: il
1: dit prier.
0: He says pray.
1: Est-ce qu'on a vraiment?
0: Are you with me?
1: So, il y a deux bagages qu'on a besoin de faire qui marchent de pair. Travailler
0: work
1: pour développement ville là et prier
0: and to pray
1: pour bonheur.
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1: sans l'autre pas marcher. Est-ce qu'on a vraiment?
2: J'écoute toujours.
1: Sous travail pour pas prier.
0: If you work, you don't
1: donc,
0: pray,
1: comme nous allons à soir,
0: as we're gonna see tonight,
1: ou capable de bloquer dans l'aspect spirituel.
0: You could be stuck in the spiritual aspect.
1: Si vous priez tout ou pas travail,
0: work,
1: ça veut dire soit tu dois faire ou pas faire,
0: what you should have done,
1: ou pas capable de manifester.
0: You won't be able to see.
1: On est ensemble, chers amis.
0: Are we together, dear friends?
1: Donc, numéro un.
0: So, number one,
1: est-ce que l'église, est-ce que la Bible bat l'église un mandat de développement?
0: Does
1: absolument.
0: The Bible
1: oui.
0: Give the church a
1: right?
0: Mandate of development?
1: Maintenant,
0: absolutely.
1: Clarification,
0: now, there's a clarification I must make. Extremely important.
1: Le la Bible dit qu'on ça travaille.
0: When the Bible says work.
1: Travailler pour développer la ville.
0: Work to develop the city.
1: Que nous, donc, est-ce que l'Église doit entrer dans le travail de développement? Absolument
0: should
1: oui.
0: Should the church go into the work
1: cependant,
0: of development? Absolutely yes.
1: M'vle faire très clair.
0: I want to make it very clear,
1: avant,
0: as I said before,
1: que l'Évangile,
0: that the gospel,
1: dans lui-même,
0: in and of itself,
1: son message de développement,
0: is a message of development.
1: Est-ce que là, vraiment?
0: Are you with me?
1: Donc, à nous clair sur ça.
0: Let's be clear about that.
1: L'évangile
0: the gospel,
1: en lui-même,
0: in and of itself,
1: son message,
0: is a message
1: de développement.
0: Of development.
1: Ça fait ça parce why que l'évangile
0: because the gospel
1: encourages la responsabilité
0: the responsibility
1: personnelle.
0: Personal responsibility.
1: L'évangile
0: the,
1: enseigne au monde.
0: The gospel teaches people.
1: C'est vous-même qui mettez avenir.
0: You are the owner of your future.
1: Donc, même futur éternel.
0: Even if you're
1: est-ce qu'on va le faire dans l'enfer ou bien dans la présence de Dieu c'est vous qui décidez.
0: In hell or in the presence of God you decide. Are you with me?
1: C'est vous-même qui choisissez.
0: You the one to choose.
1: Bon Dieu fait provision pour sauver.
0: God makes provision for you to save.
1: Mais c'est pas tout le monde. Bon Dieu, la Bible dit la volonté de Dieu c'est pour tout le monde sauver.
0: The Bible says God's
1: bon Dieu fait provision pour tout le monde sauver. Est-ce que tout le monde a sauvé?
0: Will everybody be saved? No.
1: Because it's your job.
0: Because ça c'est travail Paul.
1: Est-ce qu'on est ensemble?
0: Are we together?
1: Donc, la Bible,
0: the Bible,
1: le message de l'Évangile,
0: the message of the,
1: son message
0: gospel,
1: de responsabilité personnelle,
0: is one of the personal
1: que chaque monde responsable,
0: that each person is responsible for your future,
1: demain,
0: your tomorrow,
1: et même futur éternel,
0: and even your future, eternal future.
1: Maintenant,
0: now,
1: qui ça a pour le développement?
0: What does that have to do with development?
1: Logon mentalité,
0: when you have the mentality,
1: moins responsable de futur,
0: that I'm responsible for my future. Il contribue à développement personnel.
1: It contributes to your personal development.
0: Il contribue à leur développement. Si je suis responsable de mon éternité,
1: if I'm responsible for my eternity,
0: ça veut dire demain c'est moi qui responsable.
1: That means my tomorrow I'm responsible.
0: Est-ce qu'on a
1: demain? Are you with me?
0: Demain c'est moi qui responsable.
1: I'm responsible for my future.
0: Après demain c'est moi qui responsable.
1: The next day after I'm responsible for that.
0: Maintenant, moi t'es tout comme ça, ça important.
1: Now I told you that was important.
0: Parce que yon moun commence à faire progrès.
1: Because somebody starts to make progress.
0: Leur prend responsabilité.
1: When they take the responsibility.
0: On est ensemble?
1: Are we together?
0: Ou gédoa,
1: you may.
0: M'était dit une fois par rapport à la situation d'Haïti.
1: With regards to the Haiti situation, I said once.
0: Nous tous pas coupables.
1: That we're not all guilty.
0: Mais nous tous responsables.
1: But we're all responsible.
0: On a pensé de nation.
1: When we're thinking about our nation.
0: Et pas seulement voulu parler de pays d'Haïti.
1: I don't just want to
0: parce que sous-développement pas seulement manifesté en Haïti. Là on a bouclé Noël. Loving
1: Miami,
0: Lowell, tout côté haïtien,
1: ouais,
0: même sous développement qu'en Haïti, on est
1: en danse.
0: Les suivent nous tout côté d'aller. Est-ce que
1: vous
0: avez même?
1: Oui,
0: oui.
1: Yes, yes.
0: Ou à un restaurant ici, ou à saisir pour une présentation au restaurant.
1: You'd be surprised to see the
0: presentation. Ou à saisir qualité de service.
1: And the kind of service they'll
0: give. Ou à saisir pour les gens qui parlent avec.
1: You'd be surprised to see how they talk to you.
0: Moi-même, ça qui intéresse, c'est pas seulement développement d'Haïti. Moi-même, moi intéressé dans le développement de la nation haïtienne, quel que soit côté haïtien y est à travers le monde. Est-ce qu'on est ensemble?
1: Vous
0: comprenez ça me dit à dire gloire. Donc, moi t'ai dit,
1: so I said,
0: nous toutes pas coupables, mais nous toutes
1: responsables.
0: Et ça veut dire responsable.
1: What does responsible mean?
0: Dans le mot responsable, il y a deux mots.
1: Within the word responsible, there are two words.
0: Réponse.
1: Response.
0: Habilité.
1: Double.
0: Responsabilité. En d'autres termes.
1: In other words.
0: Responsabilité signifie que
1: responsibility
0: c'est
1: means,
0: moi qui ai habilité pour me donner réponse.
1: I have the responsibility.
0: Le responsabilité.
1: When I take my responsibility.
0: Réponse problème ça.
1: The response to that problem.
0: Peu importe sa colon t'es fait.
1: Regardless of what the
0: peu importe sa Amérique t'es fait. Peu importe sa France t'es fait.
1: Regardless of what France did.
0: C'est moi pour me donner réponse.
1: I have to give the response
0: ça,
1: to that problem.
0: Ça ou responsable. Est-ce qu'on est d'accord? Est-ce qu'on a fait mes
1: are you with me, dear friends?
0: Donc ça extrêmement important.
1: This is extremely important.
0: Et le message de l'évangile.
1: And the message of the gospel.
0: Fait moun responsable.
1: Makes people responsible.
0: Ouais.
1: All right.
0: De contraster ça par exemple.
1: For example, like a contrast this.
0: Avec un message vaudou.
1: I made the contrast with the message of the voodooist.
0: Par exemple dans le vaudou haïtien.
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1: 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Regardless of whatever anybody else did.
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1: be able to develop.
0: Tout autant bail l'autre monde responsable.
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0: Combien de temps? 200 ans après colonisation. 200 ans après colonisation. Si nous devons sortir, c'est nous qui prenons la responsabilité.
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1: The road is dirty.
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1: How difficult it was to go long ago to go from Port-au-Prince to Ocap. 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
1: 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Brûle avec baleine.
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1: Faut l'évangile entrer.
0: The gospel has to go in.
1: Et c'est ça que fait me dire l'évangile en lui-même.
0: In and of itself, the gospel.
1: Son message de développement.
0: Is a message of development.
1: Son message de développement.
0: Is a message
1: parce que l'évangile entre dans où?
0: When the gospel enters your life.
1: Ou pas pour kidnapper moun pour violer yo pour
0: tuer.
1: Non. L'évangile pas entre dans où?
0: The gospel is not in you.
1: Donc, nous voulons clair sur point ça.
0: So I want to be clear
1: parce
0: about this point.
1: Gens qui veulent faire comprendre.
0: Because some people want to understand
1: gloire,
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1: Gloire à Dieu pour université n'a bâti, gloire à Dieu, gros paquet l'autre bagarre nous
0: pas bâti. Même temps
1: on
0: I want you to know.
1: Même si on l'église pas ta jambe bâti on l'école.
0: Even if the church never built a
1: school.
0: Never built a hospital.
1: Li pas ta jambe bâti orphelinat.
0: Would never build an orphanage.
1: Mais prêcher l'évangile pour transformer mentalité mon.
0: It's preaching the gospel to transform.
1: Li déjà dans développement.
0: It's already in the work of
1: development. Ah, parlez avec lui, déjà dans développement.
0: It's already working on development.
1: Li déjà dans développement. Li déjà dans développement.
0: Already working on development. It's already working on development.
1: L'évangile prêché.
0: When the gospel is preached.
1: L'évangile prêché.
0: When the gospel is preached.
1: Yon nèg.
0: A man.
1: Qui te kon pran ti kòb li.
0: Who used to take his money.
1: Lèl fin travay vendredi.
0: After working on Fridays.
1: Lèl nan nightclub avèl.
0: He goes to nightclubs.
1: Lèl pase nuit avèk fòm avèl.
0: Spending night with a mistress.
1: Lèl jwe bolèt avèl.
0: He goes and plays gamble.
1: Et puis petit li puisque le parle la la petite il a la rue à bail des nèg. Et puis l'évangile entre. L'évangile entre.
0: Gospel comes in.
1: Ou nan monsieur pas nan bolèt encore.
0: Now he's not playing gamble.
1: Monsieur pas gen deux, trois femmes dehors.
0: He doesn't have two to three.
1: L'argent a
0: rentré
1: la caille. Est-ce qu'on avait même? L'argent a rentré la caille.
0: Coming home.
1: Monsieur a fait ses savings.
0: He's doing his savings.
1: Famille a réuni.
0: His family will unite.
1: Il a fait ses économies.
0: They're doing some. They're saving some.
1: Papa a veillé sur croissance petit li.
0: Il
1: pas bail des nèg dans société.
0: He's not going to produce.
1: Look at that
0: development.
1: Depuis l'évangile entré, il transforme. Look at that development. Est-ce qu'on est clair, Jean?
0: Are we clear difference?
1: Donc, l'évangile, c'est un message de développement.
0: Is a message of development.
1: Et l'église,
0: and the church,
1: c'est une force de développement dans la société.
0: Force of development in a society.
1: Même s'ils partagent, faire l'autre bagarre.
0: Even if they did nothing else.
1: Mais pour qui ça pour nous faire moins?
0: But why should we do less?
1: Si nous capables faire plus.
0: If we could do more.
1: Est-ce qu'on est d'accord?
0: Do we agree?
1: Pour qui ça pour nous faire moins?
0: Why should we do less?
1: Si nous capables faire plus.
0: If we could do more.
1: À celui beaucoup a été donné.
0: To whom much is given.
1: Beaucoup sera redemandé.
0: Much is required.
1: Est-ce que nous avons même l'église?
0: Are you with me, church?
1: À celui
0: to whom
1: que le Seigneur a donné beaucoup, beaucoup sera redemandé.
0: Was given,
1: à d'autres termes, pour nous-mêmes,
0: femme
1: chez qui n'a tabernacle de gloire.
0: Kind of family and tabernacle of glory.
1: Bon Dieu, bah nous trois.
0: God gave us much.
1: Pour nous juste camper côté nous hier.
0: To just stand.
1: Est-ce qu'on avait même? Bon Dieu, bénis nous trois.
0: God is blessed too.
1: Bon Dieu, a demandé puis plus de
0: God
1: la part de nous.
0: Require more of us.
1: Est-ce qu'on avait même?
0: Are you with me?
1: Mais ça pas voulait dire, yon l'autre l'église qui pas fait même bagaille, il parle en développement. Est-ce qu'on avait même?
0: Non,
1: mais nous comprenons ça bien. Ça pas voulait dire, yon l'autre l'église qui pas fait même bagaille.
0: Not the church, that's not doing the same.
1: Non, l'île en développement parce que la prêche
0: l'évangile. L'île
1: en salut, l'île en développement. Et puis la prêche l'évangile pour changer mentalité. Mais à celui, beaucoup a été donné. Beaucoup sera redemandé. On est ensemble,
0: je vous en prie.
1: All right, good.
0: On va aller. Let's go.
1: Nous t'ai dit, est-ce que grand mandat? Just lower the translator a little bit for me, please. Ok, donc nous t'ai demandé, est-ce qu'il y a un mandat de développement? Est-ce que bon Dieu bat nous un mandat de développement?
0: Does God give us a mandate of development?
1: Est-ce que bon Dieu bat nous un modèle?
0: Does God give us a model
1: de développement?
0: Of development?
1: Encore réponse lancée, oui.
0: The answer is certainly.
1: Modèle de développement que nous joignons.
0: The model of development we found.
1: C'est la vision de Dieu pour une société humaine.
0: It's the vision of God for a human society.
1: Nous joignons dans Apocalypse chapitre 21 verset 22.
0: Revelation 21 verse 22.
1: Mais en nous gardant Apocalypse chapitre 21 verset
2: 9 à 12.
1: Let's look at Revelation 21.
2: Apocalypse chapitre 21 verset 9 à 12. Ça c'est un peu le modèle de développement que bon Dieu bat nous.
1: That's a little bit of the development God gave us.
2: 21 verset 9 à 12.
1: Chapter 21 verses 9 through 12.
2: It don't look like it. Revelation 21 9 through 12. Oh, give me 10. All right. À nous lire ensemble. Il dit, il me transporta.
1: And he carried me away.
2: En esprit sur une haute montagne.
1: In the spirit to a great and high mountain.
2: Et il m'en montra la ville sainte.
1: And he showed me the great city.
2: Jérusalem qui descendait
1: holy Jerusalem
2: du ciel d'auprès de Dieu.
1: Out of heaven from God.
2: Verset 11.
1: Verse 11.
2: Ayant la gloire de Dieu.
1: Having the glory of God.
2: Son éclat était semblable à celui d'une pierre précieuse.
1: Her light was like most of
2: et d'une pierre de jaspe.
1: And like jasper.
2: Transparente comme du cristal.
1: Clear
2: verset 12.
1: Crystal, verse 12.
2: Elle avait une haute, elle avait une grande et haute muraille.
1: She had a great high wall.
2: Elle avait 12 portes.
1: With 12 gates.
2: Et sur les portes, 12 anges.
1: Each gate, 12 angels.
2: Et des noms écrits.
1: And the names written on them.
2: Ceux des fils.
1: Which are the names.
2: Des fils des 12 tribus d'Israël.
1: Of the 12 tribes
2: et puis regardez verset 20 qu'on y a.
1: Verse 20 now.
2: Dans le verset 20 qu'on y a, il dit. L'elfine décrit la nouvelle Jérusalem.
1: The New Jerusalem.
2: Donc, on va prendre temps pour montrer dans tout détail.
1: I won't take the time to go
2: ça, c'est deux chapitres de la Bible.
1: But these are two chapters of the Bible.
2: Nous lis, verset 20,
1: verse 20,
2: dans le même chapitre.
1: The same chapter.
2: What's that? Now, let me look at verse 21. Donc, on y a dit, les nations marcheront à sa lumière. Find the verse. I don't know. Maybe it's 24. Maybe find the right verse. Okay. Après, le film, il y a une vision de la Nouvelle Jérusalem.
1: After giving the vision of the New Jerusalem,
2: il dit, mais comment lié?
1: He says, here's how it is.
2: Il dit, les nations marcheront à sa lumière.
1: The nations shall walk in its light.
2: Et les rois de la terre y apporteront leur gloire. Verset 24. Les nations marcheront à sa lumière. Et les rois de la terre y apporteront leur gloire. Donc cela veut dire, la Bible raconte, montrez-nous la Nouvelle Jérusalem.
1: Il
2: pas seulement montrez-nous l'île pour nous connaître qui côté. Qui côté l'église bralie pendant un certain temps.
1: He doesn't just show us for us to know where the church
2: mais
1: is going to be for a certain
2: time. C'est un modèle.
1: It's a model that he gives us
2: pour le développement des nations.
1: For the development
2: donc,
1: of the
2: la Nouvelle Jérusalem sont modèle pour le développement des nations.
1: The New Jerusalem is a model for the development
2: tout
1: of the nations.
2: Enseignement sous ça.
1: I've done a whole teaching on
2: je crois
1: that.
2: C'était dimanche soir.
1: I believe it was Sunday
2: donc,
1: night. You could go back to
2: et
1: and watch it.
2: Les États-Unis étaient fondés.
1: At the inception of the
2: c'était
1: US,
2: le modèle de la Nouvelle Jérusalem.
1: It was the model of the New Jerusalem.
2: Te prend tout. C'est la phrase we are a city upon a hill.
1: OK,
2: c'est la phrase ça sortie. Parce que Jérusalem, la Nouvelle Jérusalem, c'est une ville bâtie sur une montagne. Donc c'est ça que fait qu'on parle de la cité lumineuse sur la montagne. Que Reagan t'a parlé de l'Empire. En tout cas, on est capable de suivre enseignement ça. Mais nous avons un modèle. Le modèle, c'est le modèle de la Nouvelle Jérusalem. Nous avons un mandat développé. Nous avons un modèle, la Nouvelle Jérusalem.
1: Jérusalem.
2: Maintenant, on peut avoir un modèle.
1: You can have a model.
2: Le modèle, son bagage de loin, ou capable garder, ou capable copier.
1: The model is
2: mais
1: from far
2: est-ce que bon moyen pour m'aller?
1: But is there a way for me
2: est-ce que la Bible va nous une méthode?
1: Does the Bible give us a method?
2: Oui, il y a une méthode.
1: Yes, there is a
2: quelle
1: method.
2: Est la méthode qui nous est donnée?
1: What is the method given to us?
2: C'est Genèse chapitre 22 verset 17.
1: Genesis 22 verse 17.
2: L'Éternel te bail Abraham méthode ça.
1: The Lord gave Abraham the method.
2: C'était méthode pour petit Abraham vigner nation.
1: It was a method for the descendants of Abraham to become
2: et
1: a nation.
2: Et pour petit Abraham prospérer comme nation.
1: And for his
2: influencer
1: to prosper and
2: toute nation.
1: All nations.
2: Côté yo joignent yo.
1: Wherever they're found.
2: Ma propre nuit.
1: I'll say it again.
2: Méthode que bon Dieu te bail Abraham.
1: The method that God gave Abraham.
2: Pendant le poteau même grand petit.
1: While even before he had children.
2: C'est méthode pour lui.
1: Is a method for one, for him to become a nation.
2: Influencer les nations.
1: Two, to influence nations.
2: Quelle est la méthode?
1: What was the method?
2: L'Éternel dit Abraham.
1: The Lord told Abraham.
2: Je te bénirai.
1: I will bless you.
2: Je bénirai ta postérité.
1: I will bless your descendants.
2: Cela veut dire tes enfants. On va parler de ça soir.
1: Tonight I'll talk about
2: comme
1: that.
2: Les étoiles du ciel.
1: Like the stars of the heaven.
2: Et comme le sable
1: and
2: qui est sur le bord de la mer.
1: As the sand which is on the seashore.
2: Et regardez qui ça le dit.
1: And look what it says.
2: Il dit ta postérité.
1: And your descendants. Shall possess
2: la porte
1: the gate
2: de ses ennemis.
1: Of their enemies.
2: Et puis regardez qui ça le dit dans verset 18.
1: Look at what it says in verse 18.
2: Il dit, Laisse à fait.
1: When that's done, here's what's going to happen.
2: Toutes les nations de la terre,
1: all the nations of the earth,
2: seront bénies,
1: shall be blessed,
2: en ta postérité,
1: because of your descendants,
2: parce que tu as obéi ma
1: voix.
2: Si ta postérité,
1: if your descendants,
2: s'il prend, si ta postérité,
1: if your descendants,
2: prend les ports,
1: possess the gates,
2: les ports,
1: the gates,
2: dans quelle que soit nation que yo allez,
1: whichever nation they go to,
2: depuis ces petites ou,
1: if they're your descendants,
2: qui n'a pas Dieu,
1: that are at the gates,
2: quelle que soit nation que yo ait,
1: whatever
2: que ces nations parlent,
1: whether they're
2: que c'est l'autre nation,
1: or other nations,
2: quelle que soit côté yo ait,
1: wherever they are,
2: nation ça a béni,
1: that nation will be blessed,
2: parce qu'ils ont dans les ports,
1: because they're at the gates.
2: Est-ce qu'on est ensemble?
1: Are we together?
2: Donc, quelle est la méthode que Dieu nous a donnée?
1: So what's the method that God gave us?
2: Quelle est la stratégie?
1: What was the strategy?
2: Posséder les,
1: possess the
2: ports,
1: gates.
2: On nous dit posséder les ports.
1: They possess the gates.
2: On dit ça. Posséder les ports.
1: Possess the gates.
2: Posséder les ports.
1: Possess the gates.
2: Posséder les ports.
1: Possess the gates.
2: La stratégie.
1: The strategy.
2: Pour influencer les nations.
1: To influence the nations.
2: Selon la volonté de Dieu.
1: According to the will of God.
2: C'est de posséder les ports des nations.
1: Is to possess the gates of the nations.
2: Ça veut dire avoir une grande influence.
1: That means have great influence.
2: Dans les ports des nations.
1: At the gates of the nations.
2: Ça veut dire lors posséder port là, ça veut dire.
1: By possessing the gates of the nations.
2: Ou tellement de influence dans port ça.
1: You have so much influence.
2: Si tu tellement de influence n'a pas ça,
1: have so much influence at the gate,
2: que je le dis en créole, la Marie pas monter, pas descendre n'a pas ça yo.
1: Nothing will go and
2: si
1: happen.
2: Si petit ou pas parler.
1: At the gate, if your children don't.
2: Est-ce qu'on est ensemble?
1: Are we together?
2: Là on possède des portes là.
1: There,
2: si vous possédez ces portes,
1: if you possess those gates,
2: la Bible dit toute nation a béni, toute côté où aller.
1: Wherever you go, the
2: nations,
1: nation
2: pas, ou bien l'autre nation,
1: your nation, there are other nations, there will be.
2: Cela nous amène à la question, quelles sont les portes?
1: This leads us to the question, what
2: parce
1: are the gates?
2: Parce que qu'on y a regardé dans Apocalypse chapitre 21.
1: Revelation 21.
2: Là il dit qu'on s'attend fils portent à posséderont les ports.
1: Your sons will possess the gates.
2: Apocalypse parle nous de 12 ports.
1: Revelation talks about 12 gates.
2: Important.
1: Which are important.
2: Regardez verset 1 encore.
1: Look at the verse again.
2: Dans Apocalypse 21 verset 12.
1: 21 verse 12.
2: L'élève dit la nouvelle Jérusalem. Elle avait
1: Jerusalem.
2: Une âne et grande muraille et elle avait 12 ports.
1: A great how wall with 12
2: donc, bon Dieu, par un modèle de développement.
1: God gave a model of development.
2: De yon ville.
1: Of a city.
2: De yon communauté.
1: Of a community.
2: De yon pays.
1: Of a country.
2: De yon nation.
1: Of a nation.
2: Et il parlait de 12 portes.
1: And he talked about the 12 gates.
2: Et ces portes ça.
1: Those are the gates.
2: Que le dit si petit ou arrivé posséder.
1: If your sons come and possess
2: y a une bénédiction.
1: It'll be a blessing.
2: Maintenant.
1: And now.
2: Quelles sont ces 12 portes?
1: What are those gates?
2: Moi, t'es dit, portes dans la Bible.
1: I said, in the Bible,
2: représente secteurs d'activité.
1: Represent sectors of activity.
2: Donc, c'est ça que fait la Bible parler de portes des chevaux, portes des brebis, portes des. Donc, cela veut dire, portes des chevaux. T'es grandi l'activité pour louer avec cheval à tout le monde qui a fait route longue.
1: Had to do with transportation,
2: portes des brebis. Ça veut dire, tout le monde qui a agriculture, qui a l'élevage, bagasse à eux, portes à
1: eux.
2: Portes et des poissons. Ça veut dire tout le monde qui a une activité maritime, etc. Les ports, yo représente secteur.
1: They represent the sectors
2: d'activité
1: of activity
2: dans une société.
1: In a society.
2: Donc, yon pays, yon communauté qui a développé.
1: A community that's being developed.
2: Yon pays qui a développé.
1: A country that's being developed.
2: Yon nation qui a développé.
1: A nation that's being developed.
2: Gagne 12 grands secteurs d'activité.
1: There are 12 great sectors of activity.
2: Ils doivent prêter attention à eux-mêmes.
1: They need to pay attention to.
2: Et chaque secteur ça yo.
1: And each of those sectors.
2: Yon connecté avec yon nom des fils des tribus d'Israël.
1: They're associated with one of the
2: fils de Jacob.
1: Of the sons of Jacob. The
2: parce
1: 12
2: que les Jacob a mouri.
1: Because at the time of Jacob's death,
2: Leo,
1: he called his sons.
2: Leo,
1: and he gave his sons.
2: Chaque li beni yo,
1: he blessed each of them.
2: Pour yo percer,
1: for them to break through.
2: Dans un secteur de la société.
1: In a particular sector in society.
2: Est-ce qu'on est ensemble?
1: Are we together?
2: Lévi.
1: Levi.
2: C'était pour bagarre l'église,
1: church
2: etc.
1: Style.
2: Judas.
1: Judah.
2: Donc, voilà les 12 secteurs.
1: Here are the 12 sectors.
2: Et puis avec différents différents secteurs yo.
1: The different sectors.
2: Non yo,
1: their
2: avec
1: names.
2: Qui secteur yo yé qui impacte développement en nation?
1: Connected with sector they're impacting.
2: Numéro un,
1: nations. Number one,
2: la porte de Lévi.
1: The gate of Levi.
2: Il représentait le secteur de la spiritualité.
1: Representing the gate
2: il représentait la spiritualité non nation.
1: Spirituality of a nation.
2: Religion en non nation.
1: Religion in
2: etc.
1: a nation, etc.
2: Ok, donc religion yon nation impacte l'empire.
1: The religion of a nation impacted a lot.
2: Croyance si impacte l'empire.
1: Their beliefs impacted a lot.
2: De ça, m'pas parler plus de ça.
1: I won't talk much about it anymore.
2: Ruben, qui connecté à la famille.
1: Connected with
2: Ruben, c'était le premier-né de la famille.
1: Il est
2: connecté à la famille. La famille impactait le développement d'une nation.
1: Hier soir, j'ai parlé de ça.
2: Azer, la porte de l'environnement, inclut l'agriculture. Azer,
1: tu as
2: la grâce pour l'environnement.
1: Agriculture,
2: mine,
1: etc.
2: Azer, tu as la grâce.
1: Il
2: représentait
1: l'environnement.
2: Ça veut dire communauté, une nation qui a développé une besoin d'attention à l'environnement.
1: Joseph,
2: c'était la santé.
1: Ok,
2: il est connecté à la santé. D'ailleurs, Joseph, tu as tout ton valet médecin qui était en bas d'autorité.
1: Joseph,
2: on nation qui a développé besoin d'attention à la santé.
1: Nephtali,
2: la porte de la créativité.
1: Donc,
2: Nephtali, tu as grâce pour toute bagarre qui a art,
1: poésie,
2: développement artistique.
1: Pour qui ça,
2: c'est important? Parce que nation qui développait un pile et ce qui fait grand impact,
1: c'est
2: nation qui a
1: innové, qui a créé.
2: Lorsqu'on a innové, on a créé ou impacté.
1: Issachar,
2: la porte de l'éducation. Donc, il était la grâce de la connaissance,
1: etc.
2: Donc, nous connaissons l'éducation importante. Zabulon,
1: il
2: était la grâce pour entrepreneuriat, business,
1: commerce.
2: Ça veut dire une nation qui a développé, besoin de prêter attention à ça.
1: Simeon,
2: urbanisation. Donc Simeon, tu as la grâce des villes. Donc tu as fait le cadeau paquet de villes. Donc une nation qui a développé, besoin de prêter attention à et développement d'infrastructures,
1: roads, highways,
2: énergie,
1: water,
2: etc.
1: Benjamin Gale,
2: la grâce de la sécurité.
1: Une
2: nation qui a développé besoin de prêter attention à la sécurité.
1: Okay.
2: Justice, très important. La Bible dit la justice élève une nation.
1: L'une
2: nation pas gagné justice là-dedans, il crée
1: chaos.
2: Ça veut dire moun a goumen yon a clot toute la journée,
1: il chire nation.
2: Okay.
1: God.
2: Dad, défense,
1: was in defense,
2: inclut diplomatie.
1: Ça
2: c'est monde qui te défend les intérêts de la nation.
1: They defend the interests
2: Judas,
1: of the nations. Judah,
2: gouvernance.
1: Governance.
2: C'est là qu'on joigne.
1: That's where you find.
2: Bah qu'on est la présidence,
1: Sénat,
2: etc.,
1: etc.
2: Donc, ce sont ces portes.
1: These are the gates.
2: L'Éternel te dit Abraham.
1: The Lord told Abraham.
2: Si petit tout.
1: If your descendants.
2: Possédez pas ça.
1: Possess those gates.
2: Na quelque soit nation y aller dans le monde.
1: Whichever nation they go to in the world.
2: Que c'est propre nation bayo.
1: Their own nation in Israel.
2: Ou bien y a l'autre nation dans le monde.
1: Or they go to any nation in the world.
2: Depuis yo gen influence.
1: If they have influence.
2: Na pas ça.
1: At those gates.
2: Y a bien influence.
1: They will have influence.
2: Sur toute nation.
1: Over all the nations.
2: Est-ce que l'église avec moi?
1: Is the church with me?
2: All right. Pour qui ça me prend modèle, me prend temps pour m'expliquer nos modèles bibliques ça.
1: Why do I take the time to explain this biblical model to you?
2: C'est pour me faire nous rendre compte.
1: It's to help you realize.
2: Parce que comme on dit,
1: because as I said, I see there's a myth.
2: Non. Et parmi tête haïtien, parmi haïtien, tant à l'intérieur d'Haïti qu'à l'extérieur d'Haïti.
1: Both inside and outside of Haiti.
2: Nous gain gon mythe.
1: But there's a myth.
2: Si nous élus un bon président,
1: if we elect a great president,
2: et puis l'a développé nation.
1: He'll develop the nation.
2: If only we can find the right president. Okay, si nous joignons, right. Si finalement tombe sous président,
1: we find the right president we're looking for.
2: La développer nation.
1: You'll develop the nation.
2: C'est un mythe.
1: That's a myth.
2: C'est un mythe.
1: It's a myth.
2: C'est pas un président qui développe une nation.
1: A president does not develop a nation.
2: C'est les citoyens de la nation qui développent une nation.
1: Citizens of the nation that
2: c'est les fils de la nation qui développent une nation. C'est petit une nation qui développe une nation. Remettez l'image là encore. Ça veut dire tout le monde dans toute porte ça
1: yo. And all those gates.
2: A fait pas yo.
1: Will do their job.
2: Est-ce que là même?
1: Are you with me?
2: C'est tout le monde dans toute porte ça.
1: All the people in those gates. Sous
2: remarquez la gouvernance.
1: If you notice governance.
2: Judas. C'est seulement une porte.
1: It's only one of 12 gates.
2: Parmi 12 portes.
1: Among the 12 gates.
2: Est-ce que là même?
1: Are you with me?
2: C'est tout le monde qui mettait ensemble.
1: It's everyone who needs to put their hands.
2: Est-ce qu'on est clair, chers amis?
1: Are we clear, dear friends?
2: Donc, ça veut dire nous tout le monde a bâti.
1: Everyone
2: tout le monde a bâti.
1: Everyone
2: tout le monde a bâti.
1: Everyone
2: c'est qu'on
1: s'en
2: bâti une nation.
1: That's how you build a nation.
2: Steve Jobs
1: qui
2: bâti Apple.
1: That built Apple.
2: Lui aussi important.
1: He's as important.
2: pour la nation américaine.
1: For the American nation.
2: Que président Obama.
1: As President Obama was.
2: Est-ce qu'on avait même?
1: Are you with me?
2: Ni contribuer autant.
1: Contribute as much.
2: Si on va même dire plus, plus même.
1: Not to mention even more.
2: Que soit Obama ou bien Trump,
1: Obama, or even
2: ou bien
1: Trump,
2: Bush.
1: Or Bush.
2: Mais il est dans le secteur privé.
1: But he's in a private sector.
2: Est-ce qu'on avait même?
1: Are you with me?
2: C'est tout citoyen et une nation
1: all of the citizens
2: qui mettaient ensemble
1: that combine together their efforts in their own sense
2: et puis ils bâtissent nation.
1: In their own right and they build the nation.
2: Est-ce qu'on est ensemble, chers amis?
1: Are we together, dear friends?
2: Okay.
1: All right.
2: Kounia bam expliquer un petit peu plus stratégie.
1: Let me explain a little bit more about the
2: strategy. Comment posséder les portes?
1: How do you possess the gates?
2: Comment posséder les portes?
1: How do you possess the gates?
2: Il y a deux gens capables posséder les portes.
1: There are two ways we could possess the gates.
2: Soit les réformer.
1: Either through reform,
2: to ou les
1: reform
2: bâtir,
1: them or to build them.
2: Totalement.
1: Totally.
2: Soit les réformer,
1: either to reform or to build them.
2: Alors, avant m'expliquer ça,
1: before explaining that,
2: bagage,
1: I must have told you something.
2: Que en deux portes ça y est, remettez l'image là encore, les 12 portes,
1: the 12 gates.
2: En deux portes ça y est,
1: inside those 12 gates,
2: il y a ce qu'on appelle les institutions.
1: That's what you call institutions.
2: Chaque porte,
1: each gate,
2: il y a différentes institutions là-dedans.
1: Different institutions in them.
2: Et ces institutions ça y est qui bral directement bâti nation.
1: Those are the institutions that will directly build the nation. So this is sectors.
2: Mais en dedans ou bal ge différentes institutions.
1: Inside of them you have different institutions.
2: Okay.
1: All right.
2: Par exemple, bam appliquer ça dans le cas d'Haïti.
1: Let me apply this in the case of Haiti.
2: Les 12 portes.
1: Let's look at the 12 gates.
2: En garder les 12 portes.
1: Let's look at the 12 gates.
2: Par exemple, en Haïti.
1: For example, in Haiti.
2: Il y a les portes,
1: there are the gates,
2: les secteurs,
1: the sectors,
2: à l'intérieur des secteurs
1: within
2: maintenant,
1: the sectors now,
2: il y a des institutions.
1: There are institutions.
2: Est-ce que nous voyons ça?
1: Do you see that?
2: Par exemple, dans le secteur
1: for
2: de
1: example,
2: Lévis,
1: in the Levi sector,
2: où il y a les églises, ce
1: churches,
2: sont des institutions.
1: Those are the institutions.
2: Les dénominations,
1: the denominations,
2: le groupement d'églises,
1: the groups of
2: les églises de Dieu, l'église de
1: Seigneur,
2: l'église de Seigneur,
1: they
2: are institutions. Mais ce sont des institutions en dehors de
1: l'Église.
2: Les séminaires théologiques, ce sont des institutions.
1: Est-ce
2: qu'on avait même? Les écoles chrétiennes, ce sont des institutions, etc. ONG qui connectaient avec un groupe religieux, ce sont des institutions.
1: Ruben, par exemple.
2: Ministère affaires sociales,
1: Ministry of
2: Bonheur de famille,
1: orphelinat,
2: ça retombe en bas.
1: Those Ruben, are falling under the Reuben gate.
2: Azer,
1: Asher.
2: Ouais, so under chaque porte des institutions.
1: There are institutions.
2: Ministère de l'agriculture, forestier, pêche, mine,
1: Neftali,
2: Neftali, ministère de la culture,
1: médias,
2: entreprises technologiques, Isaacar, le ministère de l'éducation, les universités, les écoles professionnelles, centres de recherche,
1: research
2: centers,
1: Joseph Gate,
2: n'est-ce pas, ministère de la santé, les hôpitaux, les cliniques, les écoles, etc. Justice, cour de cassation, tribunaux, parquets, barreaux, aides juridiques.
1: Tribunal.
2: What
1: leader,
2: do we got? What else we got there? Numéro 8, Zabulon, la porte
1: Zabulon,
2: du commerce,
1: the gate of commerce,
2: les affaires,
1: business and business,
2: la banque centrale,
1: central bank,
2: les banques commerciales,
1: commercial banks,
2: chambre de commerce, microfinance,
1: microfinance,
2: tout ça, c'est exemple.
1: All those are examples.
2: Under chaque porte,
1: so inside of each gate,
2: un paquet d'institutions.
1: We have many institutions.
2: Est-ce qu'on est ensemble?
1: Are we together?
2: You guys are getting it?
1: Est-ce qu'on comprend?
2: All right, Simeon. Ministère des travaux publics qui a pour lui avec infrastructure,
1: municipalité, municipalities, etc.
2: Benjamin, police nationale, protection civile, service de renseignement, défense, ministère des affaires étrangères, corps diplomatique, forces armées, douane. Et finalement, non, 12 là où il y a président, primature, parlement, collectivité,
1: parlement,
2: mais remarquez, Judas, c'est seulement un porte parmi 12 portes.
1: 12 gates.
2: Est-ce qu'on est ensemble, Jérôme?
1: Are we together, Jeffrey?
2: Okay.
1: All right.
2: Kounia, il y a deux gens.
1: Now, there are two ways.
2: Il y a deux gens pour posséder les portes.
1: To possess the gates.
2: Deux gens pour posséder les portes.
1: Two ways to possess the gates.
2: Soit.
1: Either.
2: Réformer les portes.
1: To reform the gates.
2: Réformer les portes.
1: To reform the gates.
2: Ou bien bâtir des portes parallèles.
1: Or to build parallel gates.
2: Réformer les institutions qui sont là.
1: Reform the institutions
2: ou bien bâtir des institutions parallèles.
1: Or to build parallel institutions.
2: Est-ce que vous comprenez ce que je veux dire là?
1: Do you understand what I'm saying?
2: Oui.
1: Yeah.
2: Ou quand travaille pour gourmet pour mettre l'hôpital général comme sous pied, ça
1: c'est
2: possibilité, ça est la réforme.
1: That's called reform.
2: Mais songez, pour faire une réforme, faut avoir le gourmet avec mentalité claire, personnel qui l'a, monde qui l'a,
1: pas qu'à
2: la dedans, diable qui l'a dedans,
1: the devil's there, etc.
2: Ça c'est
1: that
2: son
1: is,
2: stratégie biblique.
1: That's a biblical strategy.
2: La stratégie de la réforme.
1: The strategy of reform.
2: C'est stratégie ça bon Dieu t'a fait avec Joseph.
1: That's the strategy
3: tout le désir
2: de la Bible qui te prend la voie de la réforme. Joseph,
1: Joseph,
2: bon Dieu met-elle en
3: avant ton choix idéal et référentiel.
2: En dans palais.
1: Inside the palace.
2: Et puis il fait toute une réforme économique.
1: And he did an economic reform.
2: Toute la politique économique, politique de impôts, comment pays a fait impôts, comment la fait économie. Monsieur fait une réforme de tout système économique là. Bon Dieu mette l'en devant Égypte. Elle fait une réforme dans tout système économique.
1: And he reformed the whole entire economic system. Are you with me? That's one approach. It does exist in the
2: Daniel.
1: Daniel.
2: C'est ton approche de réforme.
1: It was an approach of reform.
2: Elle fourrait Daniel en devant Babylone.
1: Daniel,
2: et puis en devant Babylone,
1: il
2: va lever le nom de Dieu jusqu'à ce que roi Nebuchadnezzar dit à partir d'aujourd'hui, pas dans quel autre Dieu il a servi dans le pays, que
1: bon
2: Dieu Daniel.
1: Ça,
2: c'est une réforme.
1: That's a reform.
2: Est-ce que vous l'avez, hein? Bon Dieu mettait
1: Esther
2: en devant la Perse et la politique migratoire, bagaille immigration,
1: côté
2: yo pas voulu voir juif dans le pays, mettez au dehors tout le
1: monde.
2: Mais bon Dieu te place son
1: Esther
2: en dedans et à travers Esther et Mardoché,
1: il y a une
2: réforme de la politique migratoire du pays.
1: Est-ce qu'on a aimé?
2: Non seulement pour permettre de rester, mais pour permettre de briller dans le pays. Est-ce que la veuve, est-ce que l'église comprend ça?
1: Does the church understand what I'm saying?
2: Yes, I'm dead to you, bagay.
1: Last night I said something.
2: Et ça fait m'dead to you, yes,
1: I. That's what I told you last night.
2: Pour Haïti, changer.
1: For Haiti to change.
2: C'est bon président,
1: it's not a president. We don't need a president.
2: Son invasion,
1: we
2: nous
1: need
2: besoin.
1: To make an invasion.
2: Ma brebe, c'est bon vote, ou besoin.
1: You don't need a vote.
2: Ou besoin invasion de gens de bien. Ou besoin une invasion de
1: gens
2: qui connent bon Dieu. Ou besoin une invasion de gens qui ont intégrité. Ou besoin invasion de monde qui a prié. Ou besoin d'une invasion

0: same time.
1: Ah!
0: Come on.
1: Est-ce que l'église comprend ça, m'a dit là? Tu comprends ça, m'a dit à dire gloire. Tu comprends ça, m'a dit à dire gloire, gloire. Tu comprends ça, m'a dit à dire gloire, gloire, gloire.
2: Aucun monde ne peut changer pays d'Haïti.
0: One single person won't change the whole Haiti.
2: Hier soir,
0: last night,
2: on t'a enseigné.
0: I taught you.
2: On va parler un petit peu plus.
0: And today I'll talk a little bit more.
2: Bagas, ça y est, institutions, oui.
0: Those are institutions.
2: Et qu'est-ce qu'on appelle les dominations?
0: And that's what you call the principalities.
2: Les dominations.
0: The principalities.
2: C'est esprit qui contrôle les nations.
0: That control the nation.
2: Et une des bagages. Esprit ça y qu'on capture.
0: One of the things that the spirits capture.
2: Ce sont les institutions.
0: Are the institutions.
2: Le yo capture institutions.
0: When they capture the institutions of the
2: and
0: all the nations, they capture the institutions.
2: Directeur qui doit directeur monter directeur descend directeur monter descend.
0: Directors go up and down.
2: Mais institutions en lui-même.
0: But institutions.
2: Institutions en lui gagnent.
0: It has.
2: Lui gagnent personnel.
0: It has its own personnel.
2: Lui gagnent culture.
0: It has its own culture.
2: Lui gagnent mentalité.
0: It has its own mentality.
2: Lui gagnent principe.
0: It has its own principle.
2: Politique.
0: It has its own politics.
2: Lui gagnent façon pour fonctionner.
0: Its own way of functioning.
2: Yon directeur qui est impuissant ou qui est un directeur chrétien.
0: You can put a Christian director
2: dans travaux publics.
0: In public works.
2: L'État de me faire route dans pays.
0: He can build highways.
2: Parce que l'institution m'a capturé.
0: Because the institution captured it.
2: Institution capturée. Oui, le chrétien, oui, le compétent. Mais
0: institution
2: capturée par des forces démoniaques.
0: Taken by the demonic powers.
2: Démontrez-nous hier soir.
0: I told you last night.
2: Le prince de Perse.
0: The prince of Persia.
2: C'était dans Daniel chapitre 10, verset 13.
0: Daniel 10, verse 13.
2: Le chef du royaume de Perse.
0: The chief of the prince of Persia. Not the king.
2: Démontrons ça, le roi s'appelait.
0: The king is called Cyrus.
2: Mais moun qui était roi pays, c'est pas le chef pays.
0: And the king is not the chief of the country, King Cyrus.
2: N'est-ce pas? Gon message qui va le porter.
0: La Bible
2: dit le chef du royaume de Perse. Il dit le chef du royaume de Perse m'a résisté 21 jours.
0: He withstood me for 21 days.
2: Mais comment le résister?
0: But how did he withstand him?
2: Il dit, mais voici Michaël est venu, l'un des principaux chefs est venu à mon secours. Et regardez qui ça dit. Et je suis demeuré là auprès des rois de
0: Perse.
2: Auprès des rois. Ça veut dire qui est lié les rois de Perse?
0: Who does he call the kings
2: dans
0: of Persia?
2: La Bible.
0: In the Bible.
2: Dans la Bible.
0: In the Bible.
2: Et c'est pas un pays pas nécessairement gagnant seul roi.
0: A country didn't only have
2: pays
0: one king.
2: Plusieurs rois.
0: It may have had many
2: parce
0: kings.
2: Que dans la Bible, un roi,
0: a king,
2: c'est un monde qui a une autorité souveraine.
0: Someone that has sovereign authority.
2: Ou bien une autorité déléguée.
0: Or delegated authority.
2: Ou capable d'une autorité souveraine ou déléguée. Donc par exemple, pendant César. Delegated.
0: While Caesar, for example.
2: Roi, au temps de Jésus. Pendant César, roi.
0: While Caesar was a king.
2: Herod, roi tout.
0: Herod was a king too.
2: Ça fait ça parce
0: why?
2: Que.
0: Because.
2: Herod était une autorité déléguée.
0: Herod had a delegated
2: donc,
0: power.
2: Donc,
0: he was a king.
2: Nebuchadnezzar, quand l'homme paraît là.
0: When he appeared here.
2: Lydie,
0: he says.
2: Esprit démoniaque l'a dit, il était auprès des rois.
0: He stayed next to the
2: auprès des rois, qui est-ce?
0: Who were they?
2: C'est gros chef.
0: They're the huge chief.
2: Non, royaume, non.
0: In the kingdom.
2: Qui te fait partie d'institution.
0: Who was part of the institution. Who were
2: il, y a, il y a le roi.
0: There's the king.
2: Il y a la royauté.
0: And then there's the kingdom.
2: Bon, faut comprendre ça.
0: Let me help
2: aux États-Unis, il y a
0: example,
2: le président.
0: In the US, there's the president.
2: C'est Donald Trump.
0: That's Donald Trump.
2: Ça, c'est une personne.
0: That's one person.
2: Mais il y a la présidence.
0: And then there's the presidency.
2: La présidence aux États-Unis.
0: The presidency in the US.
2: Qui a à peu près 4000 monde.
0: That's about 4000 people.
2: Ça, c'est staff.
0: That's the staff.
2: C'est staff.
0: The staff.
2: Président Trump.
0: Of the president Trump.
2: À peu près 4000.
0: About 4000.
2: Ça, c'est la présidence.
0: That's the presidency.
2: Le président, c'est
0: un president is a president.
2: Mais la présidence.
0: But the presidency.
2: C'est une institution.
0: It's an institution.
2: Composé d'un paquet de monde autour de lui.
0: Chef
2: de cabinet, etc.
0: Staff,
2: monde que le mettre dans différents départements, tout le monde avec
0: elle. C'est l'institution. That's the institution.
2: Donc, autant de Cyrus, il y avait Cyrus le roi.
0: There was Cyrus the king.
2: Et il y avait la royauté.
0: And then there was a kingdom.
2: Qui est l'institution.
0: Which was the institution.
2: Esprit démoniaque là.
0: The demonic spirit.
2: Qui ça le prend contrôle?
0: What did it take control of?
2: Il prend contrôle de l'institution.
0: Of the institution.
2: Donc c'est ça que fait Lydie comme ça.
0: That's what he said.
2: Lydie, remettez vers Seigneur. Lydie comme ça que je suis demeuré là auprès
0: there,
2: des rois de Perse.
0: With the king of Persia.
2: Si vous regardez dans verset 20,
0: if you look at verse 20,
2: la Bible dit comme ça. Les Michael paraît.
0: When Michael appeared,
2: Michael ballon petit break.
0: Michael gave him a break, arrested.
2: Lui courir à le message là.
0: He ran and gave the message
2: après
0: to Daniel.
2: Après ça, Lydie comme ça.
0: And then he said.
2: Et maintenant, je m'en retourne pour combattre le chef de la Perse.
0: To fight the king of Persia.
2: Et comment le chef de la Perse a combattu
0: the prince of Persia?
2: À travers les rois.
0: Through the kings.
2: gros autobré,
0: the big
2: gros directeur,
0: the big directors,
2: gros moun ki nan gros position,
0: the people in high ranking positions who think a certain way.
2: Est-ce qu'on avait mais?
0: Are you with me?
2: Ça a gelé institution.
0: That's called the institution.
2: Et le roi Darius,
0: the
2: m'explique nous hier soir.
0: I told you last night.
2: Yon institution.
0: Any institution.
2: Li pi fort que yon individu.
0: An institution is big, it's stronger than an individual.
2: Et li rete pi longtemps.
0: And it lasts longer
2: que yon individu.
0: Than an individual.
2: Donc c'est ça que fait.
0: That's why.
2: Les forces démoniaques.
0: The demonic forces.
2: Remet capturer institution.
0: They love to take hold of institutions.
2: Yon influence leaders too.
0: They influence leaders too.
2: Parce que la Bible dit Satan.
0: The Bible says Satan.
2: T'es inspiré.
0: Inspired.
2: Au cœur de David.
0: The heart of David.
2: Pour l'alpha census.
0: For him to do the
2: census. Ça veut dire lancer leader.
0: That means we're new leaders.
2: Les dominations.
0: The dominions, the principalities.
2: Yon essayé.
0: They try.
2: Influencer leader institution.
0: To influence.
2: Mais yon pas seulement
0: rete
2: dans niveau leader institution.
0: But they don't stay at the level of leader institution.
2: Parce que si yon influence seulement sous leader institution.
0: They only have influence
2: le
0: on the leader of the institution. When the leader leaves, they'll stay.
2: Donc, force ça, yo,
0: so those forces,
2: non seulement,
0: not only,
2: yo influence the leader of the institution,
0: influence
2: c'est ça
0: que
2: la Bible dit, priez pour moun qui en autorité.
0: The Bible says, pray for those
2: parce que des forces qui influencent, mais
0: yo
2: make sure que yo capture même institution en lui-même.
0: They make sure they capture the institution
2: au
0: itself.
2: Point que,
0: to the point that, there are times,
2: moun qui responsable institution,
0: the one in charge of the institution,
2: ça c'est gros mystère m'a expliqué nous là.
0: This is a big mystery I'm explaining to you.
2: Nous hier soir.
0: That I told you last night.
2: Moun qui responsable.
0: The one who's responsible.
2: Institution, can you find
0: the institution?
2: Moun qui responsable institution.
0: The one who's responsible for the institution.
2: Qui doit vle faire une série de bagages.
0: They want to do good things.
2: Mais yo pas capable.
0: But they cannot.
2: Parce que institution a capturé.
0: Because the institution was possessed.
2: Daniel 6, verset 14.
0: Daniel said in verse in chapter 16 or 6 verse 14.
2: Le Daniel en pouvoir.
0: When Daniel went up to power, I explained to you.
2: Le roi.
0: The king.
2: T'aimait Daniel.
0: Loved Daniel.
2: Roi Darius.
0: King Darius.
2: Le roi t'aimait Daniel.
0: Loved Daniel.
2: Mais la royauté.
0: But the kingdom.
2: Pas t'aimait Daniel.
0: Did not like Daniel.
2: Pourquoi c'est lui qui a parlé là?
0: This is big what's being said.
2: Le roi t'aimait Daniel.
0: The king loved Daniel.
2: Mais la royauté.
0: But the kingdom.
2: L'institution.
0: The institution.
2: Avec gros autobré qui l'a
0: donné. All the big people in there.
2: Pas t'aimait Daniel.
0: They didn't like Daniel.
2: Et la Bible dit.
0: And the Bible said.
2: Tout d'abord dans verset 4.
0: In verse 4.
2: Ils ont cherché tout ça ils étaient capables.
0: They looked for all they could.
2: Pour y'en faire enquête. Regardez verset 4.
0: To interrogate or to do investigation.
2: The first thing they did. Premier bagage y'en fait.
0: The first thing they did.
2: Yo instrumentalisé.
0: They instrumentalized
2: institution contre Daniel.
0: Institution against Daniel.
2: La Bible dit comme ça. Alors, menègle institution. Les chefs.
0: The chief.
2: C'est eux-mêmes les rois. Il y avait le roi.
0: There's the king.
2: Il y avait les rois.
0: And then there are the kings.
2: Les rois.
0: The kings.
2: C'est gros autobriant d'institution.
0: There's the big ranking positions in
2: les rois.
0: Institution. The kings.
2: Les satrapes.
0: The satraps.
2: Cherchèrent une occasion d'accuser Daniel.
0: They looked for some charge against
2: en
0: Daniel.
2: En ce qui concernait les affaires
0: concerning the
2: du royaume.
0: Kingdom business.
2: Donc, la Bible dit,
0: the Bible said,
2: ils ne purent trouver aucune
0: but
2: occasion,
0: they could find no charge or fault,
2: aucune chose à reprendre,
0: nothing to fault
2: parce qu'il était fidèle
0: because
2: et qu'on apercevait chez lui ni faux,
0: nor were there any error or fault found in him.
2: Le roi cherchait une occasion.
0: Looked for an occasion. You know what that means?
2: Ça veut dire qu'ils ont décidé.
0: They decided.
2: Institution, pas
0: the institution that didn't like Daniel.
2: Décidé faire un audit.
0: They decided to do an audit.
2: Realize?
3: Quand je suis
2: en
3: train de
2: me
3: malpréter,
2: c'est le chef de la Persie qui ont esprit démoniaque.
0: A prince of the Persian king that was a demonic
2: spirit. Manipuler les rois,
0: manipulating the kings,
2: satrapes,
0: the satraps,
2: les chefs,
0: the governors,
2: la manipuler,
0: was manipulating them.
2: Instrumentaliser pouvoir l'institution.
0: The power of the institution. Difference.
2: C'est pas si bagarre petit qu'à discuter.
0: This is no small matter being discussed.
2: Lors décidé
0: when you decide
2: pour travail
0: to work
2: dans développement
0: in the development
2: yon nation,
0: of a nation
2: yon pays,
0: of a country
2: soudainement
0: suddenly
2: ou ka gade wè la police commence faire investigation
0: police start to do investigation on you
2: ou ka gade wè ministère des comptes faire investigation ou
0: ka gade wè IRS
2: faire investigation
0: ou ka gade wè
2: parce que esprit démoniaque
0: ça
2: va affecter leader
0: don't only affect the leader
2: mais yo capture même institution
0: et
2: yo ka instrumentalize
0: institution
2: moun sa vini avec un agenda
0: when a person comes with an agenda
2: pas plan pa yo
0: not in their plan
2: pour yon nation
0: for the nation
2: c'est ça que fait à soi avant de terminer nous
0: venons
2: comprendre que travail développement c'est guerre spirituelle.
0: Of development is spiritual
2: warfare. Travail développement c'est guerre spirituelle. Travail développement c'est guerre spirituelle.
0: Spiritual warfare.
2: institution,
0: the institution has spirit behind them.
2: Et institution,
0: and the institution
2: capable, même fort,
0: can even be stronger
2: than an
0: individual.
2: So institution.
0: You instrumentalize them.
2: Institution.
0: When they couldn't find
2: it. Les yo fait audit sous Daniel.
0: They did an audit on Daniel.
2: Yo pas qu'à joindre moyen.
0: They couldn't find any way.
2: Pour accuser Daniel.
0: To accuse Daniel.
2: Kounya yo passé yon nouvelle.
0: Now.
2: Yon loi.
0: They passed a decree.
2: Yo fait passer yon décret.
0: They had a decree passed.
2: Qui compte la foi de Daniel.
0: Against Daniel's faith.
2: Parce que yo connaît Daniel pas jamais violé foi.
0: They knew Daniel would never violate his faith.
2: Et Daniel pas violé foi.
0: And Daniel did not violate
2: his
0: faith.
2: Et puis Daniel yo arrêté.
0: And they took him and apprehended him.
2: Les yo arrêté pour yo finir avec Daniel.
0: When they arrested him to take his life.
2: Le roi.
0: The king.
2: Rendez-vous compte.
0: Realized.
2: C'est Daniel qui prend la pièce.
0: That Daniel bought into the
2: Mais Daniel.
0: Trap. But Daniel.
2: C'était employé favori.
0: He was his favorite
2: c'était
0: employee.
2: C'était ministre favori.
0: He was his favorite minister in the cabinet. The king who loved Daniel.
2: La royauté.
0: The kingdom did not like him.
2: L'individu
0: the individual
2: Daniel.
0: Loved Daniel.
2: Institution
0: but the institution did not like Daniel.
2: Now
0: when the king saw.
2: C'est Daniel qui prend.
0: That Daniel was taken.
2: La Bible dit le roi.
0: The Bible says the king
2: fut très affligé.
0: Was greatly displeased.
2: Quand il entendit cela,
0: when he heard this,
2: il prit à cœur.
0: He said in his heart.
2: Ça veut dire roi fait tout ça le capable.
0: Il
2: prit à cœur de délivrer Daniel.
0: To deliver Daniel.
2: La Bible dit
0: and
2: il prit à cœur de délivrer et jusqu'au coucher du soleil.
0: And he labored

0: yeah. capture under the devil's hand.
1: Guerre spirituelle.
0: It's spiritual warfare.
1: Regarde dans verset 14 là, il fait tout ce qu'il était capable.
0: He did all he could.
1: Pour le délivrer, il se force à le sauver. Sauver. La Bible dit qu'on est à
0: verset 15. Now look at verse 15.
1: Le roi va le fonder pour sauver Daniel.
0: He's going to try to do something to
1: Mais
0: save
1: institution
0: Daniel.
1: A parlé.
0: But the institution now spoke.
1: Institution a parlé.
0: The institution spoke.
1: Le roi a essayé de délivrer.
0: When the king tried to deliver him,
1: ces hommes,
0: the Bible says these men,
1: les satrapes,
0: the satraps.
1: The
0: satraps, the governors,
1: que yorilé les rois.
0: They called the king.
1: Et c'est à travers eux,
0: and it's through them,
1: prince de Perse,
0: the prince of work.
1: Ces hommes insistèrent auprès du roi.
0: They insisted upon the king.
1: Et lui dirent, sache.
0: They said, no.
1: Sache, ô roi.
0: Okay.
1: Que la loi.
0: That is the law.
1: Suivez bien, oui.
0: Follow carefully.
1: Institution, c'est pas seulement
0: the institution is not only people.
1: C'est également politique.
0: It's also the politics.
1: C'est politique boîte là.
0: It's the politics of the box, the principles.
1: It's the policies and procedures.
0: Et procédures.

0: prince de la Perse, il inspire des mondes pour y faire des lois qui parlent la volonté de Dieu.
1: That are not in the will of God.
0: Now,
1: when somebody wants to do something,
0: des lois,
1: he finds decrees and laws.
0: Inside
1: the institution that are against it.
0: I don't know if the church is understanding what's being said. Ça veut dire,
1: that means
0: le prince de la Perse,
1: when the prince of Persia,
0: chef de la Perse,
1: he places people,
0: ils mettaient des lois,
1: ils
0: mettaient des principes,
1: they put principles and policies.
0: Principes ça, ils doivent écrire, ils doivent pas écrire.
1: Written and not or not written.
0: Mais là, ils viennent dire, mettre là, non.
1: Listen here, okay? No, not here.
0: Le ministère, pas comme ça, ça fonctionne.
1: That's not how we do things.
0: No, monsieur, ça c'est pas l'église liée. C'est là
1: bon
0: jeune fonctionner,
1: monsieur. There's a way the Senate works, bro.
0: C'est pas dans l'église où il est là.
1: You're not
0: c'est
1: a church
0: là,
1: now.
0: Je...
1: There's a way.
0: Institution à capable.
1: That's the institution speaking.
0: Yon institution possédée capable.
1: A possessed institution speaking.
0: Parce que nous avons dit dans la Bible,
1: il y a une in
0: possession
1: Bible,
0: individuelle,
1: there's individual possession,
0: mais il y a une possession collective.
1: And there's collective possessions.
0: Un groupe de monde qui a possédé. Une institution qui a possédé.
1: An institution can be possessed.
0: Devient une institution démoniaque.
1: A demonic institution.
0: L'on pays prend esclavage,
1: il y a un paquet
0: d'institutions démoniaques.
1: Demonic institutions there.
0: Et petit combat petit
1: gars. It's not a small battle.
0: Le monsieur vini,
1: so when he came,
0: mettez, il dit monsieur,
1: non,
0: soit irrévocable.
1: Are irrevocable. It can't be changed.
0: Loi quand t'as passé,
1: the laws been changed. You signed it.
0: C'est fini.
1: It's done.
0: Mais où?
1: But you can't change it.
0: Soudainement.
1: Suddenly.
0: Le roi.
1: The king.
0: La personne.
1: The person.
0: La plus puissante.
1: The most powerful person.
0: Du royaume.
1: In the kingdom.
0: Il est prisonnier.
1: He's now a prisoner.
0: De l'institution.
1: Of the institution. My God.
0: Et c'est institution ça.
1: That institution.
0: Le prince,
1: the prince,
0: le chef du royaume de la Perse,
1: of the kingdom of Persia,
0: t'as contrôlé.
1: That's the one controlling.
0: Donc moi je dis ça pour vous dire.
1: So I told you that to tell you.
0: Il y a deux gens
1: pour posséder les portes. To possess the gates.
0: Vous capable à travers la réforme.
1: You can do it through reform.
0: Mais vous besoin de la réforme.
1: You need to know reform.
0: Il fait à l'intérieur.
1: It's done from within.
0: De l'institution.
1: Of an institution.
0: Et leur rentrer avec un mandat
1: and when you come in with a mandate
0: de réforme,
1: of reform
0: non institution,
1: in an institution
0: ou pas entrer comme un simple employé.
1: You don't come in as a simple employee.
0: C'est là qu'on y a prendre compte tout message connecté.
1: That's where you realize all the messages are connected.
0: Apostolique.
1: Last week I talked about the apostolic grace.
0: Un apostolos,
1: and an apostolos,
0: c'est un ambassadeur.
1: Is an ambassador.
0: Moun qui réformé.
1: The one who reformed.
0: Institution.
1: The institution.
0: Son moun qui entré.
1: Is someone who goes
0: médecin.
1: In. You could be a doctor.
0: Et puis m'entré mal travaillé dans le département de la santé.
1: And I work in the department of health.
0: Mais c'est pas un chèque m'vin gérer.
1: But I come to handle a check.
0: Son l'autre royaume.
1: Another kingdom.
0: M'vin représenter en tant institution.
1: Inside the institution.
0: Alors,
1: you didn't know what I said.
0: C'est pour chèque m'vin défendre là. C'est pour position m'vin défendre là.

0: sur l'autre royaume à travers moi-même qui va débarquer en deux institutions.
1: In this institution. Come on.
0: Si je travaille

0: payer
1: you
0: prix pour ça.
1: Be willing to pay the cost for it.
0: Daniel était d'accord la force au lion. Daniel était d'accord la foule des adeptes. Ou pas dans les trente de vent ou institution diabolique pour changer pour pas soit dans la guerre.
1: To change and not think you're in war.
0: So
1: for the country to change,
0: nation, what besoin yon invasion?
1: You need to have an invasion.
0: De moun comme ça.
1: Of people like that.
0: Ambassadeurs.
1: Ambassadors.
0: Moun ki di comme ça, m'pa pou tèt mwen encore.
1: You say I don't belong to myself anymore.
0: Moun ki pense comme ça.
1: The persons who think that way.
0: Révoquer c'est peu de choses pour
1: eux. Firing is nothing to them.
0: Li pa peur pou job.
1: They're not afraid of their jobs.
0: Ça pas dire
1: lose the jobs. They're not bothered.
0: Son moun ki ba la ville pour bon Dieu.
1: They gave their lives to God.
0: Ou pa comment ça m'a dit là.
1: Son moun ki ba la ville.
0: Moun ka chercher job pa ka réformer institution.
1: Parce que ça m'a dit là.
0: Moun ka chercher job pa ka réformer institution.
1: If you're looking for a job,
0: moun ka te faire un chèque
1: pa ka réformer.
0: Moun ka chercher position.
1: You're looking for a position, you can't
0: reform.
1: You come here to watch the
0: great
1: an ambassador
0: here.
1: And say, my life is not my own.
0: I've come to
1: the belly of that institution.
0: You understand what I'm saying?
1: It's not just one person.
0: It's not just one person.
1: The belly of institution. You have to have many.
0: And when
1: there are many of you that go in,
0: now,
1: we say we're here
0: for your changement.
1: To make a change.
0: Est-ce que l'église comprend ça
1: va dire? The church understand what I'm saying.
0: Mais
1: but
0: qu'on y a encore tout ça m'a dit yo connecté.
1: All of I'm telling you is connected.
0: Pour arriver dans position ça.
1: For you to reach those positions.
0: Faut gain grâce bon Dieu.
1: You have to have the grace of God.
0: Et faut briller.
1: And you must shine.
0: Pour arriver là faut
1: for
0: briller.
1: For you to reach there, you must shine.
0: Joseph pas seulement arrivé.
1: Joseph didn't only make it there. In the belly.
0: En davant
1: in the belly
0: et département des finances
1: of the finance department
0: en davant
1: in the belly
0: gouvernement Égypte
1: of the Egyptian government
0: simplement parce que il était grâce
1: simply because he had the grace
0: il était bon
1: he was good
0: il était fort
1: he was bright
0: il était brillé
1: he was radiant
0: les personnes pas capable explication
1: no one could give the explanation
0: enigma
1: rêve, the dream
0: il y aurait tout magicien
1: they called all the magicians
0: ou un problème tout monde passé seul monde qui vini qui comprend problème n'a pas explication c'est Joseph
1: the only person who understood and gave the explanation to the dream
0: après
1: was Joseph
0: by explication
1: after he gave the explanation
0: à travers la grâce prophétique
1: through the prophetic grace
0: qu'on y a monsieur mettait un plan
1: now he laid a plan
0: economic
1: plan.
0: Yon projet économique.
1: An economic project.
0: Mais qui ça n'a fait?
1: Here's what
0: chaque
1: we're
0: année, bagage,
1: every
0: on a prend 20%.
1: N'a serré,
0: n'a mettre dans
1: saving,
0: n'a baga tata tata. Après 7 ans, n'a 20. Mais qui
1: taxe
0: en fait tata tata. Monsieur pas seulement la grâce de Dieu.
1: Monsieur
0: était bon. Monsieur était un fait économiste.
1: Gardez-moi
0: quand on l'a dit briller. Dis briller.
1: Say shine.
0: Dis briller.
1: Say shine.
0: Daniel pas seulement arrivé.
1: Daniel didn't only make it.
0: Parce que.
1: Because.
0: Il était grâce mon Dieu
1: parce que mon Dieu
0: c'était lui-même qui était meilleur économiste dans pays.
1: He was the best economist in the country.
0: Est-ce que l'église allait ça m'a dit? C'est lui qui était meilleur économiste.
1: He was the best economist.
0: Pour l'église rentrer dans institution
1: ça. To enter those institutions.
0: Et faire impact.
1: And to make impact.
0: Il pas capable son monde nous connaît mettons là et puis leur vie nous ben quelqu'un. C'est pas capable c'est prier. Non non non.
1: And all you can do is pray. No, come on. No, no, no.
0: Ou pas capable d'entrer dans le département de l'économie, ou pas connaître l'économie, ou pas capable de dans la diplomatie, ou pas connaître la diplomatie.
1: Yo mettons
0: dans Jésus pas capable et puis nous va prier. Non non non non non non. Ou besoin prier, mon besoin pas rendement, ou besoin pas rendement, ou besoin pas rendement, ou besoin pas rendement. C'est pour bailler rendement l'autre monde pas capable.
1: Nobody else could.
0: C'est pour bailler rendement l'autre monde pas capable. C'est pour exceller dans dimension l'autre monde pas capable exceller.
1: Nobody else can excel.
0: Plus la prière.
1: And then prayer.
0: Daniel te bailler rendement.
1: Daniel gave results.
0: L'autre monde pas capable.
1: That others couldn't.
0: Est-ce que vraiment?
1: Are you with me?
0: La Bible dit là yo by Daniel examen.
1: When they tested Daniel,
0: comparé avec tout l'autre monde.
1: Compared him with every other person.
0: 10 fois supérieur.
1: 10 times superior.
0: Na langue,
1: in language,
0: na
1: in math,
0: nan si,
1: and
0: nan sa, 10 fois supérieur.
1: 10 times superior.
0: Pas seulement prier, non?
1: He didn't, not just prayer.
0: J'étais bon.
1: He was great.
0: Gardez-moi quand on l'a dit briller.
1: Look at the person next to you, say shine.
0: Dis briller.
1: Say shine.
0: Dis briller.
1: Say shine.
0: Dis briller.
1: Say shine.
0: Dis briller.
1: Say shine.
0: Donc il y a deux choix.
1: There are two choices.
0: Comment posséder les portes?
1: How to possess the gates?
0: Réformer les portes?
1: Reform the gates?
0: Il m'a dit pour un davant institution.
1: It requires to be in the belly of the institution.
0: Ou bien bâtir des portes parallèles?
1: Or build parallel gates.
0: Il y a des gens dans la Bible.
1: There are people in the Bible.
0: Bon Dieu commencé de ground zero.
1: God started with ground zero with
0: Moses. Pas réformer Égypte.
1: Did not reform Egypt.
0: Il bâtit une autre nation.
1: He built a totally new nation.
0: Est-ce qu'on avait même?
1: Are you with me?
0: Bâtit une autre nation.
1: He built a totally new nation.
0: Jésus.
1: Jesus.
0: Pas réformer les synagogues.
1: Did not reform the synagogues.
0: Il bâtit une autre église.
1: He built a whole new church. I will build my church.
0: Bah, laisser réformer bagages.
1: I'm not trying to reform your stuff. I will build my church. And the gates of hell will not prevail against it.
0: Est-ce qu'on est ensemble,
1: are we together, dear friends?
0: Oh, Father, we
1: oh,
0: bless
1: Père,
0: you.
1: Nous bénissons.
0: Father, we bless you.
1: Père, nous bénissons.
0: Bam seulement faire introduction demain soir et bien après.
1: Let me just do the introduction for tomorrow night and we'll stop.
0: Gagne les portes.
1: There are the gates.
0: Ou besoin les portes sous tête porte yo gagne ange.
1: On top of the gates are angels.
0: Yon l'autre bagage moi t'ai dit, nous très important.
1: One of the things that I must tell you is very important.
0: Puisque porte ça yo gagne deux dimensions.
1: Because those gates have two dimensions.
0: Yo gagne dimension humaine.
1: They have a human dimension.
0: Et yo gagne dimension spirituelle.
1: And they have a spiritual dimension.
0: Et n'importe ça yo,
1: and those gates,
0: souvent,
1: often,
0: allez dans Actes des Apôtres,
1: look at Acts,
0: chapitre 14,
1: chapter 14,
0: le verset 13,
1: verse 13,
0: porte ça yo,
1: those gates,
0: puisque au grand dimension humaine,
1: since they have a human dimension,
0: qui manifestait comme des institutions sur la terre,
1: that are manifested and institutions
0: et
1: une
0: dimension spirituelle,
1: and they have a spiritual dimension,
0: esprit,
1: spirits,
0: parce que chaque porte était des anges,
1: because each gate had an angel,
2: sur Radio TVLAL, présence bon Dieu, yel,
0: wow,
1: Radio TVLAL, have power,
0: n'importe où,
1: at their gates.
0: En pile fois,
1: oftentimes,
0: faut faire alliance,
1: they have to make alliances
0: avec esprit dominé sous porte yo,
1: with the dominating spirit over those gates.
0: Notaris,
1: did you hear what I said?
0: Esprit qui capturé,
1: the spirit
0: qui
1: that
0: dominé
1: captured,
0: institutions,
1: that dominated
0: en pile fois,
1: institutions, oftentimes,
0: pour moun,
1: for people,
0: percer dans institutions,
1: to prevail in those institutions,
0: faut faire alliance,
1: they have to make alliances
0: avec ange ou bien domination,
1: with the principalities,
0: en pile fois démoniaque,
1: oftentimes, they're
0: domination
1: demoniaque, demonic principalities.
0: Qui supporte
1: over those gates.
0: C'est ça qui fait et des positions.
1: That's why there's some positions.
0: Le yon moun bral. OK, bah m'expliquer ça.
1: Faut
0: yo faire alliance.
1: They have to make a covenant.
0: Où songez ça? Satan te dit Jésus?
1: Do you know what Satan told Jesus?
0: La Bible dit, il montre tous les royaumes de ce monde.
1: Satan showed them all the kingdoms of the earth.
0: Il dit m'a bon tout royaume
1: ça. He says I'll give you all these kingdoms.
0: Si tu te prosternes,
1: if you only bow,
0: et tu m'adores,
1: and worship me.
0: De esprit démoniaque,
1: the demonic spirit,
0: qui supporte ça,
1: over those gates,
0: pour moun percer,
1: for people to prevail,
0: faut faire alliance avec eux,
1: you have to make covenant with them,
0: pour soit percer sans bon Dieu,
1: if you're going to prevail
0: bon
1: without
0: dimension,
1: God, there is a dimension,
0: ou besoin percer sans bon Dieu,
1: then you need to prevail without God,
0: ou bien besoin faire alliance,
1: you need to make a covenant,
0: bon dimension,
1: there's a dimension,
0: où moun a besoin vivre,
1: somebody will need to reach in this world,
0: sans bon Dieu,
1: without God.
0: C'est deux forces qui gagnent dans le monde.
1: There are two forces, opposing forces. The mention of God, you need to make a covenant.
0: Et leur alliance,
1: and that covenant,
0: esprit ça y va demander adoration.
1: Those spirits are going to ask you to worship them.
0: Même je te dis, si tu te prospères, tu m'adores.
1: If you bow to me,
0: besoin porte là,
1: you need the key.
0: Adorer.
1: Worship me.
0: Mais comment on va adorer?
1: How will you worship me?
0: Sous forme sacrifice.
1: In the form of sacrifice.
0: Sous forme sacrifice.
1: In the form of sacrifice.
0: Donc c'est ça que fait dans les portes.
1: That's why at the gates.
0: Ils étaient qu'on fait sacrifice.
1: They used to make sacrifices.
0: À l'esprit qui n'importe.
1: To the spirit over those gates.
0: Actes des Apôtres chapitre 14 verset 13.
1: Acts 14 verse 13.
0: Le prêtre de Jupiter.
1: Then the priest of Zeus.
0: Dans le temple.
1: Whose temple.
0: Était à l'entrée de la ville.
1: Was in front of their city.
0: On est capable de comprendre qui ça, pour qui ça, temple était entré dans la ville là.
1: Now you understand why the temple was in the city.
0: Amenant des taureaux.
1: Brought oxen.
0: Des bandelettes.
1: And garlands.
0: Vers les portes.
1: To the gates.
0: Et voulait même que la foule,
1: intending to,
0: okay, et même que la foule offrir
1: sacrifice,
0: sacrifice
1: with the multitudes.
0: Ça veut dire porte.
1: That means the gates.
0: C'est également lieu de sacrifice.
1: Are also places of sacrifice.
0: Ne pas rentrer dans les détails.
1: I won't go into the details.
0: Pour les États-Unis.
1: For the United States.
0: Pas senti bon Dieu bonne permission pour ça.
1: I don't feel permitted by God to do that.
0: Mais allez faire tes recherches.
1: But go do your research.
0: Sous Jeffrey Epstein. Est-ce que quelqu'un qui t'en est parlé?
1: Anybody has ever heard of those things?
0: The Jeffrey Epstein files. Font-y recherche.
1: Do a little research.
0: Et puis garder
1: and look,
0: Kim, parce que Jeffrey Epstein dans West Palm Beach là,
1: and West Palm Beach here,
0: na island,
1: and the island,
0: côté où t'as violé Timounio,
1: they were violating the children.
0: C'est pas sex lié,
1: it wasn't
0: son rituel mystique.
1: It was a mystical ritual.
0: Son rituel mystique.
1: It was a mystical ritual.
0: Parce que moun ki besoin de pouvoir mystique,
1: because those who want to have power
0: généralement,
1: generally,
0: yo di c'est jeune Timoun,
1: they say it's young children,
0: à l'âge de 12 ans,
1: at the age of 12,
0: ou moins,
1: or less,
0: surtout jeune petit garçon,
1: at least young boys,
0: c'est eux-mêmes qui ont plus énergie spirituelle.
1: They have most spiritual energy.
0: Ça veut dire là, yo violé jeune petit fille,
1: when they violate
0: jeune
1: petit
0: garçon,
1: girls and young boys.
0: C'est pas juste pour plaisir sexuel.
1: It's not just for sexual
0: c'est
1: pleasure.
0: Façon ça,
1: that's the way.
0: Yo puiser énergie spirituelle dans ti moun ça.
1: That they train the spiritual energy of that
0: pour
1: child.
0: Pour capable vin plus puissant.
1: To become more powerful.
0: At
1: their gates.
0: Deuxième bagage.
1: Second thing.
0: Dans dossier Jeffrey Epstein yo.
1: In this person's case.
0: Ou bon paquet jeune ti moun y a violé.
1: You have lots of children being
0: jeune
1: violated.
0: Jeune ti moun sa yo y a violé.
1: Those young children being violated.
0: C'est ti moun sa yo servi comme mère, Timoun sa yo servi comme t'as dit ça.
1: The children are.
0: Comment t'as dit ça? Le yo prend Timoun en bas âge.
1: When they take a younger age child, they violate them.
0: Yo enceinte yo.
1: And they impregnate them.
0: They get them pregnant.
1: Yes.
0: C'est avec ti bébé ça.
1: It is with those children, the babies,
0: yo fait sacrifice.
1: That they make sacrifice.
0: Parce que ti bébé ça yo pas enregistré l'hôpital.
1: Because those babies are not registered in the hospitals.
0: Yo même, yo délivré ti moun sa. Donc c'est ça que les ti moun sa rentré.
1: That's why when the children
0: au côté, yo pas sorti de yo.
1: They don't go out.
0: Yo violé yo.
1: They violate
0: yo bagay.
1: They
0: parce que jeune ti moun sa yo, c'est
1: yo
0: même qui produit bébé pour sacrifice.
1: Producing babies for the sacrifice.
0: Parce que n'importe côté yo
1: yé. Because at the gates where they're at,
0: fuck get sacrifice
1: ka fait. There must be sacrifices made.
0: N'importe côté yo yé, fuck get sacrifice ka fait.
1: Sacrifices have to be made.
0: Et ti moun sa yo.
1: And those babies.
0: The
1: children,
0: they're
1: producing babies for the sacrifice.
0: Moi-même saisi.
1: I was shocked.
0: L'homme ouais bagage Jeffrey Epstein apparaît à la
1: when I saw this
0: lumière du jour.
1: Come into the light of day.
0: Pour monde qui était là l'église là.
1: But those who are here in the church.
0: Et ça fait pas partie dans trop détails.
1: That's why I won't go into the details. Bon,
0: l'homme te font série l'église là.
1: There's a time I did the series in the church.
0: How was that series called? Non, il pas et après. Et I forgot. The last chapter. Le dernier chapitre.
1: I did a series in the church called The Last Chapter. Trying to help the church
0: parce
1: understand
0: que le
1: how the world works.
0: Works.
1: The word as you see it now.
0: It's
1: truly how it is. It's not truly how it is.
0: There are
1: many dimensions in the world.
0: How people attain power in the world. Qui sacrifice yo fait ça yo fait
1: they do what they do to have power in the world
0: inclut les États-Unis inclut qui est qui dirige le monde vrai
1: who is really in control of the world
0: parce que le monde
1: because the world
0: pas gagne plus que une douzaine famille
1: has no more than 12 families
0: qui dirige tout le monde
1: dozens of families governing the whole world.
0: Bon, on peut dire 13 familles.
1: I could say 13
0: pas
1: families.
0: Plus que 13 familles.
1: Not more than 13 families, truly.
0: Cap diriger tout.
1: De toute façon,
0: on va pas rentrer trop dans les détails.
1: I won't go too much into details.
0: Parce que l'homme de fait série de messages.
1: When I did that series of messages.
0: Après me financer sur lui.
1: After teaching on it.
0: Yon soirée.
1: On a night.
0: Yo cassé l'église là.
1: They broke into the church.
0: Yo cassé l'église là.
1: They broke into the church.
0: Et puis yo entré.
1: And they went in.
0: Nous avons un paquet d'appareils qui te vendent des milliers de dollars.
1: Lots of devices that were worth millions
0: board qui coûtait 20 000 dollars.
1: Board, $20,000.
0: Qui coûtait, ça coûtait. Bon, en dedans, il faut que 50 à 100 000 dollars minimum de matériel en dedans.
1: Minimum worth $50,000. They broke into the church.
0: Seul ça, ils prennent.
1: The only thing they took.
0: C'est le computer qui a mis ça.
1: It was the laptop containing the message.
0: Jusqu'à présent, nous n'avons pas de computer.
1: Till now, we don't have that computer.
3: They left everything in church. The only thing they took, the message I preached, no one in the church has a copy of it. But a few of the things that's what's happening right now. So I was shocked when I saw years later, we're talking about 17-18 years later, I see this reappeared. Go to look up those files.
0: Documentaries.
3: The names of people who are cited in those documentaries. Look at the names of who are cited.
0: And look at the shape
3: those people are in the society.
0: Et vous venez comprendre, c'est pas seulement en Haïti qu'on fait sacrifice pour pouvoir.
3: It's not only in Haiti people make sacrifices for power. Not just in Haiti people make sacrifices for power.
0: Et pas seulement en Haïti qu'on fait sacrifice pour l'argent.
3: People make sacrifices for money.
0: Est-ce que l'église commence à vous dire?
3: Does the church understand what I'm saying? So they will ask you. They will ask you. And they will ask.
0: Adoration.
3: Worship.
0: Sous forme de sacrifice.
3: In the form of sacrifice.
0: Sous forme de sacrifice.
3: In the form of sacrifice.
0: Quel monde ouais qui très riche aux États-Unis.
3: There are some people who see are very rich in the U.S.
0: Quel monde ouais qui gagne pile pouvoir aux États-Unis.
3: Some people have lots of power.
0: Lorsqu'on regarde
3: l'histoire,
0: là, ouais.
3: When you look at the list.
0: Monde qui très riche que nous très connais.
3: Those who are well known, who are very rich.
0: Ancien président.
3: Oh, ex-presidents.
0: Président. On va le dire ancien.
3: Let's say presidents. Not necessarily ex. You'll be shocked.
0: Grand professeur d'université, n'importe d'éducation.
3: Professor of university.
0: Porte de l'économie.
3: Gate of economy, etc.
0: Mais maintenant.
3: But now.
0: Mais ça me veut noter.
3: Here's what I want you to note.
0: M'a noté ça et puis n'a pas terminé. Gardez, bon verset 12 encore et puis n'a pas terminé là, n'a pas fini.
3: And then we'll close. And we'll close tomorrow night.
0: Et gardez, il dit, elle avait.
3: She had.
0: Une grande et haute muraille.
3: A great and high wall.
0: Elle avait 12 portes.
3: With 12 gates.
0: Sur les portes 12 anges.
3: On the gates 12 angels.
0: Et puis regardez ça.
3: And look at this.
0: Et des noms étaient
3: and
0: écrits.
3: The names written on them.
0: Ceux des 12 tribus
3: des. Which are the names of the 12
0: fils.
3: Tribes of the sons.
0: Fils.
3: Children.
0: Demain soir, on va parler des 12 fils.
3: Tomorrow night, I'll talk to you about the 12 sons.
0: Ce sont les fils.
3: These are the sons.
0: Qui possèdent les portes.
3: It's the sons that possess the gates.
0: Ce sont les fils qui possèdent les portes.
3: Who possess the gates.
0: C'est pas tout le monde.
3: It's not everyone.
0: Qui possède les portes.
3: Who possess gates.
0: Ce sont les fils.
3: It's the sons.
0: Pourquoi les fils?
3: Why the sons?
0: Demain soir.
3: Tomorrow night.
0: On a parlé de ça.
3: We'll talk about that.
0: Acclamons le nom de Jésus.
3: Clap unto the name of Jesus.
0: Hallelujah.
2: Hallelujah. Wow. La Dieu de Vilaine.
0: Faut nous percer.
3: We must prevail.
0: Faut nous
3: prevail. We must prevail.
0: Elon Musk a bâti,
3: is planning to build a civilization in space.
0: He's not that he's lost his mind.
3: How many of them have been giving backup?
0: SpaceX, que you haven't fair about. How many employees?
4: 400 in SpaceX?
0: Yeah. You
3: have about 400
0: employees. Billions
3: of dollars. Listen.
0: Liberal bâti yon civilization.
3: He's going to build a civilization.
0: Dans l'espace.
3: In space.
0: Et si bon Dieu pas stoppé, monsieur?
3: And if God doesn't stop him,
0: Michel,
3: he will succeed.
0: Et puis pour moi, avant nous,
3: and for you and
0: Haiti.
3: I, can't rebuild Haiti.
0: Ah, come on, guys.
3: And without God,
0: civilization in space. And puis moi, avant,

0: Ça c'est pas seulement une prière.
1: This is not just a prayer.
0: C'est pas seulement un chant mais son prière.
1: It's not just a song, it's a prayer.
0: Bon Dieu t'a changé.
1: God can change.
0: Égypte.
1: Egypt.
0: Mais faut le joindre en Joseph.
1: But he has to find a Joseph.
0: Il a changé Babylone.
1: He can change Babylon.
0: Mais faut le joindre Daniel.
1: But he needs a Daniel.
0: Il a changé royaume de Perse.
1: He can change a kingdom.
0: Mais faut le joindre Esther.
1: But he needs an Esther.
0: Il a rebâti Jérusalem.
1: He can rebuild Jerusalem.
0: Mais faut le joindre
1: Néhémie. But he has to find a Nehemiah.
0: L'Éternel toujours va chercher instrument.
1: The Lord is always looking for
0: instruments. Qu'il va utiliser.
1: Vessels that he can use.
0: Senti le ciel arriver.
1: Par
0: contre, si vous comprenez ça,
1: I don't know if you understand what
0: le ciel l'arrivée. Nous senti le ciel l'arrivée. Nous senti ciel l'apparaît pour Haïti. Nous senti ciel l'apparaît pour Haïti. Nous senti ciel l'apparaît pour peuple.

0: soit contrôlé.
1: Ou
0: dit Seigneur,
1: à
0: partir d'aujourd'hui,
1: je
0: voulais vivre au-delà de moi-même.
1: Je ne
0: veux pas vivre pour petit mortgage moi encore, petit bill machine moi encore, petit
1: job
0: moi encore. Si vous cherchez un monde pour utiliser, Seigneur, même moi. Seigneur, même moi. Seigneur, même moi. Seigneur, même moi. Tout le monde qui dit ça, c'est moi. Courir vite devant. Je vais tout marcher, donc tout courir. Tout le monde nous dit c'est

0: ça s'assoit.
1: Listening to this message today.
0: Captandel par accident.
1: Just listening by accident.
0: Mpa kwè.
1: I don't believe. There's anyone
0: qui n'a servi ça s'assoit.
1: That's in the service tonight.
0: Qui l'a par accident.
1: And that's here by accident.
0: Mpa kwè.
1: I don't believe. There's anyone
0: qui sont live ça la soirée.
1: On the live service stream tonight.
0: La radio.
1: On the radio.
0: La télévision.
1: On television.
0: La YouTube.
1: On YouTube.
0: La Facebook.
1: On Facebook.
0: L'application Shekinah.
1: On the Shekinah app.
0: Qui l'apparaît.
1: Who's here by accident.
0: L'ambassadeur.
1: Ambassador.
0: Bon, tu as cherché.
1: Of the ambassadors God is seeking.
0: Ou là-dedans.
1: You're one of them.
0: Dans Daniel.
1: In the Daniels.
0: Bon, tu as cherché.
1: That God is seeking.
0: Ou là-dedans.
1: You're one of them.
0: Dans Joseph.
1: In the Josephs.
0: Bon, tu as cherché.
1: That God is seeking for.
0: Ou là-dedans.
1: You're one of them.
0: Ou là-dedans.
1: You're one of them.
0: Ou là-dedans.
1: You're in it.
0: Dans Esther.
1: The Esthers.
0: Tu as cherché.
1: That God is seeking.
0: Son. Daughter. Ou là-dedans.
1: If he, you're in it.
0: Levez-moi la main.
1: Lift your hand.
0: Dis Seigneur Jésus.
1: Say, Lord Jesus.
0: Moi, remercie.
1: I thank you.
0: Pour message.
1: For the message.
0: Que me donner à soi. Je vous remercie.
1: I thank you.
0: Pour appel prophétique ça.
1: For this prophetic call.
0: Que me donner à soi.
1: Vous
0: faites me connaître.
1: You let me know.
0: Parmi Daniel.
1: That among the Daniels.
0: Vous cherchez.
1: That you're looking for.
0: Parmi Joseph.
1: Among the Josephs.
0: Vous cherchez.
1: That you're looking for.
0: Parmi Esther.
1: Among the Esthers.
0: Vous cherchez.
1: That you're looking for.
0: Parmi Néhémie.
1: Among the Nehemiahs.
0: Vous cherchez.
1: That you're looking for.
0: Parmi Esdras.
1: Among the Esdras.
0: Vous cherchez.
1: That you're looking for.
0: Parmi Apôtre Paul.
1: Among the Apostle Paul.
0: Vous cherchez.
1: That you're looking for.
0: Moi là-dedans. Pat, mais on dit moi là-dedans. Dis-moi là-dedans. Dis-moi là-dedans. Dis-moi là-dedans. Dis-moi là-dedans. Seigneur.
1: Seigneur.
0: Moi pas comme ça ça veut dire.
1: I don't know what it means.
0: Même répondre à appel.
1: But I've answered the call.
0: Appel.
1: I've answered the call.
0: Utilisez-moi.
1: Use me.
0: Comme un instrument.
1: As an instrument.
0: Non, mais.
1: Parole. Your word says.
0: David.
1: David.
0: T'es servi génération.
1: Served his generation.
0: C'est pour me servir génération. Batman dit c'est pour me servir génération. C'est pour me servir, c'est pour me servir. C'est pour me servir, c'est pour me servir génération.
1: Je ne
0: vais pas servir tête moi seulement.
1: Je ne vais
0: pas servir famille seulement.
1: Je ne vais
0: pas servir l'église moi seulement. Femme servie.
1: Génération.
0: Faut qu'on génération dit.
1: There has to be a generation that says.
0: Si une nouvelle communauté.
1: If there will be a new community.
0: C'est à cause de maman.
1: It's because of my mother.
0: À cause de papa.
1: Because of my father.
0: Si un nouveau pays.
1: If there's a new country.
0: C'est à cause de maman.
1: It's because of my mother.
0: À cause de papa.
1: Because of my father.
0: Si une nouvelle nation.
1: If there's a new nation.
0: C'est à cause de maman.
1: It's because of my mother.
0: À cause de papa.
1: Because of my father.
0: Si une nouvelle église.
1: If there's a new church.
0: C'est à cause de maman.
1: It's because of my mother. Because of my father.
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1: your hands lifted. Lord, I know that in your kingdom, nothing is by accident.
0: I swear.
1: Tonight,
0: peuple,
1: here's your people
0: who answered
1: the call.
0: Peuple,
1: here's your people who answered the call.
0: I declare.
1: I declare.
0: Quel que soit porte,
1: whatever gate.
0: Ou by your mission pour lui.
1: That you gave them a mission for.
0: C'est pour vous positionner là-dedans.
1: May they be positioned in it.
0: C'est pour vous percer là-dedans.
1: May they prevail in it.
0: C'est pour vous passer là-dedans.
1: May they pass through it.
0: Et c'est pour vous posséder.
1: And may possess it.
0: Seigneur, si c'est porte.
1: Lord, if it's the gate.
0: Qui levait nation.
1: That elevates a nation.
0: Vous dites porte.
1: You say your gate.
0: Petit.
1: Your children.
0: À posséder.
1: Will possess them.
0: Vous déclarez.
1: I declare tonight.
0: Au nom de Jésus.
1: In the name of Jesus. Yes.
0: Levez main en
1: l'air. Lift your hand.
0: Déclarez ça.
1: Declare this.
0: Si moi positionnez-moi dans porte.
1: See, I'm positioned at my gate.
0: Moi passe.
1: I prevail.
0: Moi passe.
1: I pass.
0: Et posséder.
1: And I possess it.
0: Au nom de Jésus.
1: In the name of Jesus.
0: Si moi positionnez-moi dans porte.
1: I'm positioned at my gate.
0: Moi passe.
1: I prevail.
0: Moi passe.
1: I pass.
0: Et possédé.
1: And I possess it.
0: Au nom de Jésus.
1: In the name of Jesus.
0: Tu m'as positionné dans la porte.
1: I'm persistent at my gate.
0: Moi passé.
1: I prevail.
0: Moi passé.
1: I pass.
0: Moi possédé.
1: And I possess it.
0: Au nom de Jésus.
1: In the name of Jesus.
0: Dis plus fort.
1: Say louder.
0: Tu m'as positionné dans la porte.
1: Say I'm persistent at my gate.
0: Moi passé.
1: I prevail.
0: Moi passé.
1: I pass.
0: Moi possédé.
1: And I possess it.
0: Au nom de Jésus.
1: In the name of Jesus.
0: Saint-il beaucoup.
1: Five. Say it by yourself.

0: battement pendant deux minutes. Répétez ça, s'arrêtez avec toute force ou gain. S'arrêtez avec toute force ou gain. Positionnez la pas percé, moi passé, moi passé. Avec toute force ou gain. Déclaguez, déclaguez, déclaguez, déclaguez.
1: Positionnez la pas
0: quoi. Deux minutes, déclaguez la pas
1: de force.
0: Moi positionnez.
1: Au nom de Jésus de l'Esprit.
0: Moi percé, moi passé.
1: Moi possédé, moi possédé. Positionnez la pas quoi. Me possédez, au nom de Jésus de Nazareth, me possédez,
0: me positionnez, Enveloppe de Salomon, nous allons prier sur vous. Nous allons prier sur vous au nom de Jésus. Ou même qui la caillou kounia, cliquez sur le lien numéro 2 et commencez à présenter l'offrande de Salomon à l'Éternel des armées. Présentez l'offrande de Salomon à l'Éternel des armées. Présentez sacrifice à l'Éternel. La Bible dit celui qui a été fidèle en peu de choses, Dieu lui confiera de grandes choses. Avant l'Éternel, elle positionne n'a pas.
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0: pour le metto,
2: for him to place you
0: côté
2: in the strategic position.
0: Au nom de Jésus. Bon Dieu va faire

Attention, Shekina. Cliquez bouton cœur. Bouton cœur. Arrêtez le bon Dieu. Ou même Kabaï. Par téléphone. Ou carré le numéro de téléphone qui sous écran. Ou le numéro de téléphone qui sous écran. 786.

0: Tout le monde s'est levé en flamme.
1: Everyone is bound to
0: dans toute la puce. Taverna de gloire, quel que soit côté yoyé. À travers le monde.
1: Around the world.
0: Ah, Seigneur nous bénit.
1: Do I need

0: Tout ça nous a enseigné là.
1: C'est
0: théorie. Mais l'important pour nous rentrer dans la pratique. Est-ce que vous avez un?
1: Are you with me?
0: Nous qu'à prêcher tout message ça, yotande, yo fait prier.
1: We can pray all
0: si pas fait action.
1: If we don't take a move, nothing will change.
0: Donc c'est ça qui fait première étape là.
1: That's why the first step.
0: C'est constituer une communauté.
1: It's to constitute a community.
0: Moi dis nous besoin passer de une famille.
1: I said we need to come from
0: la famille Shekinah.
1: The Shekinah family.
0: À communauté Shekinah.
1: To the Shekinah community.
0: Pour nous qu'à bâtir ensemble.
1: For us to build together.
0: Nous tout besoin qu'on ait.
1: We all need to know.
0: Chaque monde
1: each person,
0: qui compte au camé ton roche.
1: Where can you place a
0: parce que
1: a
0: tout le monde pas camé ton roche, même côté. Est-ce qu'on a même? Chaque monde bon côté au camé ton
1: everyone
0: roche.
1: Has a location, can place a rock.
0: Selon grâce, bon Dieu, bah ou. Selon talent, bon Dieu, bah ou.
1: Based on the talent God gives you.
0: C'est ça que fait nap recenser.
1: That's why we're relaunching.
0: Tout monde qui n'a tabernacle de bois, qui étudie dans le domaine.
1: Everyone who's
0: travaille dans le domaine.
1: You're working in a field or studied in a
0: ou bien qui a expérience dans le domaine.
1: Or you have experience in a certain field.
0: Dans 12 portes, moi t'ai parlé.
1: So at the 12 gates I talked about.
0: Si pas qu'on a qui portouille.
1: If you don't know which gate,
0: ou pas besoin inquiéter.
1: Don't worry.
0: On dit qu'on s'en voulait faire partie de la communauté Shekinah.
1: Just say I want to be part of the
0: cliquez
1: community.
0: Cliquez sur le numéro 34.
1: Click on link 34.
0: Kounia.
1: Right now.
0: Rien numéro 34.
1: Link 34.
0: Ma boy, une minute
1: I'll
0: encore.
1: Give you one more minute.
0: Ou même qui là.
1: If you're at home.
0: Ou même qui poko fait partie de communauté ça.
1: Part
0: ou même qui peut faire fun, non?
1: If you've not filled out the form, do it now.
0: Parce que à le 13 juillet,
1: July 13th,
0: lundi après 40 jours,
1: the Monday after the
0: 40, après 40 jours,
1: immediately after the 40,
0: on va le joindre avec tout le monde qui s'y est.
1: I will meet with everyone who
0: fait partie de la communauté Shekinah.
1: To be part of the Shekinah community.
0: Pour nous partager vision
1: for
0: avec vous.
1: To share the vision with you.
0: Et puis pour commencer le travail.
1: And for us to start the job.
0: 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Combien de monde qui d'accord avec ça? Tu d'accord ça dit gloire. Dis gloire, gloire. Gloire, gloire, gloire. Donc lundi 13 juillet.
1: Monday, July 13th.
0: On a fini le 12.
1: We're going to close the 40 and the 12th. 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
0: Ouais, comme chaud.
1: You see, I'm excited.
0: Après qu'on travaille le 13 à 7h du soir. Donc tout le monde qui peut signer pour
1: everyone
0: faire partie de la communauté Shekinah, cliquez sur le lien en bas page là, ou bien scannez code QR là, cliquez le lien numéro 34, ou bien scannez code QR là, si vous voulez faire partie de cette communauté. Moi c'est un infirmier, moi voulais mettre connaissances moi disponibles pour développement communautaire
1: et
0: développement nation également, parce que sous impact communauté.
1: If you impact the community,
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1: I have a restaurant.
0: Moi c'est un médecin.
1: I'm a doctor.
0: Moi c'est un agronome.
1: I'm an agronomist.
0: Moi c'est un détective.
1: I'm a detective.
0: Moi c'est un capitaine de l'armée.
1: I'm a captain of the army.
0: Et j'en passe.
1: And many
0: moi c'est un artiste.
1: I'm an artist.
0: Chaque monde a une plan.

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1: And diplomacy.
0: Qui militaire.
1: Military.
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1: At the gate of Simeon.
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1: Everyone in those gates.
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0: Militaire,
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1: Urbanization.
0: Architecte, gestionnaire, constructeur, entrepreneur, ingénieur, etc. Géomètre, etc. etc.
1: etc.
0: Ok, spécialiste des transports. Tout le monde qui n'importe 6 millions. Infrastructure.
1: Infrastructure gate,
0: ou bien porte défense, diplomatie et défense.
1: Diplomacy and defense.
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1: Come before your
0: au nom de Jésus.
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1: Merci, Seigneur.
0: Dieu de grâce.
1: God of grace.
0: Dieu de miséricorde.
1: God of mercy.
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1: For all the male and female servants.
0: Pour placer dans ces portes.
1: Who you place in these gates.
0: Pour la gloire de ton nom.
1: For the glory of your name.
0: Ou passer une porte qui critique.
1: You brought them in the critical gate.
0: Même Adam, même Jean te baille.
1: I've asked you just like you gave
0: Paul.
1: Paul.
0: Yon sagesse.
1: A wisdom.
0: 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Déclarer. Faut yon des architectes qui
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0: Ça ou pas jamais fait.
1: What you've never done.
0: Que la grâce de Bézaliel.
1: May the grace of Bézaliel. The anointing of Bézaliel.
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1: Rest on their lives.
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1: In the name of Jesus.
0: Qui vient qui règne au siècle.
1: Who lives and reigns forever and ever.
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1: Jesus.
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1: Everyone's a doctor.
0: Tout le monde qui spécialiste en médecine.
1: Your healthcare specialist.
0: Tout le monde qui est infirmière.
1: You're a nurse.
0: Dentiste, pharmacien.
1: Dentist, pharmacist.
0: Thérapeute.
1: Therapist.
0: Tout le monde qui travaille. Tout le monde qui est dans le domaine de la santé.
1: Everyone in the health sector.
0: Incluant les psychologues.
1: Including psychologists.
0: Okay, tout le monde qui est dans le domaine de la santé.
1: Everyone in the health
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0: Ou même qui besoin prière en ligne, cliquez sur le lien numéro 10.
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avez besoin de prière en ligne, cliquez sur le lien numéro 10. Lien numéro 10, lien numéro 10. Il y a des conseillers de prière qui a prié avec.

0: Heureux l'homme qui ne marche pas selon le conseil des pécheurs.
1: Blessed is the man that does not walk in the
0: qui n'a, qui ne s'arrête pas sur la voie des pécheurs, en nous disant ça. Qui ne s'assied pas en compagnie des moqueurs, mais qui trouve son plaisir dans la maison de terre. Et qui la médite jour et nuit. Il est comme un arbre planté près d'un cours.
1: He shall be like a tree planted by the rivers of water that brings forth its fruit.
0: Et dans le feuillage de ce
1: leaf shall not wither.
0: Tout ce qu'il fait, lui
1: and
0: réussit.
1: Whatever he does shall prosper.
0: Il n'est pas ainsi les méchants.
1: Ils
0: sont comme la paille que le vent dissipe.
1: They are like chaff which the wind drives away.

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1: I declare this morning.
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1: and
0: Dieu.
1: And because you're planted in God's house.
0: Wap baye fruit.
1: You will bear fruit.
0: Dans toute saison.
1: In all your seasons.
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1: 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Green olive tree.
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1: I declare the love of God will be in your life.
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0: La paix de Dieu sera ton partage.
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0: Ou après réussir dans tout soir.
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0: La vie spirituelle ou a réussi.
1: Your spiritual life will succeed.
0: Ou a arrivé à bon port.
1: You will reach the good port.
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0: Que le Dieu qui k'ap préserver nous de toute chute.
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0: C'est pour vie familiale ou réussie.
1: May your family life prosper.
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1: May your marriage prosper.
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1: Our children will prosper.

0: Au nom de Jésus.
1: In the name of Jesus.
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2: Psaume 91.
1: Psalms 91.
2: N'appelez-le en créole.
1: We'll read it in Creole.
2: Traduction anglaise à ce côté.
1: The English version is next to it.
2: Et n'a choisi quelques versets pour nous prier.
1: We'll select a few verses to pray.
2: En nous liant ensemble.
1: Let's read together.
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2: 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On a les verset 9. 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Yes, verset 12. 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M'a délivré, m'a fait respecter. 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
1: You will live long.
2: Wap vivre longtemps.
1: You will live long.
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2: Selon Jean bon Dieu dirige nous.
1: According to guiding of the Holy Spirit.
2: Mais pour monde qui pas habitué avec nous.
1: But for those who are not used to us.
2: Faut un petit entraînement avec.
1: I'd have to do a little training with you.
2: Avant de commencer à prier.
1: Before we start to pray.
2: Le n'a prié dans tabernacle de gloire.
1: When we pray at tabernacle of glory.
2: Nous prier avec tout corps nous.
1: We pray with our entire body.
2: Premier bagage qui prie c'est pied nous.
1: The first thing that prays are, is our feet.
2: Le n'a prié nous prier à pied nous.
1: When we pray with our feet.
2: La Bible dit les enfants d'Israël.
1: The Bible says the children of Israel.
2: Se trouvaient devant Jéricho.
1: They found themselves in front of Jericho.
2: Et puis la Bible dit pendant 6 jours.
1: And the Bible says for 6 days.
2: L'Éternel dit au fait tout ville.
1: The Lord says tour around the city.
2: Pas dit rien.
1: Don't say a word.
2: Seulement marcher.
1: Simply walk.
2: Fait tout ville là.
1: Tour around the city.
2: Et puis septième jour là,
1: on the seventh day,
2: on fait tour à sept fois.
1: You're going to tour around it seven times.
2: Mais pendant six fois,
1: but for six days,
2: on seulement marcher.
1: You'll just simply walk.
2: Et puis il dit dernière fois,
1: he said the last time,
2: on pousser un cri.
1: You're going to shout.
2: Ça veut dire les enfants d'Israël.
1: That means the children of Israel.
2: Prier pendant six jours.
1: They prayed for six days.
2: Et dans le dernier jour, il y a sept prières.
1: And on the last day, there was a seven prayer.
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1: But six of those prayers.
2: Ils ont pas fait à bouche.
1: They didn't do it with their mouths.
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1: Instantly I heard a voice telling me.
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0: droite de l'Éternel est élevée.
1: The right hand of the Lord is lifted high and it manifests.
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1: I did exactly that. 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
1: And I anointed my body.
0: Comme.
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1: The heat.
0: Frédu.
1: The cold.
0: Nan moins que une heure.
1: Less than 1 hour's time.
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1: It disappeared.
0: C'est pour maladie normale de gain.
1: I didn't suffer from a normal sickness.
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1: 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Litikar
2: les chevaux.
1: For the horses
2: de Pharaon,
1: of Pharaoh,
2: ses chars
1: went his errand,
2: et ses cavaliers
1: and his horsemen
2: sont entrés dans la mer.
1: Went into the sea.
2: Et l'Éternel a ramené sur eux les eaux de la mer.
1: And the Lord brought back the waters of
2: Mais
1: the sea.
2: Mais les enfants d'Israël,
1: but the children of Israel,
2: ont marché à pied sec.
1: Went on dry land.
2: La Bible dit les chevaux de Pharaon.
1: The Bible says the horses of chariots.
2: Avec toute charge.
1: And all his chariots and horsemen.
2: Avec tout cavalier.
1: And all his horsemen.
2: Ils rentraient dans la mer.
1: They went into the sea.
2: Et puis ils pas levé.
1: And they didn't come out.
2: Il y a quelques maladies qui encore.
1: There's some sicknesses in your body.
2: C'est tant qu'il y a Pharaon qui poursuit vous.
1: They're like Pharaoh pursuing you.
2: C'est tant qu'il y a Pharaon qui persécute
1: vous.
2: C'est un
1: coup de
2: pharaon qui a opprimé. C'est un
1: coup de
2: pharaon qui l'a gonné dans l'esclavage.
1: They're putting you in slavery like Pharaoh.
2: Même t'as aimé on connaît.
1: But I'd like you to know
2: que l'Éternel,
1: that the Lord,
2: l'Église est ce que nous avons là.
1: Church, are you with me?
2: Sois avec moi, dis gloire.
1: If you're with me, say glory.
2: Batado, sois avec moi, dis gloire.
1: Say glory if you're with me.
2: L'Éternel gagne. Yo, la mer rouge.
1: The Lord has a red sea
2: pour tout pharaon.
1: For all pharaohs.
2: M'attendez-nous, non?
1: I don't hear you.
2: Dis l'Éternel qu'on la mer rouge.
1: I said the Lord has a red sea
2: pour tout pharaon.
1: For all pharaohs.
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1: Raise your right hand in the air.
2: Répétez paroles.
1: Repeat these words.
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0: Deuxième verset, nous allons prier.
1: Second verse, we're going to pray
0: according to Apocalypse.
1: Revelation.
0: Chapitre 6.
1: Chapter 6.
0: Verset 5.
1: Verse 5.
0: Apocalypse.
1: Revelation.
0: Chapitre 6.
1: Chapter 6.
0: Verset 8.
1: Verse 8.
0: Dans soirée de guérison ça.
1: In the night of healing.
0: On nous lit. Chapitre 6, verset 8.
1: Chapter 6, verse 8.
0: All right. That verse is okay. On nous lit ensemble.
1: Let's read together.
0: L'idi, je regardais.
1: So I looked.
0: Et voici, Isa.
1: Behold.
0: Parut un cheval de couleur pâle.
1: A pale horse.
0: Et celui qui le montait.
1: And the name of him who sat on it.
0: Se nommait.
1: Was.
0: La mort.
1: Death.
0: Il dit le séjour des morts.
1: And Hades followed.
0: L'accompagnait.
1: Followed with him.
0: Il dit moi un cheval.
1: He says I saw a horse.
0: Et couleur cheval là était pâle.
1: The color was pale.
0: Et moun qui était monté cheval là.
1: And the one who sat on the horse.
0: Il était la mort.
1: His name was death.
0: Est-ce qu'on remarque ça verset azul là?
1: Did you notice what the verse said?
0: Est-ce qu'on remarque que l'esprit la mort attaque un monde?
1: That when the spirit of death attacks someone.
0: You n'a pas galif fait monde c'est que lui fait monde pâle.
1: It causes the person to be pale, the color. Have you ever seen that?
0: L'esprit la mort attaque un monde.
1: When the spirit of death attacks someone, makes the person pale.
0: C'est ça Jean te voit là.
1: That's what John saw here.
0: Mais remarque que.
1: But notice that.
0: La mort.
1: That death.
0: C'est pas juste un bagage qui arrive au monde.
1: It's not something that happens to
0: someone. La mort c'est pas une condition.
1: Death is not just a condition.
0: La mort c'est un esprit.
1: It is a spirit.
0: C'est une entité.
1: It is an entity.
0: Qui can parler,
1: that can speak,
0: qui ouais,
1: that can see.
0: Qui can monter son cheval,
1: that can mount
0: et puis galoper cheval.
1: And ride the horse.
0: Est-ce que là, même, hein?
1: Are you with me?
0: Verset ça fait nous comprendre que la mort,
1: the verse
0: c'est pas juste une condition, un bagage qui passe. Non,
1: son
0: esprit.
1: It's a spirit.
0: Qui a couleur,
1: with its pale color.
0: Qui a monté son cheval,
1: that can mount on a horse.
0: Et puis le galoper cheval là.
1: And ride the horse.
0: Et puis derrière la mort.
1: And behind death.
0: Il a assistant.
1: He has his assistant.
0: Qui est le séjour des morts.
1: Named Hades.
0: Il y a monde qui a assisté.
1: With person who is assisting it.
0: Donc là, la mort a attaqué.
1: So when death attacks you.
0: Là, il attaque la mort.
1: When you have attack of death.
0: C'est un esprit qui a attaqué.
1: That's attacking you. When you have the death attack,
0: yeah,
1: some people may not know that. You know what happens?
0: Eh bien, ça fait.
1: It causes
0: ouais, le fait que la mort son esprit,
1: the fact that death is a spirit,
0: lui fait job la plus facile pour.
1: It makes the job easier for you.
0: Ah, de ça,
1: you didn't hear what I said.
0: Est-ce que l'église est là?
1: Is the church here?
0: Le fait que son esprit,
1: the fact that it's a spirit.
0: Lui fait le plus facile pour,
1: it makes it easier for you. Why?
0: Parce que bon Dieu, bah, nous, autorité sous esprit.
1: Because God gave us.
0: Et puis,
1: authority over unclean spirits.
0: Ça veut dire,
1: it means when you have an attack of death. When you have an attack of death.
0: Nous tout gain là nous que bon Dieu dit la prend nous.
1: Everybody has a time that God says he'll take your life.
0: Le bon Dieu décide pour le prendre nous sur l'autre histoire.
1: When God decides to take you,
0: le
1: that's another story.
0: La mort.
1: When it's not death.
0: Qui vient attaquer, c'est Jésus qui vient chercher.
1: It's not death that attacks you, it's Jesus who comes
0: et
1: for you.
0: Bon sourire.
1: At that time you have a smile on your face.
0: Soulève-vous.
1: On your lips.
0: Parce que c'est pas la mort qui vient attaquer.
1: Because death didn't come to attack
0: mais
1: you.
0: La mort vient attaquer.
1: But when death comes to attack you. If you know it's a spirit, you can cast it out. Our first 40 days we had, 10 years ago, I got an extraordinary attack. And I remember at night I was sleeping.

0: In my room.
1: Et puis me senti nan moi.
0: I felt that my soul.
1: C'est comme un vacuum.
0: It's like a vacuum.
1: T'as bralé nan moi en bas plat pied.
0: That was drawing my soul out from under the sole of my feet. I felt this force pulling at my soul.
1: Et depuis me quitter l'aller mourir.
0: I knew if I
1: let that happen, I'd die. Parce que j'ai senti m'a perdu la vie.
0: I felt I was losing life. Coming from my head going down to my feet.
1: Et puis me songer.
0: And I remember.
1: Seulement. Mène combat avec Romains chapitre 8.
0: I wage a war with Romans 8.
1: La loi de l'esprit de vie.
0: The law of the spirit of life.
1: M'a libéré de la loi du péché de la mort.
0: Has set me free from the law of sin.
1: La loi de l'esprit de vie.
0: The law of the spirit of life.
1: La loi de l'esprit de vie en homme.
0: Of the spirit of life that's in me.
1: Plus fort parce que la loi de la mort.
0: Stronger than the spirit of
1: la loi de
0: death.
1: La mort est là.
0: The law of the spirit of death can be there.
1: Mais quand Dieu a tant aimé le monde, qu'il a donné son fils unique, afin que quiconque croit en lui ne périsse point, mais qu'il ait la vie éternelle. La vie qui est moins,
0: l'est
1: plus fort parce que toute force la mort. Parce que la vie, ça c'est Jésus qui
0: gagne.
1: L'esprit attaque la mort. Mais l'esprit de vie comme dedans.
0: Moi
1: dis le manifester. Moi dis le triompher.

0: dans l'évangile.
1: And because they don't know how to defend themselves in the gospel.
0: Le Job, le Satan attaqué Job.
1: When Satan attacked Job,
0: l'Éternel dit comme ça.
1: The Lord said,
0: bon, bon, permission.
1: I'll give you permission.
0: Pour frapper la maladie.
1: To strike him with sickness.
0: Seul bagage.
1: The only thing.
0: Pas toucher la vie.
1: Don't touch his life.
0: Pas toucher la vie.
1: Do not touch his life. In other words,
0: l'Éternel connaît.
1: The Lord knew.
0: Satan.
1: That Satan.
0: T'es qu'à prendre la vie Job.
1: Could have taken Job's life.
0: Et c'est ça que fait l'Éternel met ton blocage.
1: That's why the Lord put
0: pour
1: a
0: pas arriver là.
1: For Job, for
0: donc cela veut dire Job,
1: that means Job
0: vient mourir 120 ans bien 140 ans.
1: He died about 120, 140
0: ans Job vient mourir. Job vient mourir à 140 ans.
1: Job died at 140
0: Satan,
1: years old. But Satan,
0: quand t'as un plan pour détruire, mais c'est bien bonnet.
1: He had a plan to kill Job all
0: early on. Tout le monde qui mourit, les bon Dieu t'aime le mourir.
1: It's not everybody that died that

0: 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Ça pas que nous arriver. Ça pas que nous arriver. Ça pas que nous arriver. Au nom de Jésus. C'est ça qu'il faut faire prier ça. Levez mes mains. Si tout cavalier la mort t'a marché derrière. La Bible dit, la mort son cavalier, le cheval, la couille derrière mon galopé derrière.
1: Si
0: tout cavalier la mort t'a marché derrière. La mort t'a marché derrière. Tout cavalier la mort t'a marché derrière.
2: Tout cavalier la mort
0: t'a
2: marché derrière.
0: Cinq mots de bureau.
2: Tout cavalier la mort t'a marché derrière.
0: Six îles before.
2: Tout cavalier la mort t'a marché derrière.
0: Sept îles avec rage.
2: Tout cavalier la mort.
0: Et allez toutefois soutenir. Rompé. Rompé.
3: Tu peux plus.

0: agis fort, agis fort, agis fort. Ou pas des problèmes de port, ou des problèmes ou intérêt, ou des problèmes ou intérêt. C'est faire retrait à part la foi. Faire du draw là par la foi. Si tu sortis là, sa crise va moins. 2000 ans de cela, il va sortir sans pas gagner. Il va sortir sans pas manifester. Il va sortir.
1: The problem is,
0: c'est pas bon côté l'Éternel.
1: It's not on the side of the Lord.
0: À la croix,
1: at the cross,
0: Jésus fait tout déposit.
1: Jesus made all the deposits.
0: Tout déposit.
1: All the deposits.
0: Pour toute maladie.
1: For all sorts of sickness to be healed.
0: Qu'on a problème, non?
1: Now the problem is,
0: est-ce que j'ai la foi assez dans parole?
1: Do I have enough faith in the Word?
0: Pour me faire un withdraw.
1: To make a withdraw.
0: Ou bien est-ce que m'a vini?
1: Or will I come here?
0: Gen moun ki croit que l'Éternel ka guérir une tête fait mal.
1: Some people believe God can heal a headache.
0: Mais yo pa croit bon Dieu ka guérir un cancer terminal.
1: But they don't believe that God can heal a terminal cancer.
0: Ça veut dire ou gen la foi pour faire withdraw $10.
1: That means you have a faith to make a $10 withdrawal.
0: Ou pa gen la foi pour faire withdraw $100,000.
1: But not enough faith to make a withdrawal of $100,000.
0: Mais là yo bon Dieu omnipotent.
1: But when an omnipotent God,
0: pa gen différence pour lui entre un cancer on tête fait mal et un cancer terminal.
1: There is no difference for him between a headache and a terminal cancer.
0: Même bagarre.
1: Look at your neighbor and say it's the same thing.

0: il envoie sa parole et il est guéri. Qu'on cancer, qu'on la mort, qu'on te fait mal, qu'on la fièvre, qu'on dit, il envoie ça. Il dit, sois guéri et puis c'est tout. Nous n'avons pas de problème de déposit.
1: We have no problem with deposit.
0: Nous avons un problème avec withdrawal.
1: We have a withdrawal problem.
0: C'est nous qui pas qu'à faire retrait.
1: We are the ones who can't make the withdrawal.
0: Par la foi.
1: By faith.
0: Je veux faire troisième prière.
1: I want you to pray this third prayer.
0: Avant que me fasse quelques remarques.
1: Before I make some remarks.
0: Puisque sense. L'Éternel dit vous avez été.
1: The Lord said you have been healed.
0: Ou dégué.
1: You were healed.
0: Vous avez bien longtemps de ça.
1: From long ago.
0: Ça veut dire
1: que sentiment
0: toute maladie qui n'a connu nous
1: that are in our bodies
0: illégal.
1: They're illegal.
0: Tout illégal.
1: They're all illegal.
0: Yo sans papier.
1: They have no documents.
0: Yo sans résidence.
1: They have no residence.
0: Yo sans documentation.
1: They're undocumented.
0: Yo sans identité.
1: They have no identity.
0: Yo sans permis.
1: They have no permit.
0: Le ciel va connaître.
1: God doesn't identify them.
0: C'est d'assaut à prendre sous.
1: They're coming over by surprise.
0: Ou quand ouais, les mon a prendre d'assaut.
1: You ever seen an intruder?
0: Là y a un bal à fête.
1: When a party is going on. And everybody has to pay to go in.
0: Et puis quand on est qui garde.
1: And somebody looks.
0: Pendant qu'il qui n'a pas la vie était il courir le passé.
1: While the bouncer is looking away, he runs in and sits
0: si
1: down.
0: Personne pas well.
1: If nobody saw him.
0: Si personne pas well.
1: If no one saw him.
0: Il va danser pour toute nuit là.
1: He's gonna dance the rest of the night.
0: Mais souel, vous dites mais attendez, excusez-moi.
1: If you saw me, he said get out.
0: Excusez-moi, souel.
1: If you saw
0: him, parce que le connaît pas les gars.
1: He knows his illegal.
0: Il est malade qui n'a encore.
1: There's some sicknesses in your body.
0: Je me dis rien.
1: If you never say
0: anything,
1: it will stay dancing.
0: Mais je dis au nom de Jésus, il est gardé. Excusez-moi, excusez-moi, excusez-moi, excusez-moi.
1: I'm sorry.
0: 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What's your name, de Jésus, your name, de Jésus. Assoyez à prier, on va faire un blanc longé de tout le monde. Ma fille qui est maladie. Jésus dit si je chasse les démons par le droit de Dieu. Bonjour, bon l'or longé de tout. C'est toi que l'Éternel va plonger. Si je chasse les démons par le droit de Dieu, alors la royaume de Dieu. Mais qui prie, mon frère.
1: Here's the prayer I want you to pray.
0: Ou bal kede, ou bal fait prier.
1: You're going to pray this prayer.
0: Dis esprit de maladie. Mon frère, vision.
1: I want you to
0: maladie va parler.
1: The sickness you're speaking
0: condition
1: to.
0: Va parler.
1: The condition you're problème speaking to.
0: Et puis ce que doit être une figure.
1: Point your finger.
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2: Esprit de maladie.
0: Esprit de maladie.
2: Esprit de maladie.
0: 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Retire griffou dans la vie.
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0: 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Au nom de Jésus, retirez griffou dans la vie. Esprit de maladie, au nom de Jésus, retirez griffou dans la vie. Capture ça. Sonne mon tabouret. Six mon tabouret. 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Esprit de maladie, retiens qui voulait la vie. Gaille. Retiens qui voulait la vie.
3: Décaille. Esprit de maladie, retiens qui voulait la vie. Retiens qui voulait la vie. Retiens qui
0: voulait
3: la vie. Retiens qui voulait la vie.
0: Commandez le gaille. Commandez le gaille.
3: 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Retiens qui voulait la pacha. Où est-ce que tu es? Où est-ce que tu es? Au nom de Jésus de Nazareth, démasque-toi, où il est là, où est-ce que tu es? Au nom de Jésus de Nazareth.

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1: 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And you have your body. You have your spirit.
0: You have a
1: soul and a body.
0: Selon 1 Thessaloniciens 5, 23.
1: Based on 1 Thessalonians 5, verse 23.
0: Et yon moun ka malade,
1: and somebody might be sick
0: nan n'importe la partie ça.
1: In any of the parts of the body.
0: Donc,
1: of your body.
0: Types de maladies.
1: There are three types of sicknesses.
0: Gen maladie, c'est nan corps li.
1: There are some sicknesses that are in your body.
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0: marche là,
1: that I'm walking
0: et puis m'frappe zote moun,
1: and I stub my toe
0: et puis pied a blessé,
1: and I'm wounded on my foot.
0: Et puis il commence à bailler sang.
1: And it starts to
0: après ça me commence à développer petit la fièvre.
1: And then I develop fever.
0: Ça son maladie dans comme lui.
1: It's a body sickness.
0: Est-ce que n'avez même?
1: Are you with me?
0: Ça son maladie.
1: It's a body of, it's a sickness of the body.
0: Donc ça c'est premier niveau maladie que monde capable gagner.
1: That's the first level of sickness somebody may have in your body.
0: Donc il y a quelque chose qui accident fait.
1: Sometimes it might be an accident you have.
0: Il y a des bagages au manger.
1: It might be something you ate.
0: Il y a des bagages qui dans environnement.
1: Or something in the environment.
0: Qui affecte corps.
1: It affects your body.
0: Ça son niveau de maladie.
1: That's at the level. That's one level of
0: deuxième
1: sickness.
0: Niveau de maladie.
1: The second level of sickness.
0: C'est maladie nan nan.
1: Is the sickness of the soul.
0: Il y a quelque maladie ou gagner c'est nan nan ou lié.
1: There's some sickness you have, it's in your soul.
0: Tu n'avais même?
1: Are you with me?
0: Il est capable au niveau de l'âme.
1: It may be at the level of the soul.
0: Et donc gen maladie qui reflète dans corps.
1: There's some sickness that reflects in your body.
0: Mais en réalité c'est nan nan ou chita.
1: But in reality it sits in your soul.
0: Donc en médecine, il parle de maladies psychosomatiques.
1: There are psychosomatic sicknesses they talk about in medicine.
0: Il y a maladies qu'on peut développer.
1: There's some sickness you will develop.
0: Ligedwa par exemple, yon moun ki pa d'accord pardonner moun.
1: Somebody who refuses to forgive others.
0: Li ka fò développer certaines maladies, certaines maladies.
1: You may develop other sicknesses, symptoms.
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1: There are lots of cancers.
0: Gen an pile type de cancer.
1: Lots of different types of cancers.
0: Ki relié au manque de pardon.
1: There are linked to the unforgiveness.
0: Pardonner moun.
1: When somebody does not want to forgive others.
0: Li ka vle vin manifeste, li ka vin manifester sous forme de cancer.
1: It may manifest in the form of cancer.
0: Et puis les moun sa pardonner moun non wè cancer a disparu.
1: When the person forgives the others, the cancer disappears.
0: Donc, nous vivons ça déjà.
1: We've experienced that already.
0: Dans Tabernacle de gloire.
1: At Tabernacle of Glory.
0: Et connaît l'autre monde qui vivent ça.
1: And I know others that
0: donc, un monde qui a cancer pendant longtemps.
1: Somebody who has cancer for a long time.
0: Traitement pas fait rien pour lui.
1: Treatment can't work.
0: Nous faisons longtemps prier, ça pas fait rien.
1: We spend a long time praying, it, nothing happens.
0: Et puis me prêche un message sur le pardon.
1: And I preach a message on forgiveness.
0: Mamzelle a pardonné tout le monde était capable d'avoir.
1: She forgave everyone she had a problem with.
0: Et puis maladie qui était sous lui pendant deux ans.
1: And the sickness that was on her for 2 years. Treatment didn't work.
0: Prière pas de fin.
1: Prayer didn't work for her.
0: Là, elle le pardonnait.
1: She went and forgave.
0: Et puis mois prochain, elle fait examen, elle disparaît.
1: The following month, she went to do the exam.
0: Ça veut dire origine maladie,
1: the source of that sickness.
0: C'était nan nan.
1: Was in her soul.
0: Est-ce qu'on avait même?
1: Are you with me?
0: Donc, et manque de pardon.
1: Lack of forgiveness.
0: C'est un poison lié qui est capable de manifester dans le corps.
1: It's a poison that can manifest in your body.
0: Un monde qui t'a dit comme ça.
1: Somebody had said.
0: L'œil moun refuse pardonner moun.
1: That when somebody refuses to forgive others,
0: c'est un coup yon moun.
1: It's like someone
0: qui boit un poison,
1: who drinks poison,
0: et puis l'attend pour l'autre moun nan mouri.
1: Expecting the offender to die.
0: L'on pas pardonner l'autre moun.
1: When you refuse to forgive others,
0: c'est pas l'autre moun nan. C'est pas l'autre moun nan pas poisonné.
1: You're not poisoning
0: c'est
1: somebody else. You're poisoning yourself.
0: Parce que manque de rancune c'est un poison lié.
1: Because unforgiveness is a poison.
0: Et c'est pas l'autre monde à l'abtouiller, c'est vous-même
1: l'abtouiller. And it won't kill the other person, it's gonna kill you.
0: Et ça fait que nous nous pardonnons, pas pardonner pour lui ou pardonner pour tête ou pour pardonner pour bon Dieu.
1: There's some people you forgive, you don't forgive them for themselves, you forgive them for yourself and for God.
0: Parce que y a un poison pas qu'à quitter en dedans.
1: Because there's some poison you can't afford to have in you.
0: Est-ce qu'on t'a dit ça, m'a dit,
1: hein? Do you hear what I'm saying?
0: La colère.
1: Anger.
0: La colère.
1: Anger.
0: Le yon moun coléreux a fait colère tout le temps.
1: When somebody is always getting angry.
0: Li ka bo problème.
1: You can have problems.
0: Yon na problème li ka ba ou c'est hypertension.
1: One of the problems may be hypertension.
0: Et puis kounya ou gado we ou vin gen problème.
1: Now you have problems.
0: Donc nan cœur tension a monté, etc.
1: Your high blood pressure is increasing.
0: Mais c'est pas même s'il manifeste.
1: But even if it manifests in your body.
0: C'est pas dans corps lié.
1: It's not in your body really.
0: Parce que c'est nan mou qui fait colère.
1: Because your soul is angered.
0: Donc ou font colère nan nan.
1: So you get angry in your soul.
0: Et puis manifeste nan corps.
1: And it manifests in your your body.
0: Ça c'est maladie nan nan. Est-ce qu'on avait
1: même? Sickness.
0: Pour nous avoir un troisième type de maladie.
1: There's a third type of sickness.
0: Ça c'est maladie dans l'esprit.
1: This is the spirit sickness.
0: Son maladie que yon esprit.
1: It's a spirit that is sickness.
0: Qui existe dans l'esprit ou?
1: That exists in your
0: que yon l'autre esprit qui doit transmettre.
1: That another spirit could transmit to you.
0: David dit guéris-moi.
1: David says heal me.
0: Car j'ai péché contre toi.
1: For I have sinned against you.
0: Le péché son maladie spirituelle.
1: Sin is a spiritual sickness.
0: Il commençait dans l'esprit.
1: And it starts in your spirit.
0: Le Adam t'a péché contre bon Dieu.
1: When Adam sinned against God.
0: Bon Dieu t'a dit le jour manger fruit ya wap mourir.
1: God said the day you eat the fruit you will die.
0: Il pas mourir physiquement.
1: He didn't physically die.
0: Mais l'esprit il t'est mort.
1: But his spirit died.
0: L'esprit a vinn fait nam nan mourir.
1: Spirit caused the soul to die.
0: Et plus tard il vinn fait corps a mourir.
1: And later on the body died.
0: Même s'il t'a prend Adam 940 ans pour corps a t'est mourir.
1: Even if it took 940
0: years. Mais ça commencé dans l'esprit là.
1: What started in his spirit.
0: Avec le temps vinn manifester dans corps.
1: Over time it manifested.
0: Est-ce que n'avez même?
1: Are you with me?
0: Donc nan maladie qui gagne.
1: So in the sicknesses there are.
0: Maladie qui plus terrible.
1: The worst sin.
0: C'est maladie dans l'esprit.
1: Is the spirit sickness.
0: Parce que maladie dans l'esprit, hein,
1: because the spirit sickness
0: ouvre porte pour maladie dans l'âme,
1: opens the door for the spirit.
0: Et il ouvre porte pour maladie dans le corps.
1: Sickness in the soul and in the body.
0: Et maladie dans l'esprit,
1: and the sickness in the spirit,
0: avec le péché.
1: It starts with sin.
0: Donc c'est ça qui fait tout le monde capter de
1: là. That's why everyone who's listening to me now,
0: jamais bah Jésus la vie,
1: if you've never given your life to Jesus,
0: avant service ça fini,
1: before the service ends,
0: ou bien kounye, amen,
1: or right now,
0: cliquez sur lien numéro 1,
1: click on link 1,
0: et puis bah Jésus la vie,
1: and give your life to Jesus.
0: Parce que maladie dans l'esprit,
1: because the sickness,
0: c'est seulement
1: spirit,
0: Jésus qui a guéri.
1: Only Jesus can heal you of that.
0: La médecine moderne,
1: modern medicine,
0: fait un bon job.
1: Does a great job.
0: Excellent job.
1: Excellent job.
0: Nan guéri maladie corps.
1: In healing the sickness of the body.
0: Si c'est marcher ou marcher ou frapper pied ou blessé.
1: If you're walking, you stub your toe and you're wounded.
0: Et puis bon, la fièvre.
1: And you have a little fever.
0: La médecine d'aujourd'hui excellent.
1: The medicine of the day is excellent.
0: Nan guéri type de problème ça.
1: In healing those types of
0: sicknesses. Si c'est nan corps lié.
1: If it's in your body.
0: La médecine moderne a fait bon travail.
1: The modern medicine will do great work in that matter.
0: Maladie nan nan.
1: But the soul sickness.
0: La médecine moderne.
1: The modern medicine.
0: So lipoko. En pile ratement.
1: Lots of hits and misses.
0: Abortis conseil.
1: They may give you some
0: advice. Mais lorsqu'on maladie psychosomatique.
1: When you have psychosomatic diseases.
0: Lorsqu'on maladie origine ni c'est nan âme.
1: When you have a sickness. Li
0: ka bon quelque psychologue, quelque psychiatre,
1: psychologist.
0: Mais yo poko konn kote yo kanpe.
1: But they don't know what really they're doing. They're not too sure.
0: Maladie spirituelle la même.
1: And the spiritual sickness.
0: La médecine ba wè la dan men.
1: Medicine can't see anything about that.
0: Les problèmes ou origine problème ou c'est le péché.
1: When the source of your problem is sin.
0: La Bible dit qu'on est qui était paralysé.
1: The Bible says there was a paralytic man.
0: 100,000 était porté dans présence de Jésus.
1: His friends brought him
0: Jesus to
1: Jesus for Jesus to heal him.
0: Et puis Jésus gardait l'homme là.
1: And Jesus looked at the man.
0: Il dit mais mon fils.
1: He says my son.
0: Tes péchés te sont pardonnés.
1: Your sins are forgiven you.
0: Ça Jésus t'a dit là.
1: What was Jesus saying?
0: Jésus te voulait faire comprendre.
1: Jesus wanted
0: ça veut dire l'homme ça qui était paralysé.
1: That man who is paralyzed.
0: Origine maladie a pas de corps.
1: The source of the sickness.
0: Origine maladie a pas de homme.
1: Une
0: maladie, c'était l'esprit.
1: It was in his spirit.
0: Et pour nous, ça joue une guérison encore.
1: And for that man to have healing,
0: faut péché le pardonner d'abord.
1: Sin had to be forgiven first.
0: Est-ce que vous avez bien?
1: Are you with me?
0: Parce que origine était spirituelle.
1: Because the origin was spiritual.
0: Donc l'origine maladie ou maladie spirituelle.
1: When the source of the sickness.
0: Pas rien que la médecine qu'a fait.
1: There's nothing that medicine could do.
0: C'est seulement à pied Jésus pour venir.
1: You only
0: à la croix.

0: de ses bienfaits. C'est lui qui pardonne qui ça? Toutes nos iniquités et qui guérit toutes nos maladies. Ça, c'est bon Dieu qui pour résoudre le problème maladie, ça. Si origine ni c'est le péché, seulement bon Dieu qui a résolu. Il y a pas tout traitement, tout médicament, toute opération, rien va marcher. Parce que l'origine est spirituelle. Est-ce que la même chose jusqu'à
1: présent? So
0: donc, il y a quelques fois,
1: il y a
0: une maladie qui a d'origine spirituelle.
1: Sickness could have spiritual origin.
0: Parce que yon moun a contravention avec bon
1: because
0: Dieu.
1: Someone is in violation mais
0: quelque chose, yon maladie qui d'origine spirituelle tout.
1: Something, some
0: parce que Satan voit maladie à son moun. Et c'est de ça m'le parler rapidement. Le word
1: that's what I
0: want to
1: talk about.
0: Et c'est de
1: right
0: ça m'le parler rapidement.
1: And that's what I quickly want to talk about.
0: Quelle maladie?
1: There are sicknesses.
0: Origine yon spirituelle.
1: Their origins are spiritual.
0: Somme 91 dit,
1: Psalms 91 says,
0: tu ne craindras ni les terreurs de la nuit,
1: you shall not fear the terror
0: ni
1: of
0: la
1: night,
0: flèche qui
1: nor the
0: marche
1: arrows
0: de jour.
1: That fly by day.
0: Et puis il dit, ni la
1: it says,
0: peste
1: nor the pestilence
0: qui marche dans les
1: that walk
0: ténèbres,
1: in the darkness,
0: ni la contagion,
1: the contagion
0: qui frappe en plein midi. La peste,
1: the pestilence,
0: wow. La peste,
1: the pestilence
0: qui marche
1: that walk
0: dans les ténèbres,
1: in the darkness,
0: la peste,
1: the pestilence.
0: Son maladie lié.
1: Is a sickness.
0: Yo ta supposé examiner.
1: They should have examined it.
0: Nan microscope.
1: Under a microscope.
0: Son maladie lié.
1: It's a sickness.
0: Yo ta supposé étudier nan microscope.
1: They should have studied it under a microscope.
0: Mais comment fait gain deux pieds la marcher dans les ténèbres?
1: How could have two legs walking in the darkness?
0: Yo ta doué well nan microscope. Mais comment fait gain deux pieds la marcher dans fait noir?
1: They should have seen under a microscope.
0: Comment fait marcher?
1: How could he walk in
0: the dark? Fait noir choisi pour marcher. Pourquoi ça choisit c'est les mouns dormi pour la marcher? Ça l'a réglé, ça l'a préféré. Qui est-ce qui voit elle? Quand elle sortit, quand elle bralait, qui est-ce qui met lui?
1: Who is its owner?
0: Donc soudainement,
1: so suddenly,
0: l'œil sous la peste qui marche les
1: ténèbres.
0: C'est pas juste la peste.
1: It's not just pestilence.
0: C'est l'esprit de la peste.
1: It's the spirit of the pestilence.
0: Son esprit lié.
1: It's a spirit.
0: Et puis elle manifestait.
1: When it manifests,
0: il semblait avec la peste.
1: It looks like pestilence.
0: Il bosse c'est pas la peste.
1: It gives you symptoms of pestilence.
0: Mais son esprit.
1: But it's a spirit.
0: Qui marchait dans les ténèbres.
1: That's walking in the dark.
0: Son contagion.
1: It's a contagion.
0: Qui frappait en plein midi.
1: A plague that's striking at noonday.
0: À l'heure exactement.
1: At an exact hour.
0: Ça veut dire qu'il y a maladie.
1: That means there are sicknesses.
0: Ces maladies surnaturelles.
1: They are supernatural sicknesses.
0: Leur surnaturel.
1: When they are supernatural,
0: faut gérer de manière surnaturelle.
1: You must handle them supernaturally.
0: Il y a plusieurs symptômes qui devant moi là.
1: There are many symptoms I have in front of me.
0: Que pas bien chance finir avec tout à soir.
1: That I won't have a chance to list all tonight.
0: Moi seulement bon 7 symptômes.
1: I'll just list 7 symptoms.
0: Et demain soir ma bon 7 l'autre encore.
1: And tomorrow night I'll give you the other 7.
0: Mais ma bon 7 l'autre 7 symptômes à soir.
1: But I'm giving you 7 tonight.
0: Cap faut qu'on ait soit dit une maladie normale. Numéro 1.
1: Number 1.
0: Comment faire connaître qu'il y a une maladie spirituelle?
1: How do you know that a sickness is spiritual?
0: Ou bien anormal?
1: Or abnormal?
0: C'est numéro un.
1: It's number one.
0: M'pas baou yon en ordre d'importance.
1: I won't give you my Lord of
0: juste
1: importance.
0: Juste
1: I'll just give you the lift.
0: Numéro un.
1: Number one.
0: Ou qu'on a une maladie spirituelle?
1: You know that a sickness is spiritual.
0: L'elle commence dans rêve.
1: When it starts in your dream.
0: L'il commence dans rêve.
1: It starts in the dream.
0: Et puis il manifeste dans j'éclair.
1: And it manifests while you're awake.
0: Ça c'est une première symptôme.
1: That's one of the first symptoms.
0: Ou qu'on est maladie à pas normal.
1: That you know that it's not normal.
0: Ou vi nous font rêve.
1: You have a dream.
0: Nous songe Rebecca Brown.
1: I remember Dr. Rebecca Brown.
0: T'as parlé une fois.
1: She was speaking once.
0: Yon monsieur.
1: A man.
0: Pendant l'abdomen la nuit.
1: While she was sleeping at night.
0: Li wè yon moun. Vin mette main en bas gorge.
1: She saw somebody place a hand under her throat. And he was choking her.
0: Et puis la gourmet avec
1: main. And she was fighting against that hand.
0: La levé.
1: When she woke up.
0: Li senti en bas cou la fait mal.
1: She felt pain under her throat.
0: La ka docteur.
1: When she went to the doctors.
0: Yo dit ou fait cancer de la gorge.
1: You have throat cancer.
0: Comment yon moun yon vin mette main en coule nan dormi?
1: How can somebody receive a hand in their
0: et
1: sleep?
0: Et puis l'élevé nan j'éclair.
1: When they wake up,
0: li fait cancer de la gorge.
1: They suffer sickness.
0: Ça veut dire moun ça.
1: Cancer. That means that person.
0: Si l'algère cancer ça.
1: If they manage that cancer.
0: Avec traitement médical.
1: With medical treatment, it's scientific.
0: C'est bon ça le passé l'algère, la mourir.
1: They will die.
0: Parce qu'origine cancer a pas normal.
1: Because the source of the cancer is not normal. It did come from the body.
0: C'est pas même nom li.
1: It didn't even
0: c'est dans le monde spirituel.
1: Comme
0: un spirituel. Qui vient fourrer main en bas gauche. Et puis transférer l'en
1: bas.
0: Pour gérer maladie ça. C'est pour gérer de manière spirituelle.
1: So.
0: Est-ce que vous comprenez ça m'a dit là? Si vous comprenez ça m'a dit, dis gloire. Dis gloire, gloire. Dis gloire, gloire, gloire. Yon femme.
1: A woman.
0: Abdormi.
1: She's sleeping.
0: Pendant la dormi.
1: While she slept.
0: Et puis il regardait,
1: and she noticed there was a baby
0: qui vini
1: that came
0: avec dents.
1: With teeth.
0: Si bébé a balan coup de dents dans tête.
1: The baby bit her in her breast.
0: L'élevée jeune tête la belle mal.
1: She woke up and found her breast hurting.
0: L'élevée la caille docteur.
1: When she went to the doctor,
0: cancer du sein.
1: Breast cancer.
0: Cancer du sein.
1: Breast cancer.
0: Cancer du sein, ça n'est pas normal.
1: That's not normal. Son
0: maladie qui sortit dans le monde spirituel.
1: That sickness came from the spiritual world.
0: If
1: you're handling it physically, you can lose a battle. Because you're handling in the wrong world. You're sleeping at night. A doctor comes to you in your dreams. He comes with a huge syringe. And he gives you an inoculation. The next morning, you don't feel too well. You go to the doctor's. And they say you're diabetic.
0: Ou pas jam diabetic
1: avant. You were never diabetic before.
0: Ou pas jam gè bagay kon sa.
1: You never had.
0: Mais dès pou fin fè rêve.
1: But after you had that dream.
0: Yo vin bon sereng nan dormi.
1: They gave you an injection in dream. The moment you woke up.
0: Ou diabetic.
1: You're diabetic.
0: Et pou sal m'ap jere bagay sa.
1: And you
0: sal m'ap pran medikaman.
1: And you keep taking medications.
0: Ah.
1: Man.
0: Ah. A soya que bon Dieu libéré.
1: May God free you.
0: Déclarer à soir que mon Dieu libère.
1: Tonight may God free you.
0: À soir que mon Dieu libère.
1: Tonight may God free you.
0: À soir que mon Dieu libère.
1: Tonight may God free you.
0: Quand pile maladie moun prend dans dormi.
1: There are many sickness people receive in their dreams.
0: C'est pas yon moun qui voyait le dehors.
1: It's not somebody that sent it to you.
0: C'est parce que l'esprit de maladie.
1: It's because their spirit of sickness.
0: La Bible dit dans nuit dans fait noir y a flané.
1: The Bible says they're wandering.
0: La peste qui marche dans les ténèbres.
1: The pestilence that walk at night.
0: Maladie sur yon moun pas besoin voyait le dehors.
1: Somebody doesn't have to send it to you.
0: Pour l'entrer sous moun nan.
1: For it to enter your body.
0: C'est la peste qui marche dans les ténèbres. La flâne
1: is wandering.
0: Tout corps qui est disponible.
1: Every available body.
0: N'importe porte qui ouvert.
1: Every open door.
0: Y a cherché un corps.
1: They're looking for a available body.
0: L'esprit ça t'es noir sur un monde.
1: The spirit may have been on somebody.
0: L'esprit cancer là.
1: A spirit of cancer.
0: Diabète là.
1: Diabetes.
0: Prostate là.
1: Prostate cancer.
0: Il t'es noir sur un monde.
1: It could have been on somebody.
0: Et puis enterrement monde nan chanter samedi.
1: The funeral was done Saturday.
0: Li pa ka rete non corps mort.
1: It can't stay in a dead body.
0: L'enterrement chanter kou nan la
1: rili. Now it's free.
0: L'a cherché l'autre corps pour entrer.
1: Another body to go into.
0: Walking in the dark,
1: looking for a body to
0: go into.
1: That's why there's some dreams that you have. From the time you have
0: a dream, you
1: gotta cast it out immediately. Cast it out.
0: Au nom de Jésus,
1: in the name of Jesus,
0: I take
1: authority over you. Cast it out quickly.
0: Parce que si pas chassel,
1: because if you don't cast it out, you're given it time to develop.
0: Écoute, you're bad. Un gros problème parce que l'homme sorti dans l'esprit libéral descend dans l'homme et puis libéral manifeste dans
1: le corps
0: l'aile fait paraître lit seulement au niveau spirituel donc ou chassez l'hypoco affecte corps
1: l'hypoco
0: fait dommage
1: l'hypoco
0: affecte organe
1: l'hypoco
0: affecte rien ou seulement font mauvais rêve et vous passez tout à
1: l'aise
0: on l'aime abdormi dans la nuit
1: there was a time I was sleeping.
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1: And then I noticed in my dreams,
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1: When I woke up,
0: m'joint beaucoup m'enflé.
1: The side of my neck was swollen.
0: C'est un coup de point avec beaucoup m'enflé.
1: I saw two little holes like my neck was swollen.
0: Laisse arriver.
1: When that happened,
0: m'conne ça pour me faire.
1: I knew what to do.
0: Même dit m'a essayé garder pour moi.
1: I said let me wait and see.
0: M'a voir si m'pa prier.
1: Let me see if I don't pray.
0: Ça qu'a privé.
1: What would happen?
0: Donc
1: so,
0: l'elfe
1: when that happened,
0: c'était lipi bagala piquem c'est comme moi deux petits points.
1: I saw two little holes in my neck when
0: mais
1: it
0: pas trop gros passé ça.
1: It wasn't too big as
0: much. Now I waited and
1: watched.
0: Je me pas prier ma pour est-ce que la panique allait pour contre.
1: Let me see if it's going to go by itself.
0: Et puis me garder moi deuxième jour.
1: And a second day,
0: bagala commence à venir plus plus.
1: It became il
0: commencé à avoir une boule.
1: It produced an abscess that became bigger.
0: La ouvert corps.
1: And now it's
0: troisième jour.
1: The third day,
0: boule a commencé à venir plus gros.
1: The abscess became bigger.
0: La ouvert corps.
1: Now it's bigger.
0: Le même sur troisième jour.
1: On the third day, I
0: said,
1: that's not going to happen. I took my whole oil, anointing oil, put my hand. I said, in the name of Jesus,
0: all the
1: I command you, get out of my neck. I prayed and anointed myself, and it left.
0: Mais ça, ça veut dire.
1: But what does that mean?
0: Ça veut dire si m'te bal temps.
1: It means if I gave it time.
0: Kounya t'a commencé à commencer à faire dommage.
1: It will start to do damage in my body.
0: There's
1: some dreams you have.
0: Même quand on levé ou faire rêve là.
1: The moment that you wake up from
0: c'est
1: the dream.
0: C'est pour dire au nom de Jésus, chassez.
1: In the name of Jesus, I cast.
0: C'est pour le pour dire rien de moi Satan.
1: You have to say get there behind me. Satan.
0: Rêve ou faire.
1: There's some dreams
0: même
1: you have.
0: Même quand on fait rêve là, ou dit maladie vini m'balé ou.
1: You have to say sickness.
0: Et puis
1: come
0: aller à la toilette là,
1: go to the toilet.
0: Et puis flush toilette là. Et puis tu vas savoir,
1: tu flush.
0: C'est là où il est. Ou pas de la jambe manifester. Ou pas de la jambe baille. Ou pas de la jambe marcher. Ou pas de la jambe. Flush. Flush lui avec toilette.
1: Down the commode.
0: Au nom de Jésus.
1: In the name of Jesus.
0: Au nom de Jésus.
1: In the name of Jesus.
0: L'on maladie sortit dans le monde spirituel.
1: When a sickness comes from the spiritual world.
0: Et puis il vient manifester dans le monde physique.
1: And to manifest in the physical world.
0: Il y a quelquefois qu'il y a un rêve.
1: Sometimes it might be a dream.
0: Il y a quelquefois qu'il y a une vision.
1: Sometimes it might be a vision.
0: Est-ce que l'avez main?
1: Are you with me?
0: Deuxième bagage qu'il faut qu'on ait maladie.
1: Second thing that tells you that
0: son maladie spirituelle.
1: Is spiritual in nature.
0: Le maladie a.
1: When that sickness.
0: Défier.
1: Challenges.
0: Le maladie a défier.
1: When it defies.
0: Tout diagnostic.
1: All the diagnoses.
0: Ou bien traitement médical.
1: Or medical treatments.
0: Li défie tout diagnostic médical.
1: It defies all medical diagnoses.
0: Ou bien li juste défie tout traitement médical.
1: Or all medical treatments.
0: Tout malade, tout diagnostic médical.
1: All medical diagnoses.
0: Donc, ou malade.
1: So you're sick.
0: Et puis, voilà, kay docteur.
1: And you go to the doctor.
0: Docteur, ouais, tout bagay bien.
1: The doctor sees everything is working
0: tant
1: well.
0: Tandis qu'on sent tout malade.
1: Yet you feel sick.
0: Ou qu'est-ce que symptôme?
1: You have the symptoms.
0: Ou malade.
1: You feel sick.
0: Mais tout le bagay semble bien.
1: But everything seems well.
0: Ça fait docteur pas qu'à diagnostiquer.
1: What makes the doctors not be able to diagnose it?
0: Parce que dans sphère.
1: Because in the sphere.
0: Que maladie ça existait.
1: That sickness exists.
0: Appareil scientifique pas qu'à détecter.
1: Scientific apparatuses cannot detect it.
0: Appareil scientifique détecter sac physique.
1: The scientific
0: yo pas qu'à détecter sac spirituel.
1: They can detect the physical
0: thing. Donc le bagay spirituel.
1: When something is spiritual.
0: Quel que soit gen y a cherché la caille docteur.
1: No matter how much they do the exams at the doctor's office.
0: Yo pas qu'à well.
1: They won't be able to see it.
0: Dès que nous t'a prié dans New York pour une jeune fille.
1: I was praying in New York for a young woman.
0: Qui gagne symptômes une femme qui est enceinte.
1: She had the symptoms of a pregnant woman.
0: Qui gagne ventre enceinte.
1: She had the belly of somebody who's pregnant.
0: Si bébé a marché dans ventre.
1: She felt the fetus was moving in her body.
0: Mais l'elle a la ca docteur, yo pas rien dans ventre.
1: She couldn't see anything in her womb.
0: Tandis que lui même il gagne sensation, lui ouais, une femme qui est enceinte.
1: However, she looked like a pregnant
0: femme qui est enceinte.
1: She had the symptoms of a pregnant woman.
0: Si bébé a pas coup de pied dans ventre.
1: The baby was kicking in her belly when they looked for it. They couldn't see it.
0: Parce qu'elle pas enceinte dans le monde physique.
1: She was not pregnant in the physical world.
0: Il est enceinte dans le monde spirituel.
1: She was pregnant in
0: c'est
1: the spiritual world.
0: C'est pas corps physique qui est enceinte.
1: It's not her physical body that was pregnant.
0: C'est corps spirituel qui est enceinte.
1: Her spiritual body was pregnant.
0: Docteur Babjamkawe.
1: The doctors will never detect it.
0: Est-ce que l'avez-vous?
1: Are you with me?
0: Déclarer à soi toute maladie spirituelle.
1: Every spiritual sickness.
0: C'est pour your gaé, tu gaé.
1: Scatter, say scatter.
0: Tu gaé.
1: Say scatter.
0: Gaé.
1: Scatter.
0: Gaé.
1: Scatter.
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1: In a few minutes, we'll pray.
0: Nous allons commencer à prier, continuer
1: we'll
0: à partager le lien.
1: Continue to share the link.
0: Nous allons prier là.
1: I will pray.
0: Maladies spirituelles.
1: Spiritual sicknesses.
0: Yo défie diagnostic.
1: They defy diagnoses.
0: Quelques années de cela.
1: A few years ago.
0: Bon, pas quelques années de cela.
1: Not a few years ago.
0: Son bagage qui presque gagne 20 ans.
1: It's almost 20 years ago.
0: Et yon l'homme couché la caille moi.
1: One day I was laying in my bed at home.
0: Et puis l'homme a dormi dans nuit, c'est kakou. Me senti gon bagay.
1: When I was sleeping
0: c'est
1: at night.
0: Me senti gon bagay ka pesé que.
1: I felt something crushing my heart.
0: Me senti gon bagay ka crap.
1: They were pressing down on my heart.
0: Et kakou m'kom la ban mon problème que.
1: It's as if I was suffering from a heart problem.
0: Chaque soir l'homme bral dormi.
1: Every night when I go to sleep.
0: Senti bagay la pesé que m'baka respirer la pesé.
1: Pressing my heart. I couldn't breathe. It was pressing down my heart.
0: Let me say that I'm going to say that, etc.
1: I told this to my wife Pat. Let's go to the doctor, let's check. I went to the doctors. They did exams for me. They checked my heart.
0: Examen normal.
1: My exams were normal. The doctor says, you have no heart
0: problem.
1: But I felt that I had heart disease.
0: Mais problème cœur a pas paru dans l'examen.
1: But the problem didn't appear on the exam. Machines.
0: Bagala gars à peu près un mois depuis le compte.
1: This happened for about a month.
0: At
1: night I can't sleep. My heart was hurting.
0: Mais rien pas paraître l'examen.
1: But nothing showed up on the exams.
0: Et puis après un mois.
1: And after a month.
0: M'a parlé avec un ami.
1: I was speaking to a friend of mine.
0: Qui malade.
1: Who was sick. And I told the friend, there's some sickness you have. You must speak to it. You have to speak to it. You have to cast it out.
3: Well,
1: I was telling the friend, there's some sickness. You must cast it out. You must speak to it. And I heard a voice that said, what about you? The problem of heart that you have for a month, why don't you talk to it? That's when I came to realize that I never casted out that sickness. I prayed.
3: Est-ce que vous avez
1: ça? You hear what I'm saying?
3: Parce que ça, c'est une bagarre besoin qu'on ait.
1: This is one of the things you need to know.
3: Là, y a une maladie d'origine spirituelle.
1: When a sickness has spiritual origin,
3: la prière va guérir.
1: Prayer will not heal it.
3: La prière guérit maladie qui d'origine naturelle.
1: Prayer heals the sicknesses that have origin.
3: Mais
1: y a une
3: maladie qui d'origine spirituelle.
1: But a spiritual origin,
3: qui a esprit derrière.
1: With a spirit behind it.
3: Ou pas prier pour.
1: You can't pray for it.
3: Parce qu'on pas prier pour démons.
1: Because you don't pray for demons.
3: Ou chasser démons.
1: You cast out demons.
3: Donc si maladie,
1: so if that sickness,
3: son maladie qui a esprit d'infirmité
1: derrière,
3: ou même à prier,
1: you might be praying,
3: li pa brale,
1: it won't leave.
3: Faut qu'on l'ait pour prendre autorité.
1: There's a time you have to take authority.
3: Pour dire esprit cancer,
1: you say the spirit of cancer,
3: ou qu'il soit oreille pour t'entendre.
1: You have ears to hear.
3: Sorti dans la
1: vie. Get out of my life.
3: Kounia, on va dire pourquoi pas chasser ça.
1: A voice told me, why don't you cast out what's hurting your heart?
3: Et puis cette soirée là.
1: And on that very night.
3: I went to bed. I started to feel a pressure in my heart.
1: And I laid hand on my heart.
3: Nom de Jésus.
1: I said, in the name of Jesus,
3: chasso.
1: I cast you out.
3: Quelque soit bagaille, problème, que ça, chasso,
1: whatever
3: nom de Jésus.
1: I cast you out in the name of Jesus.
3: The
1: more I said, I cast you out.
3: Douleur a diminué.
1: The pain diminished.
3: Chasse.
1: I cast you
3: nom
1: out.
3: De Jésus,
1: in the name of Jesus, I cast you out. Get out of my life.
3: Sometimes
1: you have to do your own deliverance.
3: Get out of my body.
1: I said, in the name of Jesus, get out.
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1: the pain diminished. 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
3: Chers amis,
1: dear friends,
3: ça fait 20 ans de cela.
1: It was 20 years ago.
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1: It never reappeared since.
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1: Marcher, et puis Batman, et puis Dieu se lève. Ses ennemis se dispersent et ses adversaires fuient devant sa face. 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Matthieu, s'il vous plaît, Matthieu, pas compromettre. Puis qu'un prophète là, à le dire. Et vous voyez trois flèches seulement. Si vous voyez cinq flèches, vous allez exterminer l'ennemi. Assoyez, n'a prié. Jusqu'à l'extermination.
2: Jusqu'à l'extermination.
1: Une parole.
2: One of the words.
1: Prophétique.
2: Prophetic word.
1: Que bon Dieu te voyait pour nous.
2: That God sent to us.
1: En 2025.
2: In 2025.
1: C'est que t'es dit en 2025.
2: That he said in 2025.
1: Les hommes a préparé mauvais coup pour vous.
2: Men are preparing
1: surprises
2: for you. Mais l'Éternel
1: a paré tout à vous.
2: But the Lord will block their attacks for you.
1: Quel que soit bien mauvais coup,
2: il y
1: a qui nous prépare en 2025.
2: À
1: cause de prières, on va faire à soi. L'Éternel a paré coup à
2: vous.
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1: a lu trois fois et puis on a prié. Psaume 35, verset 2. 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Verset 1. Verset 1 et 2.

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1: It means the Lord who can fight.
0: Jéhovah Sabaoth signifie l'éternel chef combat.
1: It means the Lord is the Lord of the army.
0: Jéhovah Sabaoth.

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2: so that God
1: bénis you,
2: blesses you.
1: Dans relations sociales,
2: in your social relationships.
1: Dans moun que ou ap rencontre,
2: the people you're going to meet.
1: En pile fois moi-même avec.
2: Oftentimes you and I.
1: Nous prions pour bon Dieu bénis nous.
2: We pray for that God to bless us.
1: Mais 99.99% dans nous.
2: But 99.999% of us.
1: Pap ouais, yon ange physiquement vin paraît devant
2: nous. We'll not see a physical angel come before us.
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2: Oftentimes when we pray.
1: Et demander bon Dieu pour intervenir.
2: And we ask God to intervene.
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2: Often it's a person.
1: Que le voyez.
2: That he sends.
1: Et c'est et ça fait bon. La Bible dit comme ça. Gen quelquefois.
2: That's why the Bible says there are times.
1: Nous recevons des anges sans le connaître.
2: We host angels unaware.
1: Gen quelquefois gen anges qui paraissent sous forme moun.
2: Sometimes angels appear in the form of person.
1: Mais comme ça tout gen moun qui vient devant sans ange ni.
2: Sometimes people come before you, they're angels.
1: Parce que bon Dieu servit Abel pour le répondre aux prières.
2: Because God uses them to answer your prayer.
1: Donc, destiné.
2: Your destiny.
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2: I told you that.
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2: That Shekinah.
1: Li commencé.
2: Started.
1: Le te gon bagay ki t'a fait nan ville là.
2: When something was happening in the city.
1: Et puis magistrat ville là t'a invité pour me participer.
2: And the city mayor invited me to participate.
1: Et puis participer.
2: And I participated.
1: Et puis t'a gagné plusieurs politiciens et puis hommes d'affaires qui t'étaient là.
2: There are many politicians and businessmen that were there.
1: Et puis me rencontré yon businessman.
2: And I met up with a businessman.
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2: the event they had happened.
1: Et puis me commence à parler à monsieur,
2: I started to talk to him. He didn't know me and I didn't know him. And we were talking.
1: Après fin parler à monsieur,
2: and after I spoke with him,
1: nous t'ai fait échange de contact de téléphone.
2: We exchanged phone numbers.
1: Et puis dans demain matin, moi je vois yon coup de fil de lui.
2: And the next day I received a phone call from him.
1: Il dit, m'pa konn pou ki ça.
2: He says, I don't know for what reason.
1: M'pa konn pou ki ça.
2: I don't know why.
1: Mais hier soir le m'ap dormi.

0: Dormi hier soir.
1: I went to sleep
0: last night. Mais levé.
1: But when I woke up,
0: c'est avec moi levé dans pensée.
1: I woke up with you on my mind.
0: Donc, il dit moi le matin.
1: He says, so I'm calling you this morning.
0: Il dit m'gon le dans radio.
1: He says, I have a time in my radio station.
0: Le a,
1: that hour,
0: livo,
1: is worth
0: $6,000 par mois.
1: $6,000 a month.
0: Ça c'est pas longtemps de cela.
1: This is long ago.
0: Ah, le a livo $6,000 par mois.
1: That hour is worth $6,000 a month.
0: À $72,000 pour année.
1: $72,000 for the year.
0: Pour m'bonleur gratis.
1: That I should give you that hour for free.
0: Tu vas présenter là.
1: You didn't hear what I said.
0: M'senti pour m'bonleur gratis.
1: I feel that I should give you that hour for free.
0: Le monsieur offre m'leur.
1: When he offered me that hour.
0: M'pas jamais habitué à un programme dans radio avant.
1: I wasn't used to having a radio program before.
0: Mais année ça m'te font prière.
1: But that year I made a prayer.
0: Cette année là m'te font prière.
1: That very year I made a prayer.
0: Depuis c'est pop.
1: I said every door.
0: Bon Dieu ouvert devant.
1: I'm going to walk through all of
0: them. Il t'a dit même s'il pas semblait, même s'il pas d'expérience, même s'il pas habitué là-dedans,
1: depuis
0: ces portes, bon Dieu, ouvert devant, m'a passé dans tout.
1: God opens the door before me, I'm going to walk.

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1: Make the person forget about you.
0: Tout autant moun nan bliye ou.
1: As long as the person forgot you,
0: ou ap soufri.
1: You will suffer.
0: Joseph te gen grand destiné.
1: He had a great destiny.
0: Pour t'aller loin.
1: To go far.
0: Avec mon Dieu.
1: With God.
0: Et là, monsieur vin rive.
1: And when he got there,
0: quand elle font contact,
1: where he made a contact
0: avec yon échanson,
1: with a wine taster,
0: dans prison,
1: in the prison,
0: elle interprète rêve,
1: he interpreted the dream,
0: interprète rêve, monsieur, correctement.
1: He interpreted the dream correctly.
0: Et c'est interprétation de rêve ça,
1: it was the interpretation of that
0: qui
1: dream,
0: qui doué fait le sortir dans prison,
1: that should have brought him out of the prison.
0: C'est interprétation de rêve là,
1: it was the interpretation of
0: qui
1: that dream,
0: qui doué fait le sortir dans prison.
1: That should have brought him out of the prison.
0: Donc, les chansons, allez,
1: so when the wine taster left,
0: lui dit, l'aimerive devant Pharaon,
1: when I get before Pharaoh,
0: m'a parlé de vous.
1: I will talk about you.
0: Mais la Bible dit dans Genèse 40, verset 22,
1: but the Bible says in Genesis 40, verse 22,
0: que les chansons, allez,
1: that the wine taster left,
0: la Bible dit, le chef des échansons,
1: the chief
0: ne pensa plus,
1: did not remember,
0: à Joseph.
1: Joseph.
0: Il l'oublia.
1: But forgot him.
0: L'oubli d'un homme,
1: the forgetfulness of a man,
0: c'est la souffrance de nous.
1: Is the suffering of another.
0: L'oubli d'un homme,
1: forgetting one man,
0: c'est la souffrance,
1: is the suffering
0: de nous.
1: Of another.
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0: On m'attendait où?

des chansons. 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

Ça fait longtemps, Mardoché

0: destinée,
1: but his destiny,
0: c'était pour le premier ministre.
1: Vous m'entendez,
0: non? Mardoché t'a traîné, mais destinée,
1: but his destiny,
0: c'était premier ministre.
1: Prime minister.
0: Nous allons connaître situation par avenir.
1: Situation
0: par lendemain.
1: Ça
0: va traverser. Il n'est pas nécessairement connecté à l'avenir. Vous traîner aujourd'hui et vous voler demain si Dieu le veut. 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Pendant que monsieur t'a traîné, il était qu'on destiné de premier ministre dans le règne de Perse. Et puis la Bible dit l'heure est arrivée. Dans Esther chapitre 6, verset 1. Et puis la Bible dit roi Aldomi. Et puis nuit ça, monsieur pas de cadeau. Aïe, aïe, aïe, aïe. Cette nuit-là,
1: that night,
0: le roi ne put dormir.
1: King could not sleep.
0: Et il se fit apporter
1: so
0: le livre des annales des chroniques. Et on les lut devant le roi.

Moi dis la délivrance arrive. 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

Ma chère, même, toute grosse autorité.

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0: Nous allons faire une troisième prière.
1: We're going to pay a third prayer.
0: Ça c'est le contraire de prière nous sommes fait.
1: This is the opposite of the prayer we just
0: 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Même Jean ouais les bon Dieu voulait lever monde.
1: Just like when you see God wants to lift up people.
0: Li choisi un monde.
1: He selects a person.
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0: C'est comme ça les Satan voulait tout piser monde tout.
1: It's the same way Satan when he wants to kill someone off.
0: Faut joindre un monde pour l'utiliser.
1: He has to find somebody to use.
0: Faut joindre un pharaon.
1: He has to find a pharaoh.
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mourir et vivre. 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Mais le chemin du calvaire est étroit et périlleux.

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0: 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Ce n'est pas celle spirituelle.
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Ma poussé d'eau. Avec l'évangile. 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Saute dans la voie. Saute dans l'esprit. 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Avec le sang de Jésus. Avec la parole. Avec puissance. Avec l'évangile. Avec le jeûne, avec la prière, frappez mon bla, au nom de Jésus, ma poussée d'eau, pas vu croiser bien la caille, pas vu battre 4 la caille, pas vu vivre la caille, c'est pour sortir, ou illégal, sorti, teur, viens chouquel, comme, viens chouquel, on dit au nom de Jésus, attendez, troisième prière, nous va le faire. 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Prière de déclaration. 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Gros témoignage qui tombe. 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Pendant que tu as fait prière ça hier soir, on prie prophétique. Quand tu es bon Dieu, nous visionnons les anges de la prospérité. Des anges qui sont stationnés dans le ciel là. 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Capable de faire des cas. Capable de ouvrir porte. Capable de faire promotion. Capable de prendre l'argent dans le banque. Aïe aïe aïe. Dis alléluia. On dit alléluia. Et puis pendant la prière fête, et puis le ciel ouvre les yeux, et puis moi, un ange, mon Dieu,

Je saisis toute l'argent, parce qu'on te vole l'identité. Et puis, hier soir, ARS levé. 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Les gens ont dit, Aswea. 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C'est pour Zange, mon Dieu.

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0: En nous lisons ensemble. Éternel, défends-moi contre mes adversaires. Il avait toute force. Saisis le petit et le grand bouclier. Et lève-toi pour me secourir. Brandis la lance et le javelot contre mes persécuteurs. Dis à mon âme, je suis ton salut. Qu'ils soient honteux et confus, ceux qui veulent à ma vie. Qu'ils reculent et rougissent, ceux qui méditent ma perte. Qu'ils soient comme la balle emportée par le vent, et que l'ange de l'Éternel les chasse. Que leur route soit ténébreuse et glissante. Que l'ange de l'Éternel les poursuive. Car sans cause, ils m'ont tendu leur filet. Sans cause, ils l'ont creusé pour m'ôter la vie. Que la ruine les atteigne à l'improviste. Qu'ils soient pris dans le filet qu'ils ont tendu. Qu'ils y tombent et périssent. Mon âme aura de la joie en l'Éternel. De l'allégresse en son salut. Tous mes os diront, Éternel, qui peut comme toi délivrer le malheureux d'un plus fort que lui. Le malheureux est le pauvre de celui qui le dépouille. De faux témoins se lèvent. Ils m'interrogent sur ce que j'ignore. Ils me rendent le mal pour le bien. Mon âme est dans l'abandon. Et moi, quand ils étaient malades, je revêtais un sac. J'humiliais mon âme par le jeûne. Je priais, la tête penchée sur mon sein. Comme pour un ami, pour un frère, je me traînais lentement. Comme pour le deuil d'une mère, je me courbais avec tristesse. Puis quand je chancelle, ils se réjouissent et s'assemblent. Ils s'assemblent à mon insu pour m'outrager. Ils me déchirent sans relâche. Avec les impies, les parasites, les moqueurs, ils grincent des dents contre moi. Seigneur, jusqu'à quand le verras-tu? Protège mon âme contre leurs embûches, ma vie contre les lionceaux. Je te louerai dans la grande assemblée. Je te célébrerai au milieu d'un peuple nombreux. Que ceux qui sont à tort mes ennemis ne se réjouissent pas à mon sujet. Que ceux qui me haïssent sans cause ne m'insultent pas du regard. Car ils tiennent un langage qui n'est pas celui de la paix. Ils méditent la tromperie contre les gens tranquilles du pays. Ils ouvrent contre moi leur bouche. Ils disent, ah, ah, nos yeux regardent. Éternel, tu le vois. Ne reste pas en silence. Seigneur, ne t'éloigne pas de moi. Réveille-toi pour me faire justice. Mon Dieu, mon Seigneur, défends ma cause. Juge-moi selon ta justice. Éternel, mon Dieu, et qu'ils ne réjouissent pas à mon sujet. Qu'ils ne disent pas dans leur cœur, ah, voilà ce que nous voulions. Qu'ils ne disent pas, nous l'avons englouti. Que tous ensemble, ils soient honteux et confus. Ceux qui se réjouissent de mon malheur. Qu'ils revêtent l'ignominie et l'opprobre. Ceux qui s'élèvent contre moi. Qu'ils aient de l'allégresse et de la joie. Ceux qui prennent plaisir à mon innocence. Et que sans cause, sans cesse, ils disent,
1: Radio Lael, vous faites bien, vous bénissez
0: de son serviteur,
1: et
0: ma langue célébrera ta justice, et elle dira tous les jours ta louange. Bah, l'Éternel, un applaudissement. Vous capable de faire mieux que ça, vous capable de faire mieux que ça. Psaume 118, bah, l'Éternel, un applaudissement. Bah, l'Éternel, un applaudissement. Bah, l'Éternel, un applaudissement. Kembella. Bon travail qu'a fait là. Kembella, montez bien avec applaudissement. Psaume 118, tout côté nous est l'Éternel. Au lieu de dire le nom de l'Éternel, on va crier le nom de l'Éternel. Donc l'un dit louer, au lieu de dire l'Éternel, on va dire louer.
2: L'Éternel.
0: Bah, attendez-vous. Louer.
2: L'Éternel.
0: Dis ça before. Louer.
2: L'Éternel.
0: Ou sous quatre, montez dans cinq quand même. Dis louer. Ou sous 5, montez dans 6. Dis loué. Ou sous 6, montez sous 7. Dis loué. Alléluia. Nous allons aller. Loué. car il est bon, car sa miséricorde durera toujours. Qu'Israël dise, car sa miséricorde durera toujours. Que la maison d'Aaron dise, car sa miséricorde durera toujours. Que ceux qui craignent disent, car sa miséricorde durera toujours. Du sein de la détresse, j'ai évoqué. Qui c'est encore? M'a mis au large. Qui c'est encore? Et pour moi, je ne crains rien que peuvent me faire les hommes. Qui c'est encore? Et mon secours, je me réjouis à la vue de mes ennemis. Mieux vaut chercher un refuge, hein? Que de se confier à l'homme. Mieux vaut chercher un refuge, hein? Que de se confier au grand. Toute la nation m'environnait. Au nom de... Je les taille en pièces. Elles m'environnaient, elles m'enveloppaient. Au nom de... Je les taille en pièces. Elles m'environnaient comme des abeilles. Elles s'éteignent comme un feu d'épines. Au nom de... Je les taille en pièces. Alléluia. Au nom de... Je les taille en pièces. Tu me poussais pour me faire tomber, mais... Tu me poussais pour me faire tomber, mais... Tu me poussais pour me faire tomber, mais... Tu me poussais pour me faire tomber, mais... Tu me poussais pour me faire tomber, mais... M'a secouru, l'Éternel est ma force et le sujet de mes louanges. C'est toi qui m'as sauvé, tes cris de triomphe et de salut se lèvent dans les temples des justes. La droite de... manifeste sa puissance. La droite de... est élevée. La droite de... manifeste sa puissance. La droite de... est élevée. La droite de... manifeste sa puissance. La droite de... est-ce qu'on croit ça? La droite de... manifeste sa puissance. La droite de... montez bureau. La droite de... manifeste sa puissance. La droite de... est élevé. La droite de... manifeste sa puissance. La droite de... est élevé. La droite de... manifeste sa puissance. La droite de... est élevé. Je ne mourrai pas, je vivrai. Et je raconterai les œuvres de l'Éternel. L'Éternel m'a châtié, mais il ne m'a pas livré à la mort. Ouvrez-moi les portes de la justice. J'entrerai. Je louerai. Voici la porte de... c'est par elle qu'entre les justes. Je te loue parce que tu m'as sauvé. Parce que tu m'as exaucé. Parce que tu m'as sauvé. La pierre qu'on rejetait ceux qui bâtissaient est devenue la principale de l'angle. C'est de... que cela est venu. C'est un prodige à nos yeux. C'est ici la journée que... c'est ici la soirée que... c'est ici la soirée que... c'est ici la soirée que... c'est ici la soirée que... c'est ici la soirée que l'Éternel a faite. Qu'elle soit pour nous un sujet d'allégresse et de joie. Oh! Accorde le salut. Oh! Donne la prospérité. Oh! Accorde le salut. Oh! Donne la prospérité. Oh! Accorde le salut. Oh! Donne la prospérité. Béni soit celui qui vient au nom de l'Éternel. Nous vous bénissons de la maison de l'Éternel. L'Éternel est Dieu. Qui c'est encore? Et Dieu, il nous éclaire. Attachez la victime avec des liens. Amenez-la jusqu'au corne de l'autel. Tu es mon Dieu, je te louerai. Mon Dieu, je t'exalterai. Loué! Loué! Loué! Loué! Loué! Montez bureau avec moi. Loué! Montez bureau, loué! Montez bureau, loué! Loué! Loué! Loué! Loué! Loué! Loué! Loué! Mais on dit louer l'Éternel, louer l'Éternel, louer l'Éternel. Louer l'Éternel, on est capable de faire mieux que ça, mais on dit louer l'Éternel.
3: 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La droite de l'Éternel est élevée, ma droite de l'Éternel manifeste sa puissance. 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Aïe. La droite de l'Éternel est élevée. La droite de l'Éternel manifeste sa puissance. Où est-il la droite de l'Éternel? Est élevé, la droite de l'Éternel manifeste sa puissance. Déclarez ça, déclarez je ne mourrai pas, je vivrai et je raconterai les œuvres de l'Éternel. C'est pour me raconter les œuvres, mon Dieu, c'est pour me raconter mes veilles, mon Dieu, c'est pour me raconter puissance, mon Dieu, c'est pour me raconter autorité, mon Dieu, c'est pour me raconter la grâce de Dieu, c'est pour me raconter dimension, mon Dieu. 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
1: 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Parce que le papa, il prend pile temps pour faire offrande. 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Rélez 786 507 1580. Hier soir, je me dis un bagage qui était important. 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

0: 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Rendez à l'Éternel gloire pour son nom. 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La voix de l'Éternel retentit sur les eaux. La voix de l'Éternel fait gronder le tonnerre. L'Éternel fait gronder l'Éternel est sur les grandes eaux. La voix de puissante. La voix de l'Éternel est majestueuse. La voix de l'Éternel brise les cèdres. L'Éternel brise les cèdres du Liban. Il les fait bondir comme des veaux. Le Liban et le Sion comme de jeunes vifles. La voix de l'Éternel fait jaillir des flammes de feu. La voix de l'Éternel fait trembler le désert. L'Éternel fait trembler le désert de Kadesh. 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L'Éternel était sur son trône lors du déluge. L'Éternel sur son trône éternellement. L'Éternel donne la force à son peuple. L'Éternel bénit son peuple heureux. 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
4: Satan is not a man.
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Levez-nous. Cachez-nous bien.

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0: Si cette prière est entendue dans ta maison, aucun démon ne reste là, parce que ce n'est pas une prière douce, c'est une sentence spirituelle de feu. Peu importe combien de sorcelleries ont lancé contre toi, cela brise tout. Peu importe combien de démons sont en opération, cela les expulse sans retour. Car il existe des paroles qui ouvrent des portes, mais celles-ci les ferment avec un feu éternel. Celui qui l'écoute avec foi ressent le poids de la gloire descendant avec autorité. Et tout pacte, tout lien, toute malédiction et tout sort est réduit en cendres par le sang de l'agneau. Écris dans les commentaires « Le sang de Jésus me protège, le sang de Jésus me protège » et laisse ton like pour que cette vidéo atteigne davantage de personnes. Par la puissance de l'agneau immolé, je déclare que toute sorcellerie qui t'entoure est en train d'être incinérée maintenant même. Peu importe qui l'a lancée, avec quelle intention ou combien de fois elle a été répétée. Aujourd'hui, le feu tombe du ciel et tout pacte avec les ténèbres fait contre ton nom brûle sans miséricorde. Toute œuvre de vaudou, tout rituel dans des cimetières, toute bougie noire allumée contre toi, toute nourriture consacrée avec ta photographie est consumée par le feu qui émane du sang vivant de Jésus-Christ. Ce n'est pas un feu ordinaire, ce n'est pas une prière douce. C'est la guerre spirituelle qui active la justice du ciel. Là où ce sang touche, les ténèbres reculent en criant. Là où ce sang est invoqué, l'enfer entier gémit. Je déclare que ta maison est scellée maintenant par le sang qui a jailli du côté du Christ. Ta chambre, ton lit, tes enfants, tes portes et tes fenêtres sont marqués du sceau ardent de l'agneau. Des esprits qui rôdaient à l'aube, des ombres qui murmuraient dans l'obscurité, des voix cachées qui troublaient ton esprit sont chassés avec violence. Ils ne pourront plus revenir. L'accès a été annulé, l'air a été purifié, l'atmosphère a été transformée. Toute sorcellerie sexuelle qui enchaînait ta vie sentimentale est détruite à la racine. Esprit de séduction, de substitution de destinée, de manipulation émotionnelle, de trahison, d'adultère spirituel, pombagira, entités attachées, esprits déguisés en désir, perdent leur légalité maintenant. S'ils ont placé une autre personne à ta place, s'ils ont créé des fissures dans ton alliance, s'ils ont confondu ton esprit ou celui de ton conjoint, tout est renversé par le sang de Jésus. Tout ce qu'ils ont utilisé pour t'invoquer, cheveux, vêtements, salive, photos, noms écrits sur des papiers maudits, est maintenant réduit en poussière. Le sang brûle tout. Je ne demande pas, je décrète, je parle au nom du Dieu vivant. Et par l'autorité qui m'a été donnée par l'agneau immolé, je déclare que toute manipulation spirituelle, tout lien sentimental, tout sort lancé pour provoquer trahison, stérilité, ruine ou séparation est brisé maintenant. Le même autel qu'ils ont utilisé pour te sceller se brise en mille morceaux. Les démons qui répondaient à cette invocation sont enchaînés et jetés dans l'abîme. Esprit de sorcellerie, écoute cette voix. Tu tombes, tu perds, tu brûles, tu ne résistes plus. Tout autel consacré avec ton nom est démoli. Toute bougie noire, tout plat de nourriture rituelle, tout sceau dessiné au sol, tout cercle d'invocation a été envahi par le feu céleste. Le sang réclame justice et la justice est déjà descendue. Si quelqu'un a enterré quelque chose avec ton nom, si quelqu'un a allumé une bougie avec intention maligne, si un sorcier, santero, magicien ou spirit a fait un rituel avec tes données, tes vêtements ou ta photographie, je déclare que les anges du Très-Haut sont en train de tout déterrer. Et chaque objet brûle maintenant. Il ne reste rien, ni ombre, ni écho, ni résidu. Le pouvoir du sang ne laisse aucun vestige de malédiction debout. Par le sang de Jésus, ton nom est retiré de toute liste de morts, de tout livre occulte, de tout autel secret où il fut prononcé. Ce qui fut écrit sur la terre avec intention maligne est déchiré par les doigts du Saint-Esprit. Le ciel signe un nouveau décret sur ta vie. Et l'enfer n'a aucune autorité pour le révoquer. Ce que Dieu a scellé avec sang demeure et tu es scellé maintenant. Je déclare guerre spirituelle contre chaque démon territorial qui habite ta maison, contre chaque entité familiale qui tourmente ton lignage, contre chaque esprit ancestral qui répète tragédie, ruine, divorce, maladie et manque dans ton arbre généalogique. Par le sang de Jésus, je coupe maintenant même toute racine héritée. toute parole maudite dite par parents, grands-parents, chefs religieux, ex-partenaires, voisins, ennemis, est annulée par l'autorité du ciel. Aucune parole humaine ne demeure lorsque le ciel parle et le ciel crie sur toi. Tu es libre, tu es pur, tu es restauré, tu es scellé par la gloire. Toute atmosphère de lourdeur qui couvrait ta maison se dissipe maintenant. Toute odeur de cimetière, toute sensation de mort, tout poids spirituel, toute présence dense disparaît. L'atmosphère se transforme, l'air se remplit de gloire. Là où il y avait des ombres entre la lumière, là où il y avait des cris entre la paix, là où il y avait oppression entre la présence sainte, ta maison ne sera plus territoire d'esprit, ta chambre sera chambre d'ange, ton lit sera autel de repos, ton esprit sera sanctuaire de révélation. Des esprits qui entraient dans tes rêves, qui paralysaient ton corps pendant ton sommeil, qui se déguisaient en émotions pour te manipuler, qui te touchaient avec des mains invisibles, sont retirés maintenant. Ils n'ont plus d'accès, ils n'ont plus de légalité, car ton repos est scellé par le sang de l'agneau. Aucun esprit n'aura permission de te toucher pendant ton sommeil. Les portails ont été fermés, les accès ont été bloqués, les contrats ont été annulés. Toute sorcellerie envoyée pour provoquer maladie, infertilité, hémorragie, douleurs inexplicables, fatigue extrême, paralysie, chute de cheveux, confusion mentale ou attaque nocturne est confrontée maintenant. Pas avec des arguments, mais avec feu. Le sang de Jésus envahit tes os, ta peau, tes organes, ton sang, ton esprit, ton âme. Ton ADN spirituel est reconfiguré. Tout ce qui était tordu par malédiction est redressé par la main de Dieu. Ce qui est entré en silence, ce qui s'est caché sous symptômes, ce qui fut semé par paroles de malédiction, ce qui fut nourri par la peur, sort maintenant avec cri, avec gémissement, avec feu. La présence du sang dévore ce qui était caché. La maladie ne résistera pas, la douleur ne restera pas, l'oppression ne tiendra pas debout, l'enfer perd du terrain. Toute sorcellerie est détruite, toute magie noire est consommée, tout lien occulte est brisé, tout enchantement est défait, tout pacte satanique est déchiré, tout démon fuit, toute entité envoyée retourne en enfer, car le sang ne négocie pas. Le sang ne demande pas la permission, le sang expulse, arrache, dévore, incinère et scelle. Et toi qui écoutes cette prière maintenant, élève ta voix avec foi, ne reste pas en silence. Prophétise avec ta bouche ce que l'enfer doit entendre et ce que le ciel doit sceller. Le sang de Jésus me couvre. Aucune sorcellerie n'a de pouvoir sur moi. Tout sortilège est détruit maintenant. Écris cela avec foi dans les commentaires. Déclare-le comme une sentence spirituelle. Écris-le comme quelqu'un qui croit. Écris-le comme quelqu'un qui a déjà vaincu. Je parle maintenant avec autorité d'en haut. Et je déclare que tout chemin fermé par la sorcellerie est en train de s'ouvrir maintenant par le feu. Là où ils ont semé du sel pour dessécher ta vie, le sel devient poussière. Là où ils ont enterré ton nom, la terre tremble. Là où ils ont allumé des bougies avec ton portrait, la mèche s'éteint sous la gloire qui arrive. Rien ne peut arrêter le sang. Rien ne résiste à la présence ardente de l'agneau qui marche devant ta guerre. Je déclare que des esprits envoyés pour sucer tes forces, provoquer des maladies mystérieuses, bloquer tes affaires, troubler ton esprit et causer séparation sont arrachés avec violence. Esprits de Pomba Jira, Kiumba, Exu, entités de cimetière, ils perdent leur légalité à cet instant. Ils crient parce que le sang les brûle. Ils battent en retraite parce que la voix de l'agneau tonne contre eux. Toute malédiction lancée par jalousie, toute offrande faite à un carrefour, toute parole maudite prononcée contre ta paix, toute langue de serpent levée pour te blesser est coupée par le feu. Elle est consumée sans laisser de traces. Elle est incinérée par la justice du ciel. Maintenant, je décrète, tu es couvert, tu es blindé, tu es marqué par le sang qui parle plus fort que toute malédiction héritée. S'ils ont lancé sorcellerie pour troubler ton esprit, je déclare lumière sur tes pensées maintenant. S'ils ont fait travail pour bloquer ta santé, je déclare que ta respiration s'aligne avec le souffle du Saint-Esprit. S'ils ont touché ton argent, tes rêves, ta paix ou ta famille, je parle au nom du Dieu vivant. Tous les plans maléfiques sont détruits maintenant. Brûle, sang de Jésus, purifie la maison, ferme les portes, brise les chaînes, dissout le vaudou, rompt les enchantements, détruit les offrandes, toute magie de séparation sentimentale, tout esprit d'amant spirituel, toute force maligne qui génère adultère, confusion, abandon, froideur ou dérive émotionnelle, est arrachée à la racine. Tout sort pour la destruction des foyers est brisé. Et si quelqu'un prie contre toi, si quelqu'un jeûne pour ta chute, si quelqu'un offre travaux avec ton nom, je prophétise, tout revient contre celui qui a envoyé. Pas par haine, pas par vengeance humaine, mais par justice divine. L'agneau marche entre les autels occultes avec des yeux de feu et chaque nom consacré au mal est maintenant effacé du monde spirituel par le sang qui jaillit du trône. Que tout pacte démoniaque des générations précédentes soit défait. Que tout sacrifice fait par tes ancêtres, toute alliance de sang, tout vœu maléfique, toute consécration d'enfance, toute visite à cartomante, guérisseuse, centre ou terreiro, soit brisée maintenant par la puissance supérieure de la croix du Christ. Que l'écho des paroles maudites de tes ennemis se taire, que la fumée de la destruction des sorcelleries s'élève comme signe de délivrance sur ta vie. Maintenant, je prie pour ta tête. Toute pensée de confusion, toute voix mentale qui n'est pas la tienne, toute hallucination, toute attaque psychique, toute oppression spirituelle mentale.
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0: Toute douleur mystérieuse, toute maladie récurrente, toute infirmité sans diagnostic, toute attaque physique envoyée par sorcellerie, tout ce qui pèse, qui draine, qui retient, soit guéri maintenant. Par le toucher invisible du sang qui guérit. Je prie pour ta maison, chaque lieu spirituellement contaminé, chaque coin où il y avait présence étrange, chaque objet consacré à ton insu, est purifié, maintenant par le feu saint. Je prie pour ton lit, toute paralysie du sommeil, toute visite spirituelle nocturne, tout toucher invisible qui t'effrayait dans la nuit. Perds l'accès maintenant, car ton lit est oint du sang de l'agneau. Je prie pour ta descendance, toute malédiction héréditaire, tout schéma répétitif de destruction, addiction, misère, avortement, échec, perte et ruine familiale, était brisé par le sang. Je prie contre toute manipulation d'âme. Si quelqu'un t'attache spirituellement par parole, souvenir, photo, rituel ou objet, je déclare, ce lien est coupé. Cet attachement est défait. Ce contrôle est annulé. Et maintenant, je prie avec autorité de guerrier céleste. Contre toute sorcellerie, vaudou, magie noire, sortilège, enchantement, travail fait, pacte occulte, envoi d'entité, parole de malédiction, illusion nocturne, prison spirituelle, prison d'âme et offrande de sang, tout est détruit par la présence du sang de Jésus. Et s'ils tentent de refaire, cela reviendra 7 fois contre eux. Parce que là où le sang touche, l'enfer se tait. Là où le sang se manifeste, la sorcellerie se défait. Là où le sang est invoqué, la vérité triomphe de tout mensonge. Maintenant, lève ta voix et déclare avec foi, « Le sang de Jésus me protège. Rien ne peut arrêter ma liberté. Tout démon est expulsé de ma maison. Toute magie est réduite en cendres. » Déclare maintenant dans les commentaires avec autorité, « Le sang de Jésus est dans ma maison. Aucun sortilège ne restera. Tout feu maléfique est remplacé par la gloire de Dieu. Je déclare que toute atmosphère maudite dans ta maison se dissipe par le feu de l'agneau. Tout recoin spirituel où des démons se cachent est exposé à la lumière du Très-Haut. Toute ombre qui rôde autour de ton lit, de tes fenêtres, de tes toits, de tes portes, de tes couloirs, disparaît sous le fracas du sang. Là où des esprits murmuraient à l'aube, une présence ardente entre maintenant. Là où tu entendais des pas, des coups, des chuchotements ou des craquements, on n'entend plus que le son de la gloire. L'enfer perd du terrain dans ta maison. Toute sorcellerie placée à l'entrée de ta maison, toute poussière de cimetière répandue, tout sel consacré, toute terre envoûtée, toute huile ointe par des mains obscures est maintenant neutralisée par le sang de Jésus. S'ils ont mis des objets dans tes pots, à tes fenêtres, sous tes meubles, sur le toit, dans les coins que tu ne vois pas, le sang y entre. S'il existe des portails ouverts par des pactes, des invocations, des Ouija, des rituels de nettoyage spirituel falsifiés, ces portails se ferment avec un sceau de feu éternel. Je déclare que toute photographie de toi ou de ta famille utilisée dans des hôtels païens, dans la Santeria, la Kimbanda, le Palo Mayombe, le vaudou haïtien ou la magie de poupée, brûle maintenant même. Là où ils ont allumé des bougies pour te détruire, la flamme s'éteint sous l'irruption de la lumière de Dieu. Là où ils t'ont lié avec des rubans, du sang menstruel, de la terre de cimetière, des sous-vêtements, des ongles, des cheveux ou de la salive, tous ces éléments se consument sur l'autel de l'agneau. Le pouvoir de la croix incinère les liens. S'ils ont enterré ton nom, les anges de guerre le déterrent maintenant.

en paix autour des murs spirituels de ta maison, est écrasée par le pied du lion de Juda. La sorcellerie qui se maintenait dans le secret est maintenant exposée. Elle crie et s'enfuit. L'enfer se tord de rage parce que le nom au-dessus de tout nom a été proclamé dans ton environnement. Toute consécration faite à l'entrée de ton foyer, avec des crânes, des statuettes, de faux saints, des images corrompues, de l'eau bénite manipulée, est brisée. Si quelqu'un est passé dans ta rue en jetant des liquides, des poudres, en récitant des prières déguisées en bénédictions, cette œuvre perd tout effet. Le feu de l'agneau brûle les traces, coupe les lignes, renverse les pactes. Il ne reste aucune trace spirituelle, il ne reste aucune légalité, il ne reste aucune ombre. Je décrète que ta maison devient un autel vivant de gloire. Chaque mur est oint maintenant même par l'esprit. Chaque recoin caché reçoit un nettoyage surnaturel. Il n'y a plus d'atmosphère lourde. Il n'y a plus de terreur au moment de dormir. Il n'y a plus d'oppression en entrant. Celui qui franchira ta porte sans permission divine sera arrêté par une muraille invisible d'anges. Là où il y avait un brouillard spirituel, il y a maintenant des colonnes de feu. Les esprits assignés pour semer la discorde entre tes enfants, entre ton couple, entre frères, entre parents et enfants, sont expulsés avec violence. Il n'y a plus de place pour des cris sans raison, des disputes surgissant de nulle part, des regards de haine, des silences froids, des paroles qui blessent. L'esprit qui manipulait les émotions dans ta maison perd son pouvoir. Je prophétise l'unité, la paix, les étreintes, la réconciliation. Il n'y a plus d'odeur d'enfer dans ton foyer, seulement un parfum de gloire. Si quelqu'un t'a visité en apportant des cadeaux pour laisser de la sorcellerie, ces objets perdent maintenant toute charge maléfique. S'ils t'ont offert des vêtements, des bijoux, des décorations, des livres, des images, des savons, des lotions, des parfums, et que cela servait de porte spirituelle, cette porte se ferme par le feu. Rien de ce qui a été préparé pour t'attacher ne reste intact. Tout objet maudit se brise dans le monde invisible. Je prophétise que l'atmosphère spirituelle de ta maison change radicalement dès maintenant. Il n'y a plus d'interférences, plus de surveillance démoniaque, plus d'yeux spirituels ouverts depuis l'enfer. Je coupe la connexion qu'il faisait avec ta maison depuis des carrefours, des montagnes, des plages, des cimetières. J'annule les pactes faits en ton nom. Je brise les contrats, j'efface les signatures invisibles, je détruis tout accord avec les ténèbres. Ta maison est blindée par le sang de Jésus. Je déclare que toute personne qui entrait chez toi pour libérer contamination, envie, énergie de malice est coupée spirituellement. Tout visiteur qui laissait une empreinte spirituelle négative perd maintenant tout accès. Ton atmosphère devient toxique pour les esprits impurs. Ta maison ne leur appartient plus, ne les intéresse plus et ne résiste plus au feu. J'ordonne qu'en cet instant, on entende un son dans le monde spirituel. Le son de cadenas tombant, de chaînes qui se brisent, de verrous qui cèdent, le son de portes fermées à l'enfer. Ta maison devient un lieu sacré, un lieu d'adoration, un lieu de repos, un lieu de révélation. Je décrète que dès cette prière, l'atmosphère spirituelle change sans retour. Il n'y a pas de marche arrière, le nettoyage est accompli, le sceau est posé, le sang est vivant. Et maintenant, si tu sens la présence, si tu sais que cette parole était pour toi, si tu perçois que quelque chose a été arraché, alors active ta foi. Déclare-le dans les commentaires maintenant même. Le sang de Jésus a nettoyé ma maison. Écris-le avec autorité, car en l'écrivant, tu le scelles. En le proclamant, tu l'affirmes. Toute sorcellerie cousue en silence, toute magie enveloppée avec des mèches de cheveux, toute malédiction cousue dans des poupées, toute santeria camouflée en guérison spirituelle, je décrète une brûlure totale. Ce qu'ils ont fait en ton absence est invalidé par la présence du Saint-Esprit. Ce qu'ils ont caché dans les cours, sur les toits, dans les armoires de la maison, ce qu'ils ont enterré dans des pots, des boîtes ou des chiffons, est découvert par le regard de feu du ciel et incinéré par la flamme de l'agneau.
Toute l'égalité spirituelle donnée à l'ennemi est maintenant arrachée avec autorité prophétique. Les pactes faits en ton nom sans ton consentement, les alliances occultes contre ta vie, les paroles lancées par envie, par haine ou par rejet,

0: perdent leur pouvoir maintenant même. Là où ils ont écrit ton nom pour la destruction, Dieu écrit « Victoire avec du sang rédempteur ». Là où ils ont scellé ta chute, le lion de Juda rugit et établit ton ascension. Je parle directement aux régions spirituelles, esprit de retard, de confusion mentale, de faiblesse émotionnelle, d'insomnie, de panique et de chaos familial. Écoutez la voix de l'Alliance. Vous êtes arrachés avec violence du territoire que vous avez usurpé. Aucun esprit de sorcellerie ne reste debout devant le sang qui crie « Victoire ». Je déclare que ton esprit se libère maintenant de voix contraires, de flèches enflammées, de mensonges démoniaques et d'oppressions nocturnes. Je décrète maintenant que chaque aube sera revêtue de gloire. Il n'y aura plus de cris dans l'âme, plus de pression dans la poitrine, plus de silhouettes tapies dans l'ombre. Tout portail ouvert par la peur est fermé avec des clés de feu. Ceux qui te visitaient la nuit,
1: quand je suis abandonné, maltraité, découragé, humilié, j'écoute toujours
0: des épées flamboyantes, ce qui te retenait dans le sommeil, ce qui tentait de dévorer ton énergie, ce qui voulait te faire te réveiller, épuisé et réprimandé avec autorité céleste. Sur ta maison, je prophétise un nettoyage spirituel. Toute atmosphère chargée de sorcellerie, tout air lourd à cause de malédictions, toute énergie générée par des rituels occultes, toute oppression plantée par des visiteurs, des présents, des objets consacrés, sont brûlés par le feu qui habite dans les chambres de Dieu. Chaque pièce de ta maison est maintenant scellée avec le sang de Jésus. Chaque mur, chaque toit, chaque sol est couvert par une onction purificatrice qui chasse jusqu'au dernier démon déguisé en perturbation. Là où il y avait des disputes, il y a réconciliation. Là où il y avait un silence destructeur, il y a dialogue restaurateur. Là où il y avait division, il y a unité consolidée. Je déclare maintenant qu'aucun esprit de divorce, de trahison, d'infidélité ou de séparation ne résistera au feu du Très-Haut. Toute blessure accumulée, toute racine de rejet, toute flèche lancée contre tes relations est coupée avec une épée flamboyante. Je prophétise bénédiction sur tes finances. Toute magie noire utilisée pour lier ta vie professionnelle, tout enchantement lancé pour voler tes opportunités, toute malédiction de manque semée dans l'invisible est maintenant même berlée par le sang de l'agneau. Je déclare que tes mains sont ointes pour produire, que tes pieds sont dirigés vers des lieux d'abondance et que ton esprit est renouvelé pour rêver des projets célestes. Toute chaîne de dette, de porte fermée, d'échecs récurrents se rompent au nom de Jésus. Je déclare qu'à partir d'aujourd'hui, de nouvelles propositions surgiront, de nouvelles portes s'ouvriront, de nouvelles ressources viendront de sources inattendues. Là où le diable a dit non, Dieu dit 70 fois oui. Là où la sorcellerie a préparé des pièges de faillite, le ciel érige des échelles de promotion. Et si des noms ont été cités contre ta vie dans des rituels d'envoûtement, dans des travaux de séparation, dans des offrandes avec du sang ou de la terre de cimetière, je déclare que tous sont confondus et que le plan est annulé dans le monde spirituel. Toute bouche qui a invoqué ton nom pour le mal est maintenant remplie de poussière. Tout doigt qui t'a pointé est abaissé. Toute main qui t'a envoyé malédiction reçoit maintenant un feu septuplé. Tu es propriété exclusive de Jésus-Christ. Aucun mal ne te touche. Aucune flèche ne t'atteint. Aucune sorcellerie ne prévaut. Tu es entouré d'anges. Tu es blindé par la gloire. Tu es soutenu par la parole. Ton nom est gravé dans le livre de vie avec du sang divin. Tu es intouchable. Tu es inébranlable, tu es couvert de feu et scellé par le sang qui n'a jamais perdu une guerre. Et si tu crois en cette parole, écris maintenant dans les commentaires avec toute autorité « Je suis couvert par le sang de Jésus, aucune sorcellerie ne résiste. » Je déclare au nom de Jésus, tout sortilège de séparation familiale est brisé. Toute sorcellerie lancée pour provoquer confusion émotionnelle, dispute, froideur conjugale, haine sans cause ou désunion est maintenant dissoute par le feu saint qui descend et touche ton foyer. Ce qui a été fait en secret pour arracher ton mariage au dessein divin pour lancer tes enfants dans la rébellion ou amener des maladies mentales à l'intérieur de ta maison, est maintenant révélé, coupé et incinéré avec l'épée flamboyante de l'esprit. Là où ils ont invoqué des entités dans des cimetières, des terreiros ou des carrefours, avec tes vêtements, objets personnels, photographies ou mèches de cheveux, toute cette œuvre occulte se brise en mille fragments devant la majesté du Christ. Que tout ce qui a été enterré dans des pots, caché dans des faux plafonds, scellé dans des flacons ou noué dans des chaînes, soit découvert, annulé et jeté dans l'abîme. S'ils ont essayé de t'atteindre avec des enchantements de vaudou, des envoûtements, des sceaux de silence, des pactes d'âme, de la magie sexuelle ou des consécrations faites avec du sang, le sang de Jésus parle plus fort maintenant. Le sang crie délivrance. Le sang annonce justice. Le sang réclame une riposte sainte. Tout autel consacré au mal portant ton nom, ton image ou tes demandes est maintenant complètement démoli. Qu'il tombe à terre comme les murs de Jéricho. Que chaque pierre utilisée dans des rituels pour lier ton esprit, confondre tes pensées ou voler ta paix soit maintenant réduite en éclats par le marteau de la parole vivante. Aucun enchantement contre ta prospérité ne tiendra. Toute parole de ruine, de misère, d'insuffisance ou de porte fermée prononcée par la bouche d'un sorcier, d'un voyant ou d'un envieux est maintenant renversée avec puissance et renvoyée à l'origine avec 7 fois plus d'intensité. Que tout travail de magie noire, fait avec des restes de bougies, de la cachaça, du piment, du gros sel, du sang d'animal, des os, de la terre de cimetière ou de l'eau enchantée, soit détruit maintenant. Le sang de Jésus couvre ta porte. Le sang de Jésus couvre ton oreiller. Le sang de Jésus couvre chaque coin de ta maison et fait en sorte qu'aucune malédiction ne reste debout. Que tout esprit nocturne qui tentait de s'infiltrer avec oppression, cauchemars, touchés étranges ou présences sombres s'épouvante devant la gloire qui brille maintenant sur ta vie. Que chaque ombre soit illuminée. Que chaque brèche soit scellée. Que chaque lieu caché où l'ennemi se dissimulait soit maintenant exposé par la lumière divine qui envahit ta réalité. Je vois des chaînes se briser, je vois des pactes être déchirés, je vois des yeux spirituels s'ouvrir, je vois des larmes être séchées par des mains célestes. Le sang de Jésus crie victoire sur toi. Aucune parole d'enchantement ne restera debout. Aucun décret de l'enfer ne sera plus fort que la parole qui sort de la bouche du Très-Haut. Toute malédiction générationnelle, tout héritage spirituel maléfique, tout cycle de pertes répétées, de chutes, d'addictions, de maladies ou de trahisons est brisé maintenant même. Tout héritage qui te liait à des pactes anciens est maintenant annulé, effacé, purifié et remplacé par une nouvelle alliance avec le sang de l'agneau. Déclare cela avec foi, déclare cela avec feu. Ce qui a été fait dans des rituels sombres est refait maintenant en gloire. Ce que l'ennemi a tenté de sceller dans ta lignée est effacé maintenant. Le ciel signe un nouveau décret sur toi, sur ta famille, sur ton histoire. Rien de ce qu'ils ont tenté contre toi n'aura plus de force après ce moment. La couverture du sang de Jésus est totale, définitive et éternelle. Toute intrigue architecturée dans les ombres pour voler ta paix, ta maison, ta santé ou ta sanité est maintenant démasquée et brûlée par la justice incandescente du agneau. Là où ils ont consacré ton nom sur des papiers, là où ils ont maculé ta photographie avec du sang, là où ils ont scellé des flacons avec ta salive ou tressé tes cheveux avec des intentions maléfiques. Le feu du Dieu vivant bien. Explose maintenant sur ces artefacts et les réduit en cendres devant la gloire qui te couvre. Toute sorcellerie lancée par envie, par jalousie, par haine, par manipulation ou vengeance est brisée, incendiée et désintégrée par la force du sang le plus pur qui ait jamais touché cette terre. Toute invocation faite au carrefour, dans les cimetières, les terreiros, la forêt dense, les grottes sombres ou dans des chambres secrètes, là où des bougies noires brûlaient et où des pactes étaient murmurés, se défait maintenant comme de la fumée devant la présence flamboyante du Saint-Esprit. Que toute offrande pourrie, tout animal sacrifié, toute poudre soufflée contre ta porte, tout sceau dessiné contre ton esprit soit annulé et englouti par des flammes qui sortent de la bouche de Dieu. Que l'autel profane où ils ont élevé ton nom se fissure maintenant, se brise, tombe et ne soit plus jamais reconstruit. Tout lieu où ils ont utilisé ton image, ta voix, ton vêtement ou ton énergie est maintenant envahi par l'armée du Très-Haut et transformé en ruine spirituelle. Toute chaîne attachée dans le monde spirituel pour te bloquer, t'affaiblir, t'humilier ou t'empêcher de prospérer est arrachée avec violence et fondue par la chaleur qui émane du sang de Jésus. Toute sentence lancée contre ton existence, tout contrat de souffrance, tout cycle répétitif d'échec est maintenant déchiré par l'épée flamboyante qui descend des régions célestes. Que chaque malédiction envoyée contre tes relations, ton ministère, ta créativité ou ton identité se brise comme du verre devant la parole qui sort de la bouche de l'agneau. Là où ils ont déclaré ta faillite, Dieu libère ta restitution. Là où ils ont réclamé ta honte, Dieu expose la vérité et t'élève. Je vois des sceaux sataniques être écrasés. Je vois des livres de sorcellerie être incendiés dans les régions célestes. Je vois des tombes s'ouvrir et des esprits envoyés être expulsés avec des cris de tourment. J'entends des chaînes se briser et des contrats être dévorés par une flamme vivante qui ne peut être éteinte. Tout démon qu'ils ont utilisé pour toucher ta maison ou toute autre entité, tous tombent maintenant par terre devant la suprématie absolue du nom de Jésus. Qu'ils brûlent, qu'ils disparaissent, qu'ils fuient avec des gémissements, car ici il n'y a plus de place pour les ombres, seulement pour la lumière. Tout rêve perturbateur, toute paralysie nocturne, toute vision maléfique, toute présence qui t'observe dans la chambre, toute brise glaciale qui t'enveloppe à l'aube, soit maintenant défaite par la tempête de feu que le ciel envoie sur ta maison. Que l'huile fraîche de la présence du Saint-Esprit coule sur les murs de ton foyer. Que l'encens divin remplisse les pièces et qu'aucune entité des ténèbres n'ait plus où se cacher. Là où ils cachaient des objets consacrés, où ils enterraient des envoûtements, où ils scellaient des pactes avec des tombes et des chiffres, maintenant tout se révèle, tout se brise, tout se dissout sous les pieds de Jésus-Christ, le vainqueur. Et je déclare que le sang de l'agneau marque maintenant tes portes, tes chemins, ton lit, tes pieds et tes pensées. Que tout retour karmique qu'ils ont tenté d'activer contre toi soit renversé. Que tout sortilège de miroir, de confusion, d'attachement émotionnel, de vol d'énergie ou de maladie silencieuse retourne en enfer d'où il est sorti, 7 fois plus lourd. Que tout ce qu'ils ont lancé contre ta santé se transforme en onction de guérison. Que tout ce qu'ils ont invoqué contre ton esprit devienne sagesse divine. Que tout ce qu'ils ont invoqué contre ta maison devienne prospérité surnaturelle. Que tout ce qu'ils ont invoqué contre tes chemins serve d'échelle pour ton exaltation. En cet instant précis, pendant que tu entends cette prière, il y a une reconfiguration spirituelle en cours. Il y a des chaînes anciennes brisées dans des générations passées. Il y a des contrats familiaux révoqués. Il y a des démons territoriaux déracinés. Il y a des voix du passé réduites au silence. Il y a des fardeaux ancestraux détruits. Toute sorcellerie qui touchait tes enfants, tes affaires, ta sexualité, ton repos, ta communion avec Dieu, est maintenant incinérée par le feu éternel qui ne s'éteint jamais. Que tout ce qui fut construit contre toi sur la base de manipulations spirituelles soit maintenant renversé en gloire, en autorité, en discernement et en domination. Reçois maintenant un revêtement de feu. Reçois maintenant une muraille invisible de protection. Reçois maintenant la sagesse pour discerner toute tromperie déguisée en lumière. Reçois maintenant la force pour rompre les liens avec ceux qui te poisonnaient en secret. Reçois maintenant la délivrance des paroles lancées pour te contrôler émotionnellement. Reçois maintenant le pouvoir de décider, avancer, rompre et conquérir. Car le sang de Jésus ne te purifie pas seulement. Il t'a oint pour gouverner. Déclare dans les commentaires avec autorité. Je suis marqué par le sang de Jésus. Toute sorcellerie est tombée par terre. Et partage ce feu avec quelqu'un qui a besoin de cette délivrance. Aujourd'hui, la voix du sang crie plus fort que la voix de n'importe quelle sorcière. Plus fort que toute malédiction, plus fort que tout décret de ruine. Je déclare que pendant que tu écoutes ces paroles, un cercle de feu entoure ta maison. Des anges guerriers descendent en cet instant même avec des épées enflammées, coupant des chaînes invisibles, aveuglant des démons vigilants, pulvérisant tout sort lancé contre toi. Toute parole d'échec lancée sur ton nom se dissipe. Tout esprit de retard qui te maintenait arrêté tombe vaincu. Toute misère envoyée contre ta table est brûlée à cet instant par la puissance du sang. Tu n'es pas ici pour survivre, tu es ici pour conquérir. Tu n'es pas ici pour vivre dans la défaite, tu es ici pour lever la tête et marcher dans la victoire. Je décrète que tu entres dans un temps nouveau, un temps où les cieux s'ouvrent sur toi, où l'abondance coule, où la maladie recule, où la confusion disparaît et où la paix de Dieu remplit chaque recoin de ta maison. Lève ta main maintenant et déclare : ma maison est scellée avec le sang de Jésus, mes enfants sont couverts, mon mariage est protégé, mes finances sont gardées, mes chemins sont ouverts, rien de l'enfer n'aura accès, car le sang du Christ est ma muraille et ma défense. Je parle directement à tout esprit envoyé contre toi. Esprit de misère, esprit de ruine, esprit de dette, esprit de division, esprit de maladie. Écoute la voix de celui qui a vaincu à la croix. Tu es vaincu par le sang de Jésus. Sors maintenant. Quitte cette maison, quitte cette famille, quitte ce destin. Je t'ordonne au nom de l'agneau immolé. Lâche ce qui ne t'appartient pas, car cette vie appartient au Dieu vivant. Aujourd'hui, ton toit devient un refuge de gloire. Aujourd'hui, ta table devient un autel d'abondance. Aujourd'hui, tes portes deviennent des entrées de bénédiction. Je décrète que pour chaque attaque de l'ennemi, Dieu te donnera 7 fois plus de restitution. Pour chaque larme versée, le ciel déversera sur toi un fleuve de joie. Pour chaque perte injuste, le sang de Jésus décrétera victoire et restitution divine. Et j'entends dans mon esprit, quelqu'un ici était sous un sort de misère. Quelqu'un ici était lié par des pactes de sorcellerie anciens. Quelqu'un ici était surveillé par des esprits familiers. Mais aujourd'hui, ces pactes se défont, ces chaînes se pulvérisent. Ces esprits sont jetés dans l'abîme. Le sang de Jésus est un feu dévorant et toute sorcellerie qui s'est levée contre toi est réduite en cendres maintenant même. Peuple de Dieu, ouvre ta bouche et déclare avec puissance. Je brûle la sorcellerie, je brise les sorts, j'anéantis le vaudou, je détruis la magie noire, j'expulse les démons. Par le sang de Jésus, ma maison est propre, ma vie est libre, ma famille est couverte, mes chemins sont ouverts. L'enfer tremble quand tu déclares ces paroles. Les démons reculent quand ils entendent le nom de Jésus. Et je prophétise. Tout comme les Israélites ont marqué de sang les poteaux de leurs portes et que l'ange destructeur dut passer au-dessus, ainsi le sang de Jésus marqué sur ta vie fera reculer toute destruction. Aucun accident ne touchera ta porte, aucun désastre n'atteindra ta famille, aucun esprit de ruine n'entrera dans ta maison. Je décrète que tu entres dans un temps d'abondance, d'expansion et de multiplication. Tes mains seront bénies, tes rêves seront protégés, tes projets seront accélérés et ton avenir sera brillant comme la lumière de l'aurore. Répète après moi, je scelle ma maison avec le sang de Jésus, je scelle ma famille avec le sang de Jésus, je scelle mon futur avec le sang de Jésus et aucun plan de l'ennemi ne pourra prospérer contre moi car je suis entouré par le feu éternel de Dieu. Écris dans les commentaires, ma maison est un autel de feu et aucune sorcellerie ne me touche. Toute sorcellerie qui a été alimentée avec ton nom est en train d'être noyée par le torrent vivant du sang de Jésus. Là où ils ont versé des huiles consacrées, là où ils ont maculé le sol avec du sang d'animaux, là où ils ont scellé des lettres de malédiction contre ta maison. Tout cela est englouti par une tempête de gloire. Chaque bougie noire allumée avec haine, chaque poupée transpercée d'aiguilles, chaque parole écrite avec intention de destruction, je prophétise maintenant que tout est consumé par un feu qui ne s'éteint jamais. Un feu qui vient du trône du Très-Haut et incendie tout ce qui n'est pas saint. S'il existe des pactes qui t'ont lié, s'il y a des malédictions qui te suivent depuis le ventre, s'il y a des vœux de consécration démoniaque faits par des ancêtres, je déclare que cette chaîne de ténèbres est maintenant brisée par le sang qui a coulé du côté du Christ. La généalogie maudite est interrompue. Le cycle de destruction familiale est paralysé. Et je décrète avec audace, esprit de mort qui rôdait autour de ta maison, esprit de suicide qui murmurait dans ton esprit, entité qui agissait dans la nuit et se nourrissait de ta douleur. Maintenant, ils sont emprisonnés par des anges de feu et jetés dans les régions de ténèbres. Il n'y aura plus de silhouette. Il n'y aura plus de nuit de tourment. Il n'y aura plus de chaînes invisibles qui te retiennent au même endroit, parce que le nom de Jésus s'est intronisé sur le territoire de ton âme. Et là où ce nom est élevé, tout genou fléchit, toute langue confesse, toute ténèbre recule, toute possession est brisée. Je vois maintenant le Seigneur entrer dans le territoire où ils ont enterré tes rêves. Je vois l'agneau fouler des autels de magie, écraser des offrandes démoniaques, détruire des cercles d'invocation et réduire en poussière toute tentative de blocage spirituel. J'entends des cris dans les royaumes occultes. J'entends des pactes se déchirer. J'entends des rires démoniaques être remplacés par des lamentations. Parce que là où règne la lumière, les ténèbres ne peuvent demeurer. Là où règne la vérité, la sorcellerie perd sa force. Là où règne le sang de Jésus, l'enfer ne peut opérer. Que tout sort lancé contre ton esprit perde maintenant son effet. Que toute parole hypnotique utilisée pour contrôler tes émotions soit défaite. Aucun esprit qui ne confesse pas le nom de Jésus n'a plus pouvoir sur ton corps, ton âme ou ta maison. Que toute énergie absorbée de la sorcellerie soit maintenant renversée. Que toute force spirituelle manipulée pour provoquer accident, ruine ou maladie soit maintenant engloutie par le manteau brûlant de la gloire du Très-Haut. Je prophétise que même les documents spirituels qui ont été signés contre toi sont en train d'être déchirés. Que toute légalité obtenue par le royaume des ténèbres, que ce soit par des contrats occultes, par des paroles prononcées dans le désespoir, par des alliances émotionnelles avec des personnes toxiques ou par des engagements dans des pratiques occultes, soit annulé maintenant. Car le sang de Jésus est ta nouvelle alliance. Et cette alliance ne peut pas être brisée. Elle est scellée par une douleur rédemptrice, écrite avec un sang pur, fondée sur des promesses éternelles. Tu es propriété exclusive du Dieu vivant et aucun démon ne peut changer cette vérité. Je déclare sur ton esprit, sois restauré, sur ton intelligence, sois renouvelé, sur ton corps, sois purifié, sur tes yeux, sois illuminé, sur ta voix, sois activé avec autorité prophétique, et sur tes pieds, sois guidé dans des chemins de délivrance, que toute fosse creusée pour toi soit maintenant refermée, que tout œil démoniaque qui t'espionnait soit aveuglé. Que toute bouche maudite qui invoquait ton nom dans des rituels se taise maintenant avec crainte devant l'agneau qui a vaincu la mort. Que le ciel se meuve en ta faveur, que l'enfer voit et tremble, parce qu'il y a un sang qui parle encore, et il parle plus fort. Je vois des chaînes se briser, je vois des liens spirituels tomber au sol, je vois des portes de bronze être brisées, je vois des prisons qui semblaient éternelles s'ouvrir, je vois des contrats démoniaques être dévorés par des langues de feu, je vois des noms être effacés de listes de morts, je vois des autels être éteints par un torrent de gloire, je vois des objets consacrés perdre leur malédiction. Je vois des maisons être scellées avec le sang de l'agneau, je vois des familles être libérées de décennies d'oppression. Je vois des parents restaurés, des enfants délivrés, des mariages relevés, des finances débloquées, des ministères ressuscités. Que ceux qui ont pratiqué le mal contre toi soient confondus, que ceux qui se sont levés contre ta maison soient humiliés, que ceux qui ont tenté de fermer tes chemins avec sorcellerie contemplent maintenant ton ascension. Parce qu'aucun enchantement ne prévaudra contre ceux qui sont couverts par l'alliance du sang éternel. Aucun rituel occulte ne pourra arrêter le dessein scellé par le Saint-Esprit. Aucune macumba ne sera suffisante pour résister au décret de l'agneau. Libère-toi, grandis, avance, vis ce que Dieu a écrit. Et s'il reste encore des traces de magie noire dans ton environnement, qu'elles soient brûlées maintenant. S'il y a des portails occultes ouverts dans ta maison, qu'ils soient fermés avec des sceaux de gloire. S'il y a des marques de sorcellerie sur ton corps, qu'elles soient effacées par la main de l'Éternel. S'il y a des paroles de destruction qui résonnent dans le monde spirituel contre ta vie, qu'elles soient réduites au silence par un cri de guerre du lion de la tribu de Juda. Et s'il y a des esprits impurs qui tentent encore de t'opprimer, qu'ils soient maintenant enchaînés par les anges du Seigneur et jetés dans le lieu de tourmente éternelle. Rien ne pourra t'arrêter, aucun démon ne te touchera, aucune malédiction ne prospérera. Parce que le sceau du sang de Jésus est sur toi. Et là où ce sang est invoqué, la sorcellerie est brûlée, le vaudou est détruit, la magie noire est anéantie, les contrats maléfiques sont déchirés, les pactes avec des entités sont dissous, et la gloire de Dieu prend le contrôle absolu. Que chaque cellule de ton corps soit protégée, que chaque pièce de ta maison soit incendiée de gloire, que chacun de tes projets soit blindé par le sang qui a vaincu la mort. Déclare maintenant dans les commentaires. Je suis couvert par le sang de Jésus. Toute sorcellerie a été brûlée, tout vaudou a été détruit, toute malédiction a été brisée. Là où il y eut invocation de mort, maintenant je descends avec une parole de vie. Là où il y eut parole de malédiction, maintenant j'active un décret de résurrection. Toute sorcellerie qui t'a enveloppé de nœuds spirituels est consumée par un feu qui n'a pas besoin d'explication. Tu n'es pas venu à ce monde pour ramper, mais pour marcher en victoire. Et si tes chemins ont été liés avec des liens de sel, de cheveux, de terre de cimetière ou de restes humains, je déclare que tous ces liens sont brisés par le tranchant enflammé du sang de Jésus. S'ils ont enterré tes vêtements, s'ils t'ont maudit en utilisant des parties intimes de ton corps, s'ils ont travaillé avec fluides, ongles, cheveux ou vêtements ensanglantés, tout cela est maintenant visité par une armée de feu qui ne négocie pas avec les ténèbres. Et en cet instant, je décrète que la terre qui t'a rejeté soit la même terre qui te verra te relever, que la bouche qui t'a maudit soit témoin de la renaissance glorieuse que le ciel a préparée, parce que le sang de Jésus ne discute pas, il exécute. Tout sorcier qui a activé des autels pour te voir pleurer, tout magicien qui a prononcé ton nom avec haine, tout santero qui a invoqué des entités pour dessécher ta joie est maintenant confronté par la majesté du lion de Juda. Et lorsque le lion rugit, les chacals de l'enfer fuient sans direction. Il n'y a aucune invocation qui prévaille, aucun pacte qui résiste, aucun sort qui demeure debout lorsque le dieu des armées tire son épée. Et je prophétise en cet instant que tout autel portant ton nom, toute bougie noire allumée avec ta photo, tout couteau qui a découpé ton nom dans des rituels occultes, tout est réduit en cendres maintenant. Le sang de l'immolé parle plus fort que toute invocation. Le sang de l'agneau rugit plus haut que tout tambour de vaudou. Et la puissance qui maintenant te couvre est inébranlable. Je déclare que tout démon ancestral qui se nourrissait de tes racines familiales est exilé. Que tout cycle qui se répétait génération après génération, tout cela est banni par la puissance intemporelle de l'agneau de Dieu. Rien de ce qui a commencé avec tes ancêtres ne pourra continuer avec toi. Et si quelqu'un a invoqué des démons pour troubler ton esprit, s'il y a présence de folie spirituelle, s'il y a cris dans la nuit, voix dans ta tête, ombre qui t'entoure, ou pensée suicidaire sans explication, je viens au nom de celui qui a vaincu la mort. Je viens avec le sang qui a vaincu le tombeau, et je décrète que toute folie induite spirituellement soit réduite au silence. Que toute obscurité psychique soit envahie de lumière de gloire, et que tout autel de confusion s'effondre maintenant. Je déclare sur toi clarté mentale, stabilité émotionnelle, repos profond et liberté totale. L'atmosphère spirituelle de ta maison change. Le climat invisible qui t'entourait est purifié. Les larmes que tu as semées en silence seront récoltées comme des cris de victoire. Les rêves qui t'ont été volés sont restaurés par des mains célestes. Je déclare que tout pacte qui t'attachait à des relations abusives, à des manipulations émotionnelles, à des dépendances destructrices, est coupé avec violence spirituelle. Que toute parole de sorcellerie prononcée pour que tu ne sois jamais heureux avec personne, pour que tu ne te maries jamais, pour que tu n'aies jamais d'enfant, pour que tout te tourne mal. Maintenant, se renverse et tombe comme une flèche sans destination. Tu n'as pas été créé pour échouer. Tu n'es pas né pour vivre enchaîné. Le ciel détient tes plans. Et le sang de Jésus est le code qui annule tout virus spirituel, toute maladie plantée par malédiction, tout cancer invoqué par santeria, toute stérilité imposée par travaux spirituels, toute migraine, toute paralysie, toute infection constante, toute hémorragie sans cause médicale est paralysée par le décret du sang. Le sang entre dans ton ADN. Le sang envahit ton système. Le sang remplace chaque cellule malade par des cellules vivantes. Le sang de Jésus reprogramme ton corps avec un code céleste. Et je prophétise sur ta nuit que là où il y avait des cauchemars, il y aura des révélations. Que là où l'insomnie régnait, le repos céleste sera ta portion. Que là où les démons entraient avec des cris, les anges entreront avec des chants. Le manteau de gloire te couvre pendant ton sommeil. Le feu du sang de Jésus brûle dans les coins de ta chambre et aucune entité nocturne n'aura accès à ta pièce. En cet instant, je décrète que toute valise spirituelle qu'on t'a imposée, tout poids invisible qu'on a mis sur toi, tout blocage qui ne venait pas de toi mais a été attaché à ton âme, se défait sans retour. Tout objet placé dans ta maison pour te maudire, que ce soit une statue, une photo, un cadeau contaminé, un talisman déguisé, un vêtement consacré, perd maintenant toute force. Les objets maudits sont découverts et annulés par l'onction brûlante du sang de l'agneau. Et je déclare aussi contre la sorcellerie technologique, contre les messages envoyés avec malédiction, contre les audios contaminés, contre les noms consacrés à travers les réseaux sociaux, contre les attaques digitales faites avec intention spirituelle. Toute transmission de malheur à travers téléphone, ordinateur, image, vidéo ou mots écrits est interceptée maintenant par des anges guerriers. Tout code de destruction est désactivé. Tout réseau de sorcellerie virtuelle s'effondre devant le rugissement du sang. Et si tu sens que cela est pour toi, si ton esprit brûle en entendant ces paroles, alors écris maintenant dans les commentaires « Le sang de Jésus me couvre et brûle toute sorcellerie ». Écris sans peur, car cette déclaration est un cri de guerre qui fait trembler l'enfer. Je parle feu là où d'autres ont parlé malédiction. Je libère un décret divin là où d'autres ont lancé des enchantements. Je proclame le jugement du ciel sur toute caverne obscure où ton nom a été invoqué pour le mal. S'ils ont utilisé ta salive, s'ils ont enterré ta signature, s'ils ont attaché tes cheveux à des poupées, s'ils ont mélangé ton nom avec de la terre de cimetière, je déclare que le feu du ciel tombe maintenant comme un éclair de justice et réduit en cendres toute connexion démoniaque. Là où autrefois se construisaient des autels de destruction, maintenant s'élèvent des autels de gloire. Là où des bougies noires étaient allumées, maintenant resplendit la lumière inébranlable de l'agneau. Là où des malédictions étaient scellées avec du sang impur, maintenant le sceau du sang de Jésus efface, annule et réduit au silence chaque parole contre toi. Tout ce qui a été fait contre ta maison est renversé. Tout ce qui a été invoqué contre ta santé est annulé avec violence spirituelle. Je prophétise que les chaînes invisibles qui opprimaient ton esprit, ton corps et ta maison sont pulvérisées. Je déclare que tout joug qui te reliait à des cauchemars, à des maladies sans explication ou à des peurs soudaines se brise maintenant par la puissance suprême du sang de Jésus. Là où il y avait paralysie spirituelle, il y a maintenant mouvement. Là où il y avait confusion, il y a clarté. Là où il y avait oppression, il y a liberté. Toute atmosphère spirituelle dans ta maison qui était chargée d'ombre est maintenant envahie par le parfum du Saint-Esprit. Je décrète une secousse de gloire dans ton environnement. Ta chambre est purifiée, ton salon est oint, ta cuisine est scellée. Chaque coin de ta maison reçoit maintenant un déversement de sang vivant qui éloigne les démons, consume les malédictions et marque un territoire sacré. Je déclare avec voix prophétique qu'aucun esprit envoyé pour détruire ton repos ne restera. Esprit d'insomnie, d'attaque nocturne, de paralysie du sommeil, de frayeur répétitive ou de voix dans l'obscurité, vous êtes expulsés maintenant, dehors, sans droit légal. Le sang de Jésus entre comme une flamme ardente, consume vos nids, assèche vos sources et vous jette dans l'abîme. S'il y a quelqu'un qui a invoqué ton nom à minuit, qui a marché pieds nus sur une terre consacrée, qui a soufflé de la fumée vers ton portrait ou qui a jeté du sel en croix renversée, tout cela est désactivé maintenant par le nom le plus haut qui existe, Jésus-Christ. Le lion de Juda rugit sur ta cause. Les démons fuient, les malédictions éclatent, les portes de l'enfer ne prévalent pas contre toi. Je parle à tes oreilles spirituelles. Tout pacte signé par d'autres, mais qui t'affectait, est révoqué. Toute dédication infantile faite par tes ancêtres sans ton consentement est annulée.
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0: Peu importe combien de rituels ils ont répété, peu importe combien de sang ils ont versé, aucun pouvoir n'est plus grand que le sang de Jésus. Ton nom est lavé sur l'autel. Ton visage est protégé par des anges. Ton essence est séparée de toute contamination sorcière. S'ils ont dit que tu allais mourir, tu vivras. S'ils ont dit que tu allais échouer, tu vaincras. S'ils ont lancé des sorts pour assécher ton ventre, tu verras des miracles. S'ils ont tenté de briser ton mariage, ils verront une restauration divine. Tout ce que l'enfer a planifié sera utilisé par Dieu comme témoignage. Et maintenant, je décrète que tout autel de vaudou monté pour t'attacher émotionnellement, spirituellement ou physiquement est démoli sans compassion. Poupées avec aiguilles, crânes avec nom, bouteilles scellées avec salive, papiers écrits avec pacte. Tout cela est brûlé par le feu saint de la justice éternelle. Et chaque entité qui se nourrissait de cet autel est exorcisée maintenant même au nom de Jésus. Je parle vie sur tes finances. Je parle feu sur toute dette spirituelle qui te maintenait paralysé. Si des mains malicieuses ont enterré ton nom avec intention de ruine économique, ces mains sont maintenant liées par le Saint-Esprit. Tout altar élevé pour fermer tes portes, détruire ton travail ou sécher tes contrats est désintégré. Et là où il y avait manque, entre la provision du ciel. Et je décrète que les documents légaux où ils ont inscrit ton nom pour le mal sont effacés spirituellement. Chaque registre occulte, chaque inscription maudite, chaque papier consacré dans l'obscurité disparaît maintenant par décret céleste. Le sang de Jésus couvre ton identité spirituelle, couvre ton être, couvre ton ADN. Rien de maléfique ne te suit plus. Rien de démoniaque ne te domine plus. Déclare ce que tu reçois. Proclame ta liberté avec ta bouche. Écris maintenant dans les commentaires « Je déclare que le sang de Jésus brisait tout sort contre ma vie. » Fais entendre cela à l'enfer. Fais trembler les démons. Fais s'ouvrir les cieux.

0: tout démon venu par des pactes diaboliques, sort maintenant. Tout démon venu par des malédictions héréditaires, sort maintenant. Sort par la bouche, sort par les yeux, sort par les oreilles, sort par les mains, sort par les pieds, sort, sort, sort au nom de Jésus. Le sang de Jésus t'expulse, le feu du Saint-Esprit te brûle, la parole de Dieu te détruit. Il est écrit, en mon nom ils chasseront les démons. Il est écrit, voici je vous donne le pouvoir sur toute la puissance de l'ennemi. Il est écrit, tout ce que vous lirez sur la terre sera lié dans les cieux. Et tout ce que vous délirez sur la terre sera délié dans les cieux. Nous déliaisons maintenant cette vie de toute influence démoniaque. Nous déliaisons cette famille de tout héritage maudit. Nous déliaisons cette maison de tout esprit impur. Et nous lions cette vie à la bénédiction de Dieu. Nous lions cette famille à la protection divine. Nous lions cette maison à la présence du Saint-Esprit. Que des anges guerriers soient postés autour de cette maison, autour de cette famille, autour de cette vie, formant une muraille de feu qu'aucun démon ne pourra franchir. Seigneur, il est écrit dans le psaume 7, « Sa malice retombera sur sa propre tête et sa violence descendra sur son sommet. » Nous ne demandons pas vengeance, car la vengeance t'appartient, Seigneur. Mais nous demandons justice. Nous demandons que toute œuvre maligne envoyée contre cette vie soit renvoyée à l'expéditeur. Que toute magie noire, toute sorcellerie, tout vaudou, tout sortilège, tout lien maléfique soit renvoyé à celui qui l'a envoyé. Non comme malédiction, mais comme conséquence de ses propres actes. Que les fosses creusées pour nous deviennent leur propre tombe. Que les pièges préparés pour nos pieds retiennent ceux qui les ont tendus. Que les flèches tirées contre nous retournent contre les arcs de ceux qui les ont lancés. Rends la magie noire, Seigneur. Rends la sorcellerie. Rends le vaudou. Rends les sortilèges. Que tout le mal envoyé contre cette vie retourne à son origine. Que tout démon envoyé contre cette famille soit renvoyé à celui qui l'a envoyé. Seigneur, comme la malédiction de Balaam a été transformée en bénédiction pour le peuple d'Israël, transforme maintenant toute malédiction lancée contre cette vie en bénédiction abondante. Là où l'ennemi a planifié la destruction, apporte la restauration. Là où l'ennemi a planifié la pauvreté, apporte la prospérité. Là où l'ennemi a planifié la maladie, apporte la guérison divine. Là où l'ennemi a planifié la mort, apporte la vie en abondance. Car tu es le Dieu qui transforme la malédiction en bénédiction, les pleurs en rire, le deuil en danse, les cendres en beauté. Si cette prière touche ton cœur, partage-la maintenant dans tes groupes de prière et avec toute ta famille. Maintenant couverts par le sang de Jésus, nous déclarons la protection divine sur cette vie, sur cette famille, sur cette maison. Nous déclarons le psaume 91 sur chaque personne qui écoute cette prière. Celui qui demeure sous l'abri du Très-Haut repose à l'ombre du Tout-Puissant. Je dis à l'Éternel, « Tu es mon Dieu, mon refuge, ma forteresse, et je me confie en toi. Car c'est lui qui te délivre du filet de l'oiseleur et de la peste funeste. Il te couvrira de ses plumes, et tu trouveras un refuge sous ses ailes. Sa fidélité est un bouclier et une cuirasse. Tu ne craindras ni les terreurs de la nuit, ni la flèche qui vole de jour, ni la peste qui marche dans l'obscurité, ni la contagion qui frappe en plein midi. Nous déclarons, aucune arme formée contre nous ne prospérera. Nous déclarons, 1000 tomberont à notre côté et 10 000 à notre droite, mais nous ne serons pas atteints. Nous déclarons, l'ange du Seigneur campe autour de ceux qui le craignent et les délivre. Nous déclarons, plus grand est celui qui est en nous que celui qui est dans le monde. Nous déclarons, nous sommes plus que vainqueurs par celui qui nous a aimés. Nous déclarons, tout genou fléchira et toute langue confessera que Jésus-Christ est Seigneur. Nous déclarons, le nom de Jésus est au-dessus de tout nom, au-dessus de toute principauté, au-dessus de toute puissance, au-dessus de toute domination, au-dessus de tout titre que l'on puisse nommer non seulement dans ce siècle, mais aussi dans celui à venir. Et ainsi, toute sorcellerie se courbe, toute magie noire se dissout, tout vaudou est anéanti, toute œuvre occulte est brûlée devant le puissant nom de Jésus. Père de miséricorde et Dieu de toute consolation, maintenant que toute œuvre maligne a été détruite, nous demandons une restauration complète. Restaure, Seigneur, tout ce que la sorcellerie a volé. Restaure la santé que la magie noire a tenté de détruire. Restaure les finances que la sorcellerie a tenté de bloquer. Restaure le mariage que les liens maléfiques ont tenté de séparer. Restaure les rêves que le vaudou a tenté de tuer. Restaure la joie que les attaques occultes ont tenté de voler. Il est écrit dans Joël, « Je vous restituerai les années qu'ont dévoré les sauterelles. Seigneur, restitue maintenant. Restitue au double. Restitue au triple. Restitue d'une manière surnaturelle et abondante, dépassant toute compréhension. Guérisse, Seigneur, toute blessure causée par des attaques spirituelles. Guéris le corps de toute maladie plantée par la sorcellerie. Guéris l'esprit de tout traumatisme causé par la magie noire. Guéris le cœur de toute douleur causée par les œuvres occultes. Guéris les émotions de toute confusion causée par les liens maléfiques. Que le baume de Galaad coule maintenant sur cette vie, apportant une guérison complète, totale et définitive. Là où il y avait la douleur, il y a maintenant la paix. Là où il y avait la peur, il y a maintenant le courage. Là où il y avait la confusion, il y a maintenant la clarté. Là où il y avait les ténèbres, il y a maintenant la lumière. Là où il y avait la mort, il y a maintenant la vie. Une vie abondante, une vie pleine, une vie victorieuse en Jésus-Christ, notre Seigneur et Sauveur. Seigneur Jésus, nous entrons maintenant dans un niveau plus profond de cette bataille spirituelle. Nous crions contre toute malédiction héréditaire opérant contre cette vie à cause de pratiques occultes des ancêtres. Toute malédiction venue parce que des parents ont consulté des sorciers. Toute malédiction venue parce que des grands-parents ont conclu des pactes occultes. Toute malédiction venue parce que des arrière-grands-parents ont offert des sacrifices à des démons. Nous la brisons maintenant au nom de Jésus. Il est écrit, Christ nous a rachetés de la malédiction de la loi, étant devenu malédiction pour nous. Seigneur, tu es devenu malédiction pour nous à la croix du calvaire. Tu as porté toutes nos malédictions. Tu as payé le prix complet de notre délivrance. Par conséquent, nous déclarons qu'aucune malédiction héréditaire n'a plus de pouvoir sur nos vies. Nous brisons maintenant toute malédiction de pauvreté transmise de génération en génération à cause de la sorcellerie. Nous brisons toute malédiction de maladie plantée par la magie noire dans nos ancêtres. Nous brisons toute malédiction d'échec, d'abandon, de solitude, d'addiction, de folie, de mort prématurée, entrée dans la lignée familiale par des pratiques occultes. Seigneur, fais passer ton sang précieux sur notre arbre généalogique. Purifie nos racines spirituelles, nettoie notre héritage. Que le sang de Jésus parle de meilleures choses que le sang d'Abel. Que le sang de Jésus annule toute sentence de condamnation pesant sur notre famille. Que le sang de Jésus efface tout registre de malédiction dans les livres spirituels. Nous sommes une nouvelle créature.
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0: Sont devenues nouvelles. Dieu Tout-Puissant, nous crions maintenant pour la délivrance de notre vie onirique. Nous savons que l'ennemi utilise les rêves pour attaquer, pour planter des semences de malédiction, pour voler des bénédictions dans le monde spirituel. Toute sorcellerie qui agit à travers les rêves, nous l'annulons maintenant au nom de Jésus. Tout cauchemar envoyé par des démons de sorcellerie, nous le réprimandons maintenant. Tout rêve de poursuite où des esprits maléfiques nous poursuivent pendant la nuit, nous l'annulons maintenant par le sang de Jésus. Tout rêve où nous apparaissons en train de manger dans des banquets spirituels, recevant de la nourriture des mains d'entités démoniaques, nous vomissons spirituellement toute nourriture maligne et annulons tout pacte conclu pendant le sommeil. Tout rêve où nous apparaissons dans des mariages spirituels, avec des maris spirituels ou des femmes spirituelles, nous divorçons maintenant de tout conjoint spirituel au nom de Jésus. Tout rêve de mort, tout rêve d'accident, tout rêve de cercueil, tout rêve de cimetière, nous les annulons et déclarons qu'ils ne s'accompliront pas au nom de Jésus. Tout rêve où nous perdons de l'argent, où nous sommes volés, où nos biens sont détruits. Nous annulons toute transfusion spirituelle de richesse et ordonnons la restitution de tout ce qui a été volé dans le monde spirituel. Seigneur, restaure nos rêves. Que nos rêves soient des visitations de ton Saint-Esprit, que nos rêves soient des révélations de ta volonté, que durant la nuit, pendant que nous dormons, le Seigneur nous parle, nous instruise, nous protège et nous couvre de ses ailes puissantes. Père Céleste, étends maintenant ta main de protection sur chaque membre de cette famille, sur le mari, sur l'épouse, sur les enfants, sur les petits-enfants, sur les parents, sur les frères et sœurs. Toute sorcellerie lancée pour détruire ce mariage, nous l'annulons maintenant au nom de Jésus. Toute œuvre de séparation, tout lien sentimental maléfique, toute œuvre de confusion mentale entre le couple, nous les détruisons maintenant par le feu du Saint-Esprit. Seigneur, restaure l'amour, restaure le respect, restaure la confiance, restaure l'intimité, restaure la paix dans ce foyer. Qu'aucun démon de discorde n'habite dans cette maison. Qu'aucun esprit d'infidélité ne s'approche de ce mariage. Qu'aucune sorcellerie n'ait le pouvoir de séparer ce que Dieu a uni. Seigneur, protège nos enfants. Il y a des sorciers qui lancent des malédictions contre des enfants et des jeunes innocents. Il y a des occultistes qui font des œuvres contre l'avenir de nos enfants. Mais nous déclarons que nos enfants sont un héritage du Seigneur. Nos enfants sont des flèches dans la main du guerrier. Aucune malédiction n'atteindra nos enfants. Aucune sorcellerie ne prospérera contre nos enfants. Le sang de Jésus est sur chacun d'eux. L'ange du Seigneur campe autour d'eux. La main du Seigneur est sur leur vie, les guidant, les protégeant, les bénissant à chaque pas qu'ils font. Seigneur, élève une muraille de protection autour de chaque fils, chaque fille, chaque petit-fils, chaque petite-fille. Qu'ils grandissent sous ta bénédiction, sous ta grâce, sous tes soins pleins d'amour. Seigneur Dieu de provision, nous crions maintenant contre toute sorcellerie faite pour bloquer nos finances. Il existe des œuvres de magie noire faites spécialement pour fermer les portes de la prospérité, pour lier l'argent, pour empêcher les bénédictions financières de nous atteindre. Mais nous déclarons aujourd'hui que tout blocage financier causé par la sorcellerie est détruit maintenant par la puissance du nom de Jésus. Toute main de sorcier qui retient notre argent dans le monde spirituel, nous ordonnons, relâche maintenant au nom de Jésus. Tout démon de pauvreté envoyé par la magie noire pour nous poursuivre, nous t'expulsons maintenant au nom de Jésus. Tout pacte de misère conclu sur des autels maléfiques en utilisant notre nom, nous l'annulons maintenant par le sang de l'agneau. Seigneur, il est écrit que tu es le Dieu qui donne la force d'acquérir des richesses. Libère maintenant notre potentiel financier. Ouvre les fenêtres des cieux sur nos vies. Répand des bénédictions sans mesure. Que les chemins de la prospérité s'ouvrent devant nous comme la mer Rouge s'est ouverte devant Moïse. Que toute source de revenus que la sorcellerie a asséchée recommence à couler abondamment. Que tout emploi que la sorcellerie a volé soit restitué au double. Que toute entreprise que la magie noire a détruite ressuscite des cendres avec puissance et gloire. Nous déclarons que nous sommes bénis dans la ville et dans les champs. Nous sommes bénis à l'entrée et à la sortie. Nous sommes bénis dans tout ce que nos mains touchent. La pauvreté spirituelle plantée par la sorcellerie meurt aujourd'hui. La pénurie provoquée par la magie noire prend fin aujourd'hui. Le blocage financier causé par des liens maléfiques se termine aujourd'hui. Car notre Dieu pourvoit à tous nos besoins selon sa richesse avec gloire en Jésus-Christ. Et aucun démon, aucun sorcier, aucun occultiste, aucun agent des ténèbres ne peut empêcher ce que Dieu a déterminé pour nos vies. Si Dieu est pour nous, qui sera contre nous? Personne, absolument personne ne peut nous séparer de l'amour de Dieu et des bénédictions qu'il a préparées pour ses enfants. Seigneur des armées, nous reconnaissons que notre lutte n'est pas contre la chair et le sang, mais contre les principautés, contre les puissances, contre les dominateurs de ce monde de ténèbres, contre les forces spirituelles du mal dans les lieux célestes. C'est pourquoi nous revêtons maintenant toute l'armure de Dieu, nous ceignons nos reins de la vérité, nous mettons la cuirasse de la justice, nous chaussons nos pieds avec la préparation de l'évangile de paix, nous prenons le bouclier de la foi, nous mettons le casque du salut et nous saisissons l'épée de l'Esprit qui est la parole de Dieu. Nous sommes prêts pour la bataille, nous sommes prêts pour la guerre, nous sommes prêts à renverser les forteresses. Seigneur, envoie maintenant tes anges guerriers en notre faveur. Comme tu as envoyé Michel combattre le prince de Perse, Envoie maintenant tes anges pour combattre toute principauté qui gouverne la sorcellerie dans notre région. Que tes anges détruisent tout autel élevé contre nos vies à chaque coin de rue, à chaque carrefour, dans chaque cimetière, dans chaque lieu occulte. Que tes anges recueillent toute œuvre faite avec notre nom et la jettent dans le feu éternel. Que tes anges gardent les portes de notre maison, qu'ils gardent les portes de notre travail, qu'ils gardent les portes des lieux où nous allons, qu'aucun démon n'ait accès à notre vie. Que toute porte spirituelle qui était ouverte soit maintenant fermée et scellée par le sang de l'agneau. Porte ouverte par le péché, ferme-toi maintenant au nom de Jésus. Porte ouverte par la désobéissance, ferme-toi maintenant au nom de Jésus. Porte ouverte par une malédiction héréditaire, ferme-toi maintenant au nom de Jésus. Porte ouverte par l'ignorance spirituelle, ferme-toi maintenant au nom de Jésus. Seigneur, nous scellons maintenant cette prière par le sang de Jésus. Nous scellons cette vie par le sang de Jésus. Nous scellons cette famille par le sang de Jésus. Nous scellons cette maison par le sang de Jésus. Chaque porte, chaque fenêtre, chaque mur, chaque pièce, chaque coin de cette maison est scellé par le sang de l'agneau. Aucun démon ne pourra entrer, aucune sorcellerie ne pourra pénétrer, aucune malédiction ne pourra traverser. Car la marque du sang de Jésus est sur nous, comme le sang de l'agneau était sur les linteaux des maisons des enfants d'Israël en Égypte, et l'ange de la mort passa par-dessus sans les toucher. Ainsi en sera-t-il pour nous. Le destructeur n'aura pas la permission de toucher cette famille. La sorcellerie n'aura pas la permission d'agir contre cette vie. La magie noire n'aura pas la permission de se manifester dans cette maison. Nous déclarons un mur de feu autour de cette vie. Il est écrit dans Zacharie, « Je serai pour elle une muraille de feu tout autour, et je serai sa gloire au milieu d'elle. Seigneur, sois notre mur de feu, sois notre protection, sois

s'était mobilisé en notre faveur. Nous te remercions parce que toute chaîne a été brisée. Nous te remercions parce que toute sorcellerie a été brûlée. Nous te remercions parce que toute magie noire a été détruite. Nous te remercions parce que tout vaudou a été anéanti. Nous te remercions parce que toute œuvre occulte a été réduite en cendres. Nous te remercions parce que tout lien maléfique a été rompu. Nous te remercions parce que toute flèche maligne a été éteinte. Nous te remercions parce que toute attaque cachée a été exposée et neutralisée. Merci Seigneur, parce que le sang de Jésus a prévalu. Merci parce que le feu du Saint-Esprit a consumé toute œuvre des ténèbres. Merci parce que nous sommes plus que vainqueurs par celui qui nous a aimés. Seigneur, qu'à partir d'aujourd'hui, cette personne marche dans une liberté totale, qu'elle dorme en paix et se réveille dans la victoire, qu'elle entre bénie et qu'elle sorte bénie, qu'elle soit la tête et non la queue, qu'elle soit au-dessus et non en dessous, que les bénédictions l'atteignent et la dépassent, que la prospérité la suive tous les jours de sa vie, que la santé fleurisse dans son corps, que la joie déborde dans son cœur. Que l'amour de Dieu l'enveloppe comme un manteau de protection et que plus jamais, jamais, jamais la sorcellerie n'ait de pouvoir sur cette vie. Car celui que le Fils a franchi est réellement libre et nous sommes libres, libres par la grâce, libres par le sang, libres par la puissance du nom qui est au-dessus de tout nom, Jésus-Christ, le Seigneur des Seigneurs et le Roi des Rois. Si cette prière touche ta vie, laisse ton like, partage avec cette personne et abonne-toi à la chaîne. Maintenant, comme un acte prophétique de foi et d'activation spirituelle, je te demande d'écrire dans les commentaires la déclaration suivante. Le sang de Jésus a brûlé toute sorcellerie de ma vie. Je suis libre. Écris avec foi. Écris avec autorité. Écris comme quelqu'un qui décrète sa délivrance. Lorsque tu écris cette déclaration, tu scelles une alliance avec Dieu. Tu déclares devant le monde spirituel que ta délivrance est réelle, que ta victoire est accomplie, qu'aucune œuvre des ténèbres n'a plus de pouvoir sur ta vie. Déclare maintenant dans les commentaires « Le sang de Jésus a brûlé toute sorcellerie de ma vie. Je suis libre. Peu importe combien de rituels ont été accomplis. Peu importe combien de démons ont été envoyés. Peu importe combien d'argent ils ont payé pour te détruire. Peu importe combien de bougies ils ont allumées avec ton nom, le sang de l'agneau est plus puissant que tout l'enfer réuni. Et ce sang, en cet instant même, brûle contre toute sorcellerie lancée contre ta vie. Par le sang de Jésus, je décrète toute sorcellerie, toute magie noire, tout vaudou, tout lien maléfique, tout sortilège, toute malédiction occulte activée contre toi se consume maintenant. Elle brûle dans le feu du Saint-Esprit. Elle se réduit en cendres sous la puissance de la croix. Aucune œuvre des ténèbres ne peut résister au feu de Dieu. Aucun démon ne peut demeurer là où le sang est invoqué. Aucun sorcier ne peut prévaloir contre celui qui est scellé par la marque de l'agneau. Je vois dans le monde spirituel des autels de sorcellerie s'effondrer en ce moment. Je vois des bougies noires s'éteindre sous le souffle du Saint-Esprit. Je vois des poupées vaudou fondre dans un feu céleste. Je vois des cordes invisibles être coupées par des épées d'anges. Je vois des démons fuir terrifiés devant le rugissement du lion de Juda. Je vois les ténèbres reculer devant la lumière du Christ qui brille maintenant sur ta vie. Je vois des pactes être déchirés devant le trône de Dieu. Je vois des sentences de mort être annulées. Je vois ton nom être effacé des listes de l'enfer. Le sang de Jésus entre maintenant dans chaque recoin où la sorcellerie a tenté de se cacher. Il entre dans les cimetières où des œuvres ont été enterrées avec ton nom. Il entre dans les carrefours où des offrandes ont été déposées pour ta destruction. Il entre dans les autels occultes où des esprits ont été invoqués pour te poursuivre. Il entre dans les lieux où des sacrifices ont été offerts pour lier ton destin. Il entre dans les cavernes sombres où des malédictions ont été prononcées contre ta famille. Il entre dans les fleuves où des offrandes ont été jetées pour détruire ta vie sentimentale. Tout brûle, tout est détruit, tout se réduit en cendres sous la puissance implacable du sang de l'agneau. Au nom de Jésus, je déclare, toute sorcellerie de maladie envoyée contre ton corps est renversée. Tout poison spirituel qu'ils ont voulu introduire dans ton sang est neutralisé.
toute maladie.

0: myrtille plantée par des mains de sorciers est arrachée à la racine. Tout cancer semé par des rituels des ténèbres disparaît. Toute infection envoyée par des démons se dessèche. Toute douleur chronique activée par la sorcellerie cesse maintenant. Par les meurtrissures de Jésus, tu es guéri. Ton corps est le temple du Saint-Esprit et aucune œuvre des ténèbres ne peut y habiter. Le sang du Christ descend maintenant sur ton esprit. Tout esprit de confusion envoyé par la sorcellerie sort. Toute pensée de mort implantée par des démons est détruite. Toute voix accusatrice qui murmurait à ton oreille est réduite au silence. Toute dépression semée par des attaques occultes est déracinée. Toute insomnie provoquée par des esprits nocturnes prend fin. Toute anxiété plantée par des malédictions se dissipe. Toute folie envoyée par des sorciers est annulée. Tu reçois maintenant la pensée de Christ, une pensée de paix, de clarté, de puissance, de victoire absolue. Par le sang de Jésus, j'élève un mur de feu autour de ta maison. Les murs de ton foyer sont marqués par le sang de l'agneau. Chaque porte est scellée par le feu céleste. Chaque fenêtre est gardée par des anges guerriers. Chaque pièce est saturée de la présence du Très-Haut. Le toit est couvert de la gloire de Dieu. Le sol est consacré par le sang de l'agneau. Aucun esprit destructeur n'entrera par ta porte. Aucun accident ne touchera ta famille. Aucun malheur ne pénétrera dans ta demeure. Aucun démon n'a le droit de fouler le territoire couvert par le sang. Je déclare avec autorité divine que toute sorcellerie nocturne tombe maintenant. Tout esprit d'incube et de succube est lié par des chaînes de feu. Tout démon envoyé pour troubler ton repos est enchaîné et jeté dans l'abîme. Tout esprit qui visitait ta chambre durant la nuit est expulsé. Toute entité apparaissant dans tes cauchemars est détruite. Tes nuits seront remplies d'une paix profonde. Tes rêves seront visités par les anges de Dieu. Ton esprit reposera sous l'abri du Tout-Puissant. Là où il y avait des cauchemars, il y aura des visions célestes. Là où il y avait du tourment, il y aura une restauration complète. Le sang de Jésus brûle contre toute malédiction héréditaire. Les malédictions de misère venues par ta lignée paternelle sont détruites. Les malédictions de divorce transmises de génération en génération sont annulées. Les malédictions de maladie qui poursuivaient ta famille sont effacées. Les malédictions de mort prématurée sont brisées. Les malédictions de folie, d'addiction, d'échecs répétés sont ensevelies dans le tombeau vide du Christ. Toute chaîne générationnelle qui liait ta famille est brisée pour toujours. Tout pacte des ténèbres conclu par tes ancêtres est annulé par le sang. Tout esprit familial transmis de génération en génération est expulsé dans l'abîme. Tu es libre de l'héritage des ténèbres. Tu appartiens désormais à la généalogie du royaume de Dieu. En cet instant, je prends autorité spirituelle sur toute œuvre de magie noire faite contre tes finances. Toute sorcellerie de misère est annulée. Toute ligature destinée à bloquer tes mains est détruite. Tout enterrement fait pour assécher tes ressources est spirituellement déterré. Là où ils ont fait des œuvres avec des pièces et des billets portant ton nom, tout est brûlé par le feu de Dieu. Là où ils ont écrit ton destin de pauvreté sur des papiers tachés de sang, cette écriture s'efface maintenant. Là où ils ont mis de la terre de cimetière dans ton entreprise, cette malédiction est renversée. Par le sang du Christ, je décrète que tes mains prospèrent à partir d'aujourd'hui. Ta provision arrive en abondance. Ta source de revenus se débloque. Le fleuve de Dieu coule sur ta vie et balaie toute sécheresse que la sorcellerie a tenté d'imposer. Là où il y avait stagnation, il y a aujourd'hui un mouvement divin accéléré. Là où il y avait des portes fermées, le ciel ouvre des portails d'abondance surnaturelle. Le dévoreur est réprimandé avec autorité. Tes ressources se multiplient sept fois. Ce que l'ennemi a voulu retenir s'accélère aujourd'hui. Ce qui a été volé est restitué, multiplié. Le sang de Jésus se lève comme une épée en flamme contre toute manipulation spirituelle dans tes relations. Tout lien toxique se brise maintenant. Toute ligature sentimentale faite avec tes vêtements, tes cheveux ou ta photographie est rompue. Tout esprit de division envoyé pour détruire ton mariage se dissout dans le feu de l'esprit. Tout démon de séduction assigné pour provoquer l'infidélité est expulsé. Toute malédiction de solitude est annulée. Là où il y avait discorde, il y a aujourd'hui une unité restaurée. Là où il y avait tromperie, il y a aujourd'hui la vérité. Là où il y avait trahison, la loyauté du Christ resplendit. Là où il y avait séparation, il y a aujourd'hui une réconciliation divine. Écoute bien cette parole prophétique. L'ennemi pensait que tu continuerais à pleurer en silence. Il pensait que tu resterais victime de ses attaques sans défense. Il pensait que la sorcellerie te détruirait lentement. Il pensait que personne n'intercéderait pour ta délivrance. Mais aujourd'hui, le ciel crie ton nom avec puissance. Aujourd'hui, le sang de Jésus réclame ta victoire. Aujourd'hui, les décrets du trône de Dieu brisent. Tout cycle maléfique écrit contre ton destin. Personne ne pourra arrêter ce que le ciel a déjà activé en ta faveur. Par le sang de Jésus, je proclame. Toute sorcellerie avec terre de cimetière, avec poudre d'os, avec reste d'animaux est brisée en 1000 morceaux. Toute invocation faite avec des bougies noires, des couteaux rituels, des poupées vaudoues, du sang animal ou humain, toute offrande au carrefour, toute œuvre déposée dans les croisements de chemin est repoussée par des vagues de feu venant directement du trône de Dieu. Tout autel occulte où ton nom a été prononcé est envahi en cet instant par la puissance implacable du sang de l'agneau. Brûle, ô Seigneur, tous les objets consacrés contre cette vie, que toute photo utilisée dans des rituels soit consumée, que tout nom écrit sur des papiers de malédiction soit effacé, que tout objet volé pour des œuvres de sorcellerie soit neutralisé, que toute image enterrée dans des cimetières soit déterrée et brûlée, que tout point de contact utilisé par les ténèbres soit détruit. Que la gloire de ton sang envahisse chaque autel secret, chaque temple des ténèbres, chaque lieu occulte, et incinère tout ce qui a été élevé contre cet enfant qui t'appartient. Au nom de Jésus, je décrète que toute offrande placée à un carrefour avec ton nom est neutralisée en cet instant. Toute bougie allumée à minuit pour ta ruine s'éteint par le souffle de l'esprit. Toute poupée vaudou transpercée d'aiguilles de douleur fond dans le feu céleste. Tout plat rituel consacré à ta destruction se renverse et sa malédiction retourne à celui qui l'a envoyé. Toute lettre écrite au démon demandant ta mort se consume. Toute invocation faite dans les ténèbres perd totalement son pouvoir. Le Saint-Esprit me révèle maintenant des pactes déchirés dans le monde spirituel. Des pactes de mort, signés avec ton sang, sans ton consentement, sont annulés. Des pactes de misère qui liaient ta famille depuis des générations sont brisés. Des pactes de maladie qui maintenaient ton corps captif sont annulés. Des pactes d'échec qui sabotaient chaque tentative de progrès sont détruits. Des pactes de solitude qui éloignaient l'amour de ta vie sont brûlés. Tous ces pactes sont annulés par le sang tout-puissant du Christ. Je vois des anges guerriers entrer dans des dimensions de ténèbres où des sorciers ont caché des œuvres contre ta vie. Je vois des épées de feu couper des cordes invisibles qui liaient ton destin. Je vois des coupes de justice divine être déversées sur les autels de sorcellerie. Je vois le tribunal du ciel se lever en ta faveur avec des sentences de liberté. Je vois des chaînes tomber au sol en morceaux. Je vois des prisons spirituelles s'ouvrir avec des clés de feu. Je vois ton âme être libérée de toute oppression. Je vois ton esprit être guéri de tout traumatisme. Je vois ton destin être débloqué pour la gloire. Le sang de Jésus coule maintenant comme un fleuve de feu sur toute ta généalogie. Il touche les os de tes ancêtres et nettoie toute consécration maligne. Il purifie les racines profondes de ta famille. Il brise les cycles de destruction transmis comme un héritage maudit. L'échec répété s'arrête aujourd'hui. Le divorce répété s'interrompt dans ta génération. Les maladies répétées sont arrachées de ta lignée. La mort prématurée est annulée. L'addiction générationnelle est coupée. Tu es marqué comme le commencement d'une nouvelle histoire de gloire, de prospérité et de bénédiction. Par le sang du Christ, je déclare avec autorité, toute flèche enflammée du malin tombe à terre maintenant. Flèche de maladie envoyée depuis des autels de sorcellerie tombe et brûle. flèche de confusion lancée par des démons, tombe et se détruit. Flèche de folie tirée par des sorciers, tombe et se réduit en cendres. Flèche de dépression programmée dans des rituels, tombe et disparaît. Flèche de misère envoyée par jalousie, tombe et est neutralisée. Flèche de division dirigée contre ton mariage, tombe et perd son pouvoir. Flèche de mort lancée contre ta vie, tombe et se retourne contre celui qui l'a envoyée. Aucune flèche lancée depuis des autels de sorcellerie ne peut traverser le bouclier de sang qui t'entoure maintenant. Aujourd'hui, j'envoie le feu céleste contre tout autel élevé contre toi. Autel de sorcier où ton nom a été prononcé, tombe en ruine maintenant. Autel occulte où des œuvres ont été faites contre ta famille, s'effondre en morceaux. Autel de vaudou où des poupées à ton image ont été transpercées, se consume dans des flammes saintes. Autel de sacrifice des ténèbres où des animaux ont été égorgés pour lier ta vie, devient cendre devant le Dieu Tout-Puissant. Le lion de Juda rugit sur ta vie avec une puissance retentissante et disperse tous tes ennemis spirituels. Là où il y avait une peur paralysante, il y a maintenant un courage divin. Là où il y avait une oppression écrasante, il y a maintenant une liberté glorieuse. Là où il y avait des chaînes de fer, il y a maintenant une victoire totale et absolue. Chaque malédiction envoyée contre toi retourne multipliée par 7 sur celui qui l'a envoyée. Chaque œuvre satanique qu'ils ont voulu semer sur ton chemin revient comme destruction sur les sorciers. Le juste demeure ferme comme le cèdre du Liban, mais le méchant récolte sa propre ruine. Ceux qui ont consulté des sorciers pour te détruire verront de leurs propres yeux ton élévation. Ceux qui ont payé pour des rituels de magie noire assisteront avec stupéfaction à ta victoire. Ceux qui ont désiré ta chute contempleront ton relèvement glorieux. Par le sang de Jésus, je prophétise sur ta vie. Tes yeux qui ont versé des larmes de douleur verront maintenant des miracles surnaturels. Tes mains qui étaient liées par des malédictions prospéreront désormais dans tout ce qu'elles toucheront. Tes pieds qui trébuchaient à cause de sortilèges marcheront en victoire sur les serpents et les scorpions. Ta bouche, qui était réduite au silence par l'oppression, proclamera les exploits du Très-Haut. Ton cœur, brisé par les trahisons, sera complètement restauré. Ton esprit, qui était confus, recevra une clarté divine. Tout ce que la sorcellerie a tenté de détruire sera reconstruit 7 fois mieux par la main de Dieu. Je déclare que tu es totalement intouchable pour l'enfer. À partir de cet instant, tu es invisible aux yeux des démons. Tu es inaccessible aux mains des sorciers. Tu es caché sous les ailes du Tout-Puissant où aucun mal ne peut t'atteindre. Tu es scellé par le sceau du Très-Haut qu'aucune force ne peut briser. Tu es marqué par le sang du Christ qu'aucun démon ne peut ignorer. Et là où se trouve le sang de l'agneau, il n'y a aucun accès possible pour l'ennemi. Le sang de Jésus est répandu maintenant sur ton présent avec une puissance renouvelée. Il couvre chaque moment de ce jour d'une protection divine. Il protège chaque pas que tu feras avec des anges gardiens. Il garde chaque décision que tu prendras avec une sagesse céleste. Il s'étend sur ton avenir en scellant chaque promesse que Dieu a pour toi. Il protège chaque rêve déposé dans ton cœur. Et il guérit les blessures profondes de ton passé en restaurant tout ce qui a été volé, en récupérant tout ce qui a été détruit, en reconstruisant tout ce qui a été renversé. Au nom de Jésus, je décrète tout esprit qui agit à travers la sorcellerie, les pratiques occultes ou le vaudou pour apporter séduction, destruction, maladie, ruine, addiction, dépression, folie et mort est sous l'autorité suprême du nom de Jésus. Esprit des ténèbres, tombe maintenant. Esprit de mort, tombe maintenant. Esprit de maladie, tombe maintenant. Il se prosterne devant le nom qui est au-dessus de tout nom. Il tombe comme l'éclair du ciel. Ils sont expulsés maintenant de ta vie, de ta maison, de ta famille et de tout ce qui t'appartient. La parole de Dieu déclare que le Fils de Dieu s'est manifesté pour détruire les œuvres du diable. Et je proclame prophétiquement, les œuvres occultes dans ta vie sont détruites maintenant même. Les œuvres de sorcellerie sont totalement défaites. les œuvres de sortilège sont anéanties pour toujours. Les œuvres du vaudou sont irréversiblement brisées. Les œuvres de la magie noire sont absolument détruites. Les œuvres de tout enchantement sont définitivement annulées. Aucune œuvre de sorcellerie ne prévaudra jamais contre toi. Aucun autel occulte ne restera debout. Aucun sort fait avec ton nom ne restera actif. Aucune malédiction prononcée n'aura encore d'effet. Car il existe un sang puissant, un sang éternel, un sang incorruptible qui crie plus fort que toute sorcellerie. C'est le sang de Jésus de Nazareth, et ce sang proclame maintenant ta liberté complète. Il proclame maintenant ta victoire totale. Il déclare maintenant ta restauration pleine. En cet instant même, je prophétise avec l'autorité du ciel. Le sang de l'agneau est répandu sur ta maison en la purifiant de tout mal. Il descend sur ta famille en la protégeant de toute attaque. Il couvre ton corps en le guérissant de toute maladie. Il lave ton nom en le nettoyant de toute calomnie. Il renouvelle ton esprit en le libérant de toute confusion. Il scelle ton destin en l'assurant pour la gloire. Tout enchantement fait avec tes cheveux, avec ta photo, avec ton nom écrit, avec tes vêtements, au carrefour, dans les cimetières, au bord des fleuves, sur des autels consacrés au mal et consumés par le feu ardent du Saint-Esprit. Toute offrande faite pour te rendre malade perd son pouvoir maintenant. Toute offrande destinée à détruire ton mariage est annulée. Toute offrande destinée à bloquer ta vie financière est neutralisée. Toute offrande destinée à t'humilier publiquement est renversée. La voix du sang de Jésus crie en ta faveur dans le tribunal du ciel. Elle réduit au silence les cris des démons. Elle fait taire les esprits d'accusation. Elle annule toute sentence de condamnation proclamée contre toi dans le monde spirituel. Je déclare que toute malédiction familiale est coupée à la racine. Tout héritage spirituel maléfique est définitivement annulé. Toute lignée consacrée à l'occultisme est purifiée par le sang de l'agneau. Par le sang de Jésus, tu es reconnecté à la généalogie sainte du royaume de Dieu. Tu n'appartiens plus à la descendance maudite des ténèbres. Tu n'hérites plus des pactes ancestraux de destruction. Tu es lavé complètement. Tu es libéré totalement. Tu es transféré dans le royaume glorieux de la lumière. Par le sang de Jésus, je proclame, tout démon envoyé pour surveiller tes pas devient aveugle en cet instant. Tout esprit assigné pour retarder tes projets devient sourd maintenant. Tout démon désigné pour saboter tes relations devient impuissant pour toujours. Ils perdent l'accès à ta vie. Ils perdent la force pour t'attaquer. Ils perdent toute légalité spirituelle. Aucun démon n'a de droit légal sur ta vie car le prix a déjà été payé à la croix du calvaire par un sang pur et parfait. Toute chaîne invisible qui te maintenait liée au passé de douleur est brisée maintenant par le feu consumant du Très-Haut. Toute malédiction lancée contre ton nom par des langues jalouses est détruite. Tout sortilège caché préparé en secret est exposé et anéanti. Toute magie noire déguisée en aide est démasquée. Toute bougie allumée derrière une fausse prière est éteinte. Tout est dévoré par le feu saint de Dieu. S'il y a eu des paroles maudites prononcées contre toi, des décrets de mort déclarés sur ta vie, des malédictions proférées avec haine, des prophéties négatives lancées avec jalousie, des phrases destructrices comme « tu n'y arriveras jamais », rien ne fonctionne pour toi, tu mourras malade, personne ne t'aime, tu échoueras toujours. J'annule absolument tout maintenant au nom de Jésus. Chaque parole maudite est engloutie par le sang de l'agneau. Ce qui a été dit contre toi en secret sera défait publiquement par la puissance du ciel. L'enfer a pensé qu'il te détruirait en silence sans que personne n'intercède. Mais Dieu a suscité cette prière pour proclamer ta délivrance devant tout le monde spirituel. Tu n'es pas seul dans cette bataille. Le ciel combat férocement pour toi. Le lion de la tribu de Juda a rugi avec puissance et l'enfer entier tremble de terreur. Là où un sorcier t'observe, le feu de Dieu l'atteint maintenant. Là où une poupée portant ton nom est poignardée, l'ange du Seigneur la détruit maintenant. Là où une offrande a été faite pour te maudire, le sang de l'agneau l'annule en cet instant même. Je déclare qu'aucun sort ne durera une seconde de plus contre toi. Aucune pratique occulte ne fonctionnera jamais contre toi. aucun pacte conclu dans les ténèbres ne tiendra.
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0: Le sang de Jésus est impénétrable. Le sang de Jésus est la fin définitive de toute malédiction. C'est la sentence finale contre le diable et ses démons. C'est la destruction complète et absolue de toute sorcellerie. Si quelqu'un a tenté de t'emprisonner spirituellement par des liens d'âme, s'il a essayé de t'attacher émotionnellement par des sortilèges de contrôle, s'il a voulu te dominer physiquement par une magie de manipulation, cette prison invisible est en train d'être déchirée en morceaux. Elle se brise violemment, elle tombe à terre comme les murs de Jéricho sont tombés au son des trompettes de Dieu. Par le sang de Jésus, les yeux jaloux qui te surveillaient sont aveuglés en cet instant. Les langues venimeuses qui te maudissaient sont paralysées maintenant. Les mains impures qui t'attaquaient spirituellement sont brûlées par un feu saint. Ils perdent toute la force qu'ils avaient. Ils perdent tout le territoire qu'ils occupaient. Ils perdent toute l'autorité qu'ils exerçaient. Ils perdent absolument tout droit de te toucher. Car tu es scellé par le sceau inébranlable du Très-Haut. Tu es marqué par le sang incorruptible du Christ. Et je crie avec toute l'autorité du ciel, sang de Jésus sur cet auditeur qui reçoit cette parole, sang de Jésus sur cette maison qui a besoin de protection, sang de Jésus sur cette âme fatiguée de lutter seule contre les ténèbres. Brûle, Seigneur Tout-Puissant, brûle absolument tout ce qui ne vient pas de toi. Élève maintenant ta foi. Car les démons crient de douleur, les sortilèges fondent comme la cire, les pactes sont déchirés en morceaux, et l'Esprit de Dieu balaie totalement le terrain que l'ennemi avait occupé. Tu vas sentir la paix de Dieu entrer dans l'atmosphère. Tu vas sentir l'oppression quitter ta vie. Tu vas percevoir clairement que quelque chose d'invisible a été retiré de ton environnement. C'est le sang de Jésus entrant en action puissante. Par le sang de Jésus, je décrète, tout sort enterré dans un cimetière pour te rendre malade et déterré et brûlé maintenant même. Toute offrande laissée à un carrefour pour ta ruine est dévorée par le feu. Toute bougie allumée avec ton nom pour ta destruction est éteinte. Toute nourriture consacrée à des démons avec ta photo est consumée par les flammes du ciel. Toute sorcellerie vaudou, toute pratique occulte faite avec une poupée, toute malédiction réalisée avec du sel noir, du piment rituel, des cheveux volés, des vêtements intimes, des ongles coupés, du sang menstruel, du sang animal ou tout autre objet utilisé comme point de contact maléfique est maintenant entièrement brûlé par le sang vivant et puissant de Jésus-Christ le Seigneur. Aucun travail de magie noire ne prévaudra jamais sur ta vie. Le ciel se lève pour te défendre avec toute sa puissance. Le feu du Très-Haut s'embrase maintenant contre les sorciers qui t'ont attaqué, contre les démons qui t'ont poursuivi, contre les paroles maudites qu'ils ont prononcées, contre tout système de destruction établi dans les ténèbres. Là où il y a eu un pacte de mort, le pacte est annulé pour toujours. Là où des esprits ont été invoqués, ils sont expulsés dans l'abîme. Là où ton nom a été consacré à l'enfer, le sang de Jésus réclame ton destin et le ramène au royaume de Dieu. Tu es la propriété exclusive du Dieu Tout-Puissant. Aucune force des ténèbres n'a plus de droit sur ta vie. Aucune parole de sorcier lancée contre ta maison ne prospérera. Aucune magie plantée dans ta cour, dans ton lit, dans ta cuisine, dans ta salle de bain, sur tes vêtements, dans ta voiture ou en quelque lieu que ce soit, ne résistera au pouvoir consumant du sang de l'agneau. J'ai besoin que vous arrêtiez tout ce que vous êtes en train de faire maintenant. Mettez votre main sur votre poitrine et dites avec moi, « Je suis prêt à être libre. Je suis prêt à renoncer à toute malédiction. Je suis prêt à voir tout esprit malin quitter ma maison. » Si vous croyez que Dieu va agir puissamment dans votre vie à travers cette prière, laissez votre like dès maintenant. 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Envoyez-la à cette mère qui pleure pour ses enfants. Maintenant, fermez les yeux. Levez les mains vers le ciel et entrez avec moi dans cette bataille spirituelle. C'est l'heure de la guerre, c'est l'heure du combat, c'est l'heure de reprendre tout ce que le diable a volé. Ô Dieu Tout-Puissant, Dieu d'Abraham, Dieu d'Isaac, Dieu de Jacob, nous nous prosternons devant ta majesté en cet instant. Tu es le Dieu qui a créé les cieux et la terre. Tu es le Dieu qui a séparé les eaux des mers. Tu es le Dieu qui a fait arrêter le soleil dans la vallée d'Ajalon. Tu es le Dieu qui a fermé la gueule des lions dans la fosse de Daniel. Tu es le Dieu qui a ouvert la mer rouge pour que ton peuple passe à pied sec. Tu es le Dieu qui a fait tomber les murailles de Jéricho par un cri de guerre. Tu es le Dieu qui a fait descendre le feu du ciel sur le mont Carmel devant les prophètes de Baal. Nous reconnaissons ta souveraineté, nous reconnaissons ta puissance, nous reconnaissons ton autorité sur toute chose visible et invisible, sur tout ce qui est dans le ciel, sur la terre et sous la terre. Seigneur, nous venons devant toi ce soir avec un dessein saint, avec un dessein sacré, avec un dessein divin. Nous venons renoncer à toute malédiction qui a opéré sur nos vies, sur nos familles, sur nos maisons, sur nos enfants, sur notre mariage, sur nos finances, sur notre santé, sur notre esprit. Nous venons briser tout joug, mettre en pièces toute chaîne, détruire toute œuvre maligne que l'ennemi a plantée au milieu de notre foyer. Nous venons avec foi, nous venons avec assurance, nous venons avec la certitude que le Dieu qui nous entend est puissant pour faire infiniment au-delà de tout ce que nous demandons ou pensons. Il est écrit dans ta parole, dans Galates chapitre 3 verset 13, que Christ nous a rachetés de la malédiction de la loi, étant devenu malédiction pour nous, car il est écrit « Maudit est quiconque est pendu au bois ». Nous nous approprions cette parole maintenant. Nous déclarons cette parole sur nos vies maintenant. Nous activons cette promesse sur nos familles maintenant. Si Christ nous a rachetés de la malédiction, alors aucune malédiction n'a pouvoir sur nous, aucune malédiction n'a autorité sur nous, aucune malédiction n'a droit légal d'opérer dans nos vies. Le prix a déjà été payé, la dette a déjà été réglée, la rançon a déjà été accomplie à la croix du calvaire. Père, nous te demandons pardon. Pardonne-nous nos péchés, pardonne-nous nos transgressions, pardonne-nous nos iniquités, pardonne-nous pour chaque porte que nous avons ouverte à l'ennemi, pardonne-nous pour chaque brèche que nous avons donnée au diable, pardonne-nous pour chaque moment où nous nous sommes éloignés de ta présence. Pardonne-nous pour chaque parole que nous n'aurions pas dû dire, pour chaque lieu où nous n'aurions pas dû aller, pour chaque chose que nous n'aurions pas dû faire. Lave-nous par ton sang précieux. Purifie-nous par ton sang rédempteur. Nettoie-nous par le sang de l'agneau qui ôte le péché du monde. Tu as dit dans ta parole, dans 1 Jean chapitre 1, verset 9, que si nous confessons nos péchés, tu es fidèle et juste pour nous les pardonner et pour nous purifier de toute injustice. Nous confessons maintenant. Nous nous repentons maintenant. Nous nous humilions maintenant devant toi. Seigneur, nous renonçons maintenant, en cet instant même, à toute malédiction héréditaire, toute malédiction venue de nos pères, toute malédiction venue de nos grands-parents, toute malédiction venue de nos arrière-grands-parents, toute malédiction venue des générations passées, pendant des décennies, des siècles, des millénaires. Nous y renonçons maintenant au nom de Jésus. Nous coupons cette chaîne maudite. Nous brisons ce lien générationnel. Nous mettons en pièces cet attachement héréditaire. Le sang de Jésus-Christ est suffisant pour nous libérer de tout héritage maudit, de tout héritage diabolique, de tout héritage satanique. Tu as dit dans Ézéchiel chapitre 18, verset 20, que le Fils ne portera pas l'iniquité du Père. Alors nous déclarons que les iniquités de nos pères ne nous appartiennent plus, que les péchés de nos grands-parents n'ont plus pouvoir sur nous, que les malédictions des générations passées sont mortes à la croix avec Christ. Je réprimande maintenant, au nom de Jésus-Christ de Nazareth, tout esprit malin qui est entré dans cette maison par des malédictions héréditaires. Je réprimande tout démon qui s'est installé dans cette famille à cause des péchés des ancêtres. Je réprimande toute entité des ténèbres qui revendique un droit légal sur cette maison à cause d'anciens pactes, d'anciennes alliances, d'anciens vœux faits dans les générations passées. Je déclare que ces pactes sont annulés par le sang de Jésus. Ces alliances sont détruites par la puissance de la croix. Ces vœux sont brisés par l'autorité du nom qui est au-dessus de tout nom. Tout contrat spirituel que nos ancêtres ont signé avec le diable, nous le déchirons maintenant. Tout accord spirituel que nos grands-parents ont conclu avec des entités des ténèbres, nous l'annulons maintenant. Toute promesse faite au royaume des ténèbres en échange de pouvoir, de richesse ou de renommée, nous la révoquons maintenant par le sang de l'agneau. Ô Dieu, je crie vers toi pour la délivrance complète de cette maison. Chaque pièce de cette maison, chaque mur de cette maison, chaque porte de cette maison, chaque fenêtre de cette maison, je les consacre au Seigneur en cet instant. La chambre où cette personne dort, je la consacre. Le salon où cette famille se réunit, je le consacre. La cuisine où la nourriture est préparée, je la consacre. La salle de bain de cette maison, je la consacre. Le garage de cette maison, je le consacre. La cour de cette maison, je la consacre. Chaque mètre carré de cette résidence, je déclare qu'il appartient au Dieu vivant et véritable, au Dieu qui est un feu dévorant.
2: Quand je suis abandonné, maltraité, découragé,
0: tout esprit impur qui habite dans cette maison, je t'ordonne de sortir maintenant. Au nom de Jésus-Christ, je t'ordonne de partir. Esprit de maladie, sors. Esprit de dépression, sors. Esprit d'angoisse, sors. Esprit de peur, sors. Esprit d'insomnie, sors. Esprit de tourment, sors. Esprit de confusion mentale, sors. Esprit de pauvreté, sors. Esprit de misère, sors. Esprit d'échec, sors. Esprit de destruction familiale, sors. Esprit de mort, sors. Esprit de suicide, sors. Esprit d'addiction, sors. Esprit de luxure, sors. Esprit de jalousie, sors. Esprit de commérage, sors. Esprit de mensonge, sors. Tu n'as plus aucun droit légal de rester dans cette maison, parce que le sang de Jésus-Christ a annulé toute accusation contre cette famille. L'acte de condamnation qui était contre nous a été cloué à la croix, comme il est écrit dans Colossiens chapitre 2, verset 14. 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Seigneur, nous renonçons maintenant à toute malédiction prononcée par des langues humaines, toute parole de malédiction lancée contre cette famille, toute parole de destruction prononcée contre cette maison, toute parole de mort décrétée contre cette personne, nous l'annulons maintenant par la puissance du nom de Jésus. Il est écrit dans Proverbes chapitre 26, verset 2, que comme l'oiseau qui s'envole et l'hirondelle qui vole, ainsi la malédiction sans cause ne s'accomplit pas. Et nous déclarons qu'il n'y a aucune cause pour la malédiction dans nos vies, parce que le sang de Jésus nous a purifiés de tout péché. Toute parole disant que tu ne prospéreras jamais, nous l'annulons. Toute parole d'une mère qui, dans un moment de colère, a maudit son propre enfant, nous l'annulons. Toute parole d'un père disant que son fils ne serait rien dans la vie, nous l'annulons. Toute parole d'un ex-conjoint souhaitant le mal, nous l'annulons. Toute parole d'un voisin jaloux, nous l'annulons. Toute parole d'un collègue malveillant, nous l'annulons. La puissance du nom de Jésus est plus grande que toute parole humaine. Le sang du Christ est plus puissant que toute malédiction prononcée. Toute jalousie lancée contre cette famille, toute jalousie qui a apporté malédiction sur cette maison, toute jalousie qui a ouvert des portes aux esprits malins, nous la réprimandons maintenant au nom de Jésus. Tout mauvais œil qui a regardé cette famille avec méchanceté, tout regard envieux qui a convoité les bénédictions de cette maison, tout regard maléfique qui a apporté destruction par la jalousie, nous déclarons que le bouclier de la foi éteint tous les traits enflammés du malin. Personne ne peut maudire ce que Dieu a béni. Personne ne peut détruire ce que Dieu a édifié. Personne ne peut renverser ce que Dieu a élevé. Ô Dieu puissant, nous renonçons maintenant à toute malédiction entrée par des objets maudits. S'il y a un objet dans cette maison consacrée au diable, s'il y a un objet utilisé dans des rituels sataniques, s'il y a un objet portant une énergie maligne, s'il y a un objet offert avec de mauvaises intentions, s'il y a un objet provenant de lieux occultes, nous te demandons que ton Saint-Esprit le révèle maintenant. Seigneur, rappelle à cette personne tout objet qui doit être retiré, tout objet qui doit être détruit, tout objet qui doit être brûlé. Car il est écrit dans Deutéronome chapitre 7, verset 26, que tu ne feras pas entrer dans ta maison une chose abominable, afin que tu ne sois pas voué à l'interdit comme elle. Tu l'auras en horreur et tu la détesteras, car c'est une chose maudite. Seigneur, purifie cette maison de tout objet maudit, de toute amulette, de toute image d'idole, de tout symbole satanique, de tout objet de sorcellerie, de tout fer à cheval derrière la porte, de tout œil grec sur le mur, de tout lutin dans le jardin, de toute image de saint sur un autel. Car il est écrit, « Tu n'auras pas d'autre Dieu devant moi, tu ne te feras point d'image taillée. » Je décrète et je déclare en cette nuit que cette maison est une terre sainte, cette maison est un lieu d'adoration, cette maison est un temple du Saint-Esprit. Aucun démon ne peut habiter là où l'Esprit de Dieu habite. Aucun esprit malin ne peut demeurer là où la gloire de Dieu se manifeste. Aucune entité des ténèbres ne peut résister là où le feu du Saint-Esprit brûle. De même que Dieu a dit à Moïse d'ôter ses sandales parce que le lieu où il se tenait était une terre sainte, je déclare que le sol de cette maison est une terre sainte, que l'air de cette maison est un air saint, que l'atmosphère de cette maison est une atmosphère céleste. Père céleste, nous renonçons maintenant à toute malédiction entrée par des portes de péché. Nous renonçons à tout péché d'idolâtrie, à tout péché de sorcellerie, à tout péché d'occultisme, à tout péché de divination, à tout péché de consultation des morts, à tout péché de participation à des rituels païens, à tout péché d'adoration de faux dieux, à tout péché de magie noire, à tout péché de magie blanche. Car pour Dieu, toute magie est une abomination. Si à un moment donné nous avons participé à ces choses par ignorance, par curiosité ou par rébellion, nous demandons pardon maintenant et nous fermons ces portes par le sang de Jésus-Christ. Chaque porte ouverte vers le monde spirituel des ténèbres, nous la fermons maintenant. Chaque portail activé par des pratiques occultes, nous le scellons maintenant. Chaque brèche créée par la désobéissance, nous la colmatons maintenant par le sang de l'agneau. Nous renonçons à toute consultation de voyants, à toute implication dans l'horoscope, à toute participation à des séances spirites, à tout contact avec des médiums, à toute recherche de direction auprès de sources sataniques, à toute lecture de coquillages divinatoires, à toute consultation de tarot, à toute lecture des lignes de la main, à tout usage de boules de cristal, à toute planche Ouija, à tout verre qui se déplace, à tout rituel de carrefour. Nous déclarons que notre seule source de direction est la parole de Dieu, que notre seul guide est le Saint-Esprit, que notre seul chemin est Jésus-Christ, qui a dit dans Jean chapitre 14, verset 6, « Je suis le chemin, la vérité et la vie. Nul ne vient au Père que par moi. Il n'existe pas d'autre chemin, il n'existe pas d'autre vérité, il n'existe pas d'autre vie en dehors de Jésus-Christ. » Je lis maintenant, au nom de Jésus, toute principauté qui gouverne sur cette maison. Je lis toute puissance des ténèbres qui exerce une autorité sur cette région. Je lis tout dominateur de ce monde de ténèbres qui a opéré contre cette famille. Je lis tout esprit territorial qui revendique cette zone comme sa juridiction. Car il est écrit dans Éphésiens chapitre 6, verset 12, que nous n'avons pas à lutter contre la chair et le sang, mais contre les principautés, contre les puissances, contre les dominateurs de ce monde de ténèbres, contre les forces spirituelles du mal dans les lieux célestes. Et il est écrit dans Matthieu chapitre 18, verset 18, que tout ce que vous lierez sur la terre sera lié dans les cieux, et tout ce que vous délierez sur la terre sera délié dans les cieux. Alors je délie cette famille de toute principauté. Je délie cette maison de toute puissance. Je délie cette vie de tout dominateur des ténèbres. Mais nous ne combattons pas avec nos propres forces. Nous combattons revêtus de l'armure de Dieu. Nous avons le casque du salut protégeant notre esprit. Nous avons la cuirasse de la justice protégeant notre cœur. Nous avons le bouclier de la foi éteignant les traits enflammés du malin. Nous avons l'épée de l'esprit qui est la parole de Dieu, tranchant tout mensonge de l'ennemi. Nous avons les pieds chaussés de la préparation de l'évangile de paix pour marcher sur les serpents et les scorpions. Nous avons la ceinture de la vérité soutenant toute l'armure. Et avec cette armure complète, nous faisons face à toute l'armée de l'enfer et nous déclarons « Plus grand est celui qui est en nous que celui qui est dans le monde » selon 1 Jean chapitre 4, verset 4. 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Cette prière doit atteindre toutes les maisons qui sont sous malédiction. 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Ô Dieu, nous crions maintenant pour la délivrance de chaque membre de cette famille. Libère le mari de toute oppression. Libère l'épouse de tout tourment. Libère les enfants de toute influence maligne. Libère les parents de toute maladie. Libère les grands-parents de toute chaîne. Que chaque membre de cette famille soit lavé par le sang de l'agneau. Que chaque membre de cette famille soit scellé par le Saint-Esprit. Que chaque membre de cette famille soit couvert par le manteau de la protection divine. Que chaque membre de cette famille soit gardé par les anges du Seigneur. Je réprimande maintenant tout esprit qui a causé la division dans cette famille. Esprit de querelle, je te réprimande. Esprit de dispute, je te réprimande. Esprit de séparation conjugale, je te réprimande. Esprit de divorce, je te réprimande. Esprit de désamour, je te réprimande. Esprit d'infidélité, je te réprimande. Esprit de jalousie maladive, je te réprimande. Esprit de méfiance, je te réprimande. Esprit de manipulation, je te réprimande. Cette famille a été unie par Dieu, et ce que Dieu a uni, l'homme ne le sépare pas, le diable ne le sépare pas, l'enfer tout entier ne le sépare pas. Il est écrit dans Marc chapitre 10, verset 9, que ce que Dieu a uni, que l'homme ne le sépare pas. Et nous déclarons qu'aucun démon ne détruira ce mariage. Aucun esprit malin ne ruinera cette famille. Aucune œuvre des ténèbres ne prévaudra contre cette maison. Seigneur, restaure l'amour dans cette maison. Restaure la paix dans cette famille. Restaure l'harmonie dans ce foyer. Restaure la confiance entre mari et épouse. Restaure le respect entre parents et enfants. Là où il y avait des disputes, mets la paix. Là où il y avait de la haine, mets l'amour. Là où il y avait de la rancune, mets le pardon. Là où il y avait de la froideur, mets le feu. Là où il y avait de la distance, mets la proximité. Là où il y avait un silence douloureux, mets un dialogue béni. Là où il y avait la trahison, mets la fidélité. Là où il y avait le mensonge, mets la vérité. Tu es le Dieu de la restauration. Tu es le Dieu qui fait toutes choses nouvelles. Tu es le Dieu qui transforme le désert en jardin, les cendres en beauté, les pleurs en danse, le deuil en joie. Fais cette œuvre maintenant, Seigneur. Accomplis le miracle de la restauration maintenant. Touche le cœur de chaque membre de cette famille maintenant. Père, nous renonçons maintenant à toute malédiction financière, toute malédiction de pauvreté qui a opéré dans cette famille de génération en génération. Nous la brisons maintenant au nom de Jésus. Tout esprit de misère qui a volé les finances de cette maison, nous le réprimandons maintenant. Tout esprit dévoreur qui a consommé le salaire, qui a détruit les entreprises, qui a empêché la prospérité, qui a bloqué les promotions, qui a fermé les portes d'emploi, nous le lions maintenant et nous l'envoyons dans l'abîme au nom de Jésus-Christ de Nazareth. Tout esprit qui fait couler l'argent entre les mains comme de l'eau, tout esprit qui apporte dette sur dette, tout esprit qui empêche la croissance financière, je t'ordonne de partir maintenant. Il est écrit dans Malachie chapitre 3 verset 11 que le Seigneur réprimandera le dévoreur pour nous et qu'il ne détruira pas les fruits de notre terre. Alors, nous invoquons cette parole maintenant. Nous activons cette promesse maintenant. Nous déclarons cette vérité maintenant. Seigneur, réprimande le dévoreur pour nous. Réprimande tout esprit qui a mangé nos finances, qui a dévoré nos ressources, qui a détruit nos récoltes, qui a ruiné nos investissements, qui a saboté nos projets. Ouvre les écluses des cieux sur cette maison et répand des bénédictions sans mesure, des bénédictions qu'il n'y aura pas assez de place pour les contenir. Fais pleuvoir la prospérité sur cette famille. Fais pleuvoir des opportunités sur cette vie. Fais pleuvoir la faveur divine sur ce foyer. Nous renonçons à toute malédiction de dette interminable, à toute malédiction de travail sans récompense, à toute malédiction de semer sans récolter, à toute malédiction de gagner sans conserver, à toute malédiction de construire sans habiter. Nous déclarons qu'à partir de cette nuit, les finances de cette famille sont sous l'autorité de Dieu. Le Seigneur est notre pourvoyeur, le Seigneur est notre soutien. Le Seigneur est celui qui pourvoit à tous nos besoins selon ses richesses dans la gloire en Jésus-Christ, comme il est écrit dans Philippiens chapitre 4, verset 19. Nous ne serons pas débiteurs, nous serons créanciers, nous ne serons pas la queue, nous serons la tête. Nous ne serons pas les derniers, nous serons les premiers, selon la promesse de Deutéronome chapitre 28. Ô Dieu puissant, nous renonçons maintenant à toute malédiction de maladie. Toute maladie entrée dans cette maison à cause d'une malédiction, nous la réprimandons maintenant. Toute infirmité maudite qui consume le corps de quelqu'un dans cette famille, nous l'arrachons maintenant au nom de Jésus. Toute dépression profonde qui vole la joie de vivre, nous la brisons maintenant par la puissance du Saint-Esprit. Toute anxiété paralysante qui empêche cette personne de fonctionner normalement, nous la détruisons maintenant par l'autorité de la parole de Dieu. Toute insomnie tourmentante qui vole le repos pendant la nuit, nous l'ordonnons de partir maintenant au nom de Jésus-Christ. Toute douleur chronique sans explication médicale, nous la réprimandons maintenant car nous savons que son origine est spirituelle. Tout syndrome de panique, toute fibromyalgie, toute migraine constante, toute hypertension, tout diabète, toute maladie auto-immune, toute maladie résistante au traitement, nous les plaçons devant toi, Seigneur, car tu es le Dieu qui guérit toutes nos maladies. Il est écrit dans Ésaïe chapitre 53, versets 4 et 5, qu'il a véritablement porté nos maladies et qu'il s'est chargé de nos douleurs. Il a été blessé pour nos transgressions et brisé pour nos iniquités. Le châtiment qui nous donne la paix est tombé sur lui, et c'est par ses meurtrissures que nous avons été guéris. Si Jésus a déjà porté nos douleurs, si Jésus a déjà porté nos maladies, alors aucune maladie n'a le droit de demeurer dans notre corps. Nous déclarons la guérison. Nous déclarons la santé, nous déclarons la restauration physique complète pour tous ceux qui écoutent cette prière. De la plante des pieds jusqu'au sommet de la tête, le sang de Jésus guérit. Le sang de Jésus restaure. Le sang de Jésus renouvelle chaque cellule, chaque organe, chaque tissu, chaque os, chaque nerf, chaque muscle du corps. Toi qui souffres, pose maintenant ta main sur l'endroit de la douleur. Toi qui luttes contre une maladie, déclare maintenant avec toute ta foi « Je suis guéri par le sang de Jésus ». Si tu crois en cette guérison, laisse ton like maintenant. Partage cette prière avec quelqu'un qui est malade, car la foi vient de ce qu'on entend, et ce qu'on entend vient de la parole de Dieu, comme il est écrit dans Romains chapitre 10, verset 17. Seigneur, nous renonçons maintenant à toute malédiction de retard. Tout retard dans la vie sentimentale, nous le brisons maintenant. Tout retard dans la vie professionnelle, nous le détruisons maintenant. Tout retard dans le mariage, nous l'annulons maintenant. Tout retard dans la conception d'enfants, nous le cancelons maintenant. Tout retard dans l'obtention d'un diplôme, nous le défaisons maintenant. Tout retard dans la réussite à un concours, nous le révoquons maintenant. Tout retard dans l'achat d'une maison, nous l'annulons maintenant. Tout retard sans explication logique, mais qui spirituellement est une œuvre de l'ennemi pour voler le temps de cette personne, nous le brisons maintenant par la puissance du nom de Jésus. Il est écrit dans Joël chapitre 2, verset 25, que le Seigneur restaurera les années qu'ont dévoré la sauterelle, le criquet, le grillon et le ver rongeur. Alors nous crions maintenant pour une restitution divine. Rends, Seigneur, le temps qui a été volé. Rends les années qui ont été perdues. Rends les opportunités qui ont été détruites. Rends les relations qui ont été sabotées. Rends les rêves qui ont été enterrés. Fais que cette personne récupère en quelques mois ce qu'elle a perdu en années. Fais qu'elle récupère en quelques semaines ce qu'elle a perdu en décennies. Accélère la vie de cette personne. Hâte les bénédictions de cette famille. Anticipe les miracles de cette maison. Tu es le Dieu qui fait arriver l'impossible au moment parfait. Je décrète et je déclare que le temps du retard est terminé. À partir de cette nuit, les portes qui étaient verrouillées depuis des années s'ouvrent. Les chemins qui étaient bloqués se débloquent. Les opportunités qui ont été volées reviennent 7 fois plus. Car il est écrit dans Proverbes chapitre 6, verset 31, que lorsque le voleur est découvert, il doit restituer 7 fois plus. Il doit donner tous les biens de sa maison. Satan, tu as été découvert et maintenant tu vas rendre tout ce que tu as volé à cette famille multiplié par 7. Chaque année de retard devient 7 années d'accélération. Chaque opportunité perdue devient 7 nouvelles opportunités. Chaque bénédiction volée devient 7 bénédictions plus grandes. Père Céleste, nous renonçons maintenant à toute malédiction de mort prématurée. Tout décret de mort prononcé contre un membre de cette famille, nous l'annulons maintenant par le sang de Jésus-Christ. Tout esprit de mort qui rôde autour de cette maison pendant la nuit, nous le réprimandons maintenant avec toute autorité. Tout accident planifié par l'enfer contre cette famille, nous l'annulons maintenant. Toute maladie terminale qui est une stratégie du diable pour tuer avant le temps, nous la réprimandons maintenant. Il est écrit dans le psaume 91 que 1000 tomberont à ton côté et 10 000 à ta droite. Mais toi, tu ne seras pas atteint. Nous déclarons cette parole sur chaque membre de cette famille. Personne ne mourra avant le temps dans cette maison. Personne ne sera victime d'un accident dans cette famille. Personne ne sera atteint par la violence dans ce foyer. Personne ne sera emporté par une maladie foudroyante. La protection de Dieu est notre bouclier. La protection de Dieu est notre forteresse. La protection de Dieu est notre tour forte, où le juste se réfugie et se trouve en sécurité. Nous renonçons à tout pacte de mort conclu dans les générations passées. Nous annulons tout vœu de sang que nos ancêtres ont fait dans des rituels de sang, dans des offrandes de sang, dans des pactes de sang avec des entités diaboliques. Nous annulons toute alliance avec l'esprit de mort établi dans des sanctuaires occultes, à des carrefours, dans des cimetières, dans des lieux de sorcellerie. Le sang de Jésus-Christ est plus puissant que tout sang de sacrifice païen. Le sang de Jésus-Christ annule tout contrat avec la mort. Le sang de Jésus-Christ défait toute alliance avec l'enfer. Le sang de Jésus-Christ annule tout décret de mort prématuré. Je prophétise la vie sur cette maison. Je prophétise la vie sur cette famille. Je prophétise la vie sur chaque personne qui écoute cette prière en ce moment. Vous ne mourrez pas, mais vous vivrez et vous raconterez les œuvres du Seigneur, comme il est écrit dans le psaume 118, verset 17. La mort n'aura pas de domination sur vous. La mort n'aura pas de pouvoir sur cette famille. La mort n'aura pas d'autorité sur cette maison. La vie en abondance est le décret de Dieu pour vous. Jésus a dit dans Jean chapitre 10, verset 10, qu'il est venu afin que nous ayons la vie et que nous l'ayons en abondance. Alors nous recevons cette vie abondante maintenant. Nous embrassons cette promesse maintenant. Nous nous approprions cette vérité maintenant. Seigneur, nous renonçons maintenant à toute malédiction de solitude et de rejet. Tout esprit qui a isolé cette personne, qui a éloigné de vrais amis, qui a détruit des relations saines, qui a empêché l'amour de s'approcher, nous le réprimandons maintenant au nom de Jésus. Tout esprit de rejet qui fait que cette personne se sent indigne d'amour, qui l'a fait se sentir inférieur, qui l'a fait se sentir invisible, nous l'arrachons maintenant à la racine. Tout esprit d'abandon qui ramène des souvenirs douloureux d'un père parti, d'une mère absente, d'un conjoint infidèle, d'un ami qui a abandonné, nous guérissons ces blessures maintenant par la puissance du Saint-Esprit. Tu as dit dans ta parole en Genèse qu'il n'est pas bon que l'homme soit seul. Tu es le Dieu qui place le solitaire dans une famille, comme il est écrit dans le psaume 68, verset 6. Tu es le Dieu qui a dit dans Ésaïe, chapitre 41, verset 10. Ne crains rien, car je suis avec toi. Ne sois pas effrayé, car je suis ton Dieu. Alors nous te demandons d'amener les bonnes personnes dans la vie de cette personne. Restaure les relations qui ont été détruites. Ouvre des portes pour de nouvelles amitiés saintes et bénies. Amène le conjoint que tu as préparé. Restaure la communion avec la famille. Si tu traverses la solitude, si tu te sens seul, si tu as l'impression que personne ne se soucie de toi, je veux que tu saches que Dieu se soucie de toi. Dieu est avec toi en cet instant précis. Dieu entend chaque prière que tu fais dans le silence de ta chambre. Dieu essuie chaque larme qui tombe sur ton oreiller. Partage cette prière avec quelqu'un qui se sent aussi seul. Laisse ton like et sache qu'il existe une communauté de foi qui prie pour toi en ce moment. Ô Dieu puissant, nous renonçons maintenant à toute malédiction venue par l'implication dans l'occultisme, toute malédiction entrée par la divination.

tout guide spirituel des ténèbres, tout maître prétendument ascensionné qui n'est pas Jésus, toute entité qui s'est présentée comme protectrice, mais qui était en réalité un démon déguisé, toute entité qui s'est présentée comme un parent décédé, mais qui était en réalité un esprit trompeur, nous les rejetons maintenant. Nous déclarons que notre seul protecteur est l'Éternel, notre seul guide est le Saint-Esprit, notre seul Seigneur est Jésus-Christ de Nazareth, notre seul médiateur entre Dieu et les hommes est Jésus-Christ, comme il est écrit dans 1 Timothée chapitre 2, verset 5. J'ordonne maintenant, par l'autorité du nom qui est au-dessus de tout nom, que tout esprit qui a été invoqué par des rituels occultes quitte cette maison maintenant, sort du salon, sort de la chambre, sort de la cuisine, sort de la salle de bain, sort de la cour, sort du sous-sol, sort du grenier, sort de chaque recoin de cette maison. Je t'expulse au nom de Jésus. Je te chasse dans les ténèbres extérieures. Je t'envoie dans le désert aride d'où tu ne reviendras jamais dans cette maison. Il est écrit dans Marc chapitre 16, verset 17, que ces signes accompagneront ceux qui auront cru. En mon nom, ils chasseront les démons. Et nous croyons, et c'est pourquoi nous chassons tout démon de cette maison maintenant. Seigneur, après avoir expulsé ces esprits, nous te demandons de remplir cette maison de ta présence. Là où il y avait des ténèbres, répands ta lumière glorieuse. Là où il y avait l'oppression, répands ta liberté totale. Là où il y avait la peur, répands ta paix qui surpasse toute intelligence. Là où il y avait le tourment, répands ton repos parfait. Là où il y avait des pleurs, répands ta joie ineffable. Que la gloire de Dieu remplisse chaque espace vide de cette maison. Que le Saint-Esprit habite dans chaque pièce. Que les anges du Seigneur campent autour de cette famille. Que la présence de Dieu soit si forte dans cette maison que toute personne qui y entre ressente que c'est un lieu différent, un lieu saint, un lieu oint, un lieu de paix. Car nous renonçons maintenant à toute malédiction entrée par des relations impures. Tout lien d'âme formé en dehors de ta volonté, nous le coupons maintenant au nom de Jésus. Tout lien spirituel créé par des relations pécheresses, par des relations sexuelles hors du mariage, par des relations avec des personnes impliquées dans l'occultisme, nous le brisons maintenant par la puissance du sang de Christ. Tout transfert spirituel qui a eu lieu par des connexions impures, tout esprit passé d'une personne à une autre par des relations illicites, nous l'annulons maintenant et nous demandons ta purification complète. Lave cette personne, Seigneur, lave son corps, lave son âme, lave son esprit. Que le sang de Jésus traverse chaque fibre de son être et enlève toute impureté, toute contamination, toute souillure spirituelle. Que cette personne se sente propre, renouvelée, restaurée devant toi. Crée en nous un cœur pur, ô Dieu, et renouvelle en nous un esprit droit, comme David l'a crié dans le psaume 51. Enlève de nous toute trace de péché, tout résidu d'impureté, toute marque du passé qui nous fait honte. Nous renonçons maintenant à toute malédiction de dépendance et d'addiction, toute dépendance à l'alcool qui détruit des familles, toute dépendance aux drogues qui tue des jeunes, toute dépendance au tabac qui consomme la santé, toute dépendance à la pornographie qui corrompt l'esprit, toute dépendance aux jeux d'argent qui ruinent les finances, toute compulsion alimentaire qui rend le corps malade, toute dépendance aux réseaux sociaux qui volent le temps de prière, nous brisons maintenant la puissance de ces chaînes au nom de Jésus-Christ. Ces dépendances sont des chaînes spirituelles que l'ennemi utilise pour emprisonner, pour détruire, pour tuer. Mais Jésus a dit dans Luc chapitre 4, verset 18, qu'il est venu proclamer la liberté aux captifs et ouvrir les portes de la prison à ceux qui sont liés. Alors nous déclarons la liberté maintenant, liberté totale, liberté complète, liberté définitive de toute addiction et de toute dépendance. Si tu luttes contre une dépendance, si tu es prisonnier d'une habitude, si tu as essayé d'arrêter sans y parvenir par tes propres forces, pose ta main sur ta poitrine et déclare maintenant « Je suis libre au nom de Jésus ». Laisse ton like comme un acte de foi. Partage cette prière avec quelqu'un qui est lié par des dépendances et crois qu'à partir de cette nuit, les chaînes ont été brisées et que tu es libre pour toujours. Ô Dieu des armées,

0: Dieu des batailles, Dieu de la victoire, nous nous levons maintenant dans un esprit de guerre sainte. Nous prenons l'épée de l'esprit et nous coupons maintenant toute racine de malédiction qui subsiste encore sur cette vie. Toute racine cachée, toute racine dissimulée, toute racine profonde qui soutient les malédictions, nous l'arrachons maintenant par la force du Saint-Esprit. Car Jésus a dit, dans Matthieu chapitre 15, verset 13, que toute plante que le Père Céleste n'a pas plantée sera arrachée. Alors nous déclarons, toute plante de malédiction que le diable a plantée dans la vie de cette personne est arrachée maintenant par la main puissante de Dieu. Je prophétise que les racines sont arrachées maintenant. Les racines de malédiction héréditaire sont arrachées. Les racines de malédiction par des paroles sont arrachées. Les racines de malédiction par le péché sont arrachées. Les racines de malédiction par des pactes sataniques sont arrachées. Les racines de malédiction par l'occultisme sont arrachées. Les racines de malédiction par des relations impures sont arrachées. Les racines de malédiction par l'idolâtrie sont arrachées. Toute racine est arrachée par la puissance du Dieu vivant. Et à la place des racines de malédiction, Dieu plante des racines de bénédiction. Là où il y avait des racines de mort, Dieu plante des racines de vie. Là où il y avait des racines de pauvreté, Dieu plante des racines de prospérité. Là où il y avait des racines de maladie, Dieu plante des racines de santé. Là où il y avait des racines de tristesse, Dieu plante des racines de joie. Là où il y avait des racines de peur, Dieu plante des racines de courage. Là où il y avait des racines d'échec, Dieu plante des racines de succès. Tu es la vraie vigne et nous sommes les sarments, comme tu l'as dit dans Jean chapitre 15. Connectés à toi, nous porterons beaucoup de fruits, un fruit qui demeure, un fruit de bénédiction, un fruit de victoire, un fruit d'amour, un fruit de paix, un fruit de patience, un fruit de bonté, un fruit de fidélité, un fruit de douceur, un fruit de maîtrise de soi. Ô Dieu d'Israël, Dieu des armées célestes, nous crions maintenant contre toute œuvre de sorcellerie faite contre cette famille. Toute pratique occulte déposée à un carrefour avec le nom de cette personne, nous la brûlons maintenant par le feu du Saint-Esprit. Toute offrande laissée à la porte de cette maison, nous l'annulons maintenant par le sang de l'agneau. Toute bougie allumée contre ce foyer, nous l'éteignons maintenant au nom de Jésus. Toute figurine fabriquée pour représenter un membre de cette famille, nous la brisons maintenant par l'épée du Seigneur. Toute nourriture offerte aux démons avec le nom de cette personne, nous en annulons maintenant toute efficacité par l'autorité de la parole de Dieu. Il est écrit dans Ésaïe chapitre 54, verset 17, « Qu'aucune arme formée contre toi ne prospérera, et toute langue qui s'élèvera contre toi en jugement, tu la condamneras. » Nous nous approprions cette promesse maintenant. Toute arme de sorcellerie formée contre cette maison ne prospérera pas. Toute arme de magie noire formée contre cette famille ne prospérera pas. Toute arme occulte formée contre cette personne ne prospérera pas. Toute arme des ténèbres formée contre ce foyer ne prospérera pas. Le Dieu qui nous protège est plus fort que tout sorcier, plus puissant que tout magicien, plus redoutable que toute entité invoquée contre nous. J'ordonne maintenant que tout esprit envoyé par des œuvres spirituelles contre cette famille retourne à l'expéditeur. Tout esprit oppresseur retourne. Tout esprit d'attachement retourne. Tout esprit de séparation qui a été envoyé retourne. Tout esprit de maladie envoyé par sorcellerie retourne. Tout esprit de
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0: Et l'ange du Seigneur campe autour de nous. Nous déclarons que nous sommes intouchables par les œuvres du diable. Non pas parce que nous sommes meilleurs que quiconque, mais parce que nous sommes couverts par le sang de l'agneau. Non pas parce que nous avons un mérite propre, mais parce que nous avons un Dieu qui est un bouclier autour de nous. Notre gloire est celui qui relève notre tête, comme il est écrit dans le psaume 3. Nous dormirons en paix cette nuit, car toi, Seigneur, tu nous fais habiter en sécurité, comme il est écrit dans le psaume 4, verset 8. Seigneur, nous scellons maintenant cette maison avec le sang de Jésus-Christ. J'applique le sang de Jésus sur la porte d'entrée de cette maison. J'applique le sang de Jésus sur la porte arrière de cette maison. J'applique le sang de Jésus sur chaque fenêtre de cette maison. J'applique le sang de Jésus sur le toit de cette maison. J'applique le sang de Jésus sur le sol de cette maison. J'applique le sang de Jésus sur les murs de cette maison. J'applique le sang de Jésus sur les meubles de cette maison. J'applique le sang de Jésus sur le lit où cette personne dort. De même que le sang de l'agneau a protégé les maisons des Israélites en Égypte, lorsque l'ange de la mort est passé, selon Exode chapitre 12, le sang de Jésus protège cette maison contre tout mal, tout danger, toute attaque de l'ennemi, toute offensive des ténèbres. Je déclare que cette maison est marquée par le sang de Jésus. Tout démon qui tentera de s'approcher de cette maison verra la marque du sang et devra reculer. Tout esprit mauvais qui tentera d'entrer dans cette maison sera brûlé par le feu du Saint-Esprit. Toute attaque spirituelle lancée contre cette famille sera renvoyée à l'expéditeur. Toute flèche de l'ennemi sera brisée avant d'atteindre cette maison. Toute œuvre de sorcellerie, toute pratique occulte, toute offrande faite contre cette famille, nous la renvoyons à l'expéditeur par la puissance du nom de Jésus et nous déclarons qu'aucune arme formée contre nous ne prospérera. Nous déclarons le psaume 91 sur cette maison. Celui qui demeure sous l'abri du Très-Haut repose à l'ombre du Tout-Puissant. Je dis à l'Éternel, « Tu es mon refuge et ma forteresse, mon Dieu en qui je me confie. » Car c'est lui qui te délivre du filet de l'oiseleur et de la peste funeste. Il te couvrira de ses plumes et tu trouveras un refuge sous ses ailes. Sa fidélité est un bouclier et une cuirasse. Tu ne craindras ni les terreurs de la nuit, ni la flèche qui vole de jour, ni la peste qui marche dans les ténèbres, ni la contagion qui frappe en plein midi. Aucun malheur ne t'arrivera, aucun fléau n'approchera de ta tente, car il ordonnera à ses anges de te garder dans toutes tes voies. Seigneur, poste tes anges guerriers autour de cette maison. Place des chérubins à la porte d'entrée. Place des séraphins à la porte arrière. Place des anges aux épées flamboyantes aux fenêtres. Élève un mur de feu autour de toute cette propriété. Comme tu l'as fait avec Élisée à Dothan lorsque les armées ennemies ont entouré la ville, selon 2 Rois chapitre 6, mais le prophète a prié et Dieu a ouvert les yeux de son serviteur pour voir que les montagnes étaient pleines de chevaux et de chars de feu autour d'Élisée. Ouvre nos yeux spirituels pour que nous voyions la protection surnaturelle que tu as placée autour de nous. Fais-nous savoir que ceux qui sont avec nous sont plus nombreux que ceux qui sont contre nous. Maintenant, déclare dans les commentaires et écris avec toute la foi de ton cœur. Je renonce à toute malédiction et je déclare que ma maison est territoire de Dieu. Aucun esprit malin ne restera ici. Je suis libre par le sang de Jésus. Écris cela maintenant comme un acte prophétique de foi. Lorsque tu déclares avec ta bouche, tu actives le monde spirituel. La Bible dit dans Proverbes chapitre 18, verset 21, que la vie et la mort sont au pouvoir de la langue. Alors déclare la vie, déclare la liberté, déclare la victoire. Écris maintenant dans les commentaires et vois la puissance de Dieu se manifester dans ta maison cette nuit. Je décrète qu'aucune force maligne ne restera debout devant la présence du sang. J'ordonne que tout esprit occulte qui guettait les coins de ta maison, qui rôdait tes nuits, qui pressait tes pensées, soit maintenant expulsé avec violence par la puissance qui est dans le sang de Jésus. En cet instant, j'invoque le feu contre toute porte spirituelle ouverte par des paroles lancées, par des objets consacrés, par des pactes silencieux. Là où ils ont lancé des malédictions avec des sous-vêtements, avec des photographies, avec des mèches de cheveux cachées dans des flacons, maintenant ça brûle, maintenant ça consume. Maintenant, ça s'effondre. Je vois les offrandes être consumées. Je vois des poupées être déchirées. Je vois des autels de Macumba s'écrouler avec fracas. Toute tentative de contrôler ton esprit, de manipuler tes émotions ou de détruire ta paix est défaite maintenant. Le sang parle, le sang crie, le sang vint. Toute sorcellerie faite avec du gros sel, avec du charbon, avec de la terre de cimetière, avec du sang animal, avec des bougies noires, entre maintenant en effondrement. Les esprits qui ont reçu ton nom dans des rituels, esprits qui se sont nourris de haine, d'envie et de trahison, sont maintenant démasqués, enchaînés et jetés dans l'abîme. Je décrète, s'ils ont touché à ton nom dans des aubes obscures, s'ils ont écrit ton nom sur des papiers et les ont enterrés au carrefour, s'ils ont lancé des paroles de séparation contre ton mariage, de misère contre ta maison, de maladie contre ton corps, tout est maintenant renversé avec fureur. On voit maintenant le sol de ta maison être lavé par une onction de feu. Je vois des épées spirituelles plantées aux portes. Je vois les quatre coins de ton terrain encerclés par des anges aux yeux comme des torches enflammées. Rien n'entre, rien ne s'échappe, rien ne survit hors de la couverture du sang. Toute alliance faite avec des entités déguisées en lumière, toute offrande cachée dans des objets décoratifs, toute malédiction qui utilisait l'apparence d'un cadeau ou d'une protection se dissout maintenant. Là où le mal était caché, le feu révèle. Là où le pacte était occulté, le sang révèle. J'ordonne que l'atmosphère de ta maison change maintenant. Tout climat chargé se dissipe. Toute oppression nocturne disparaît. Toute atmosphère de peur, d'angoisse, de désespoir et de confusion est maintenant remplacée par la paix, par la lumière, par la gloire. Les esprits qui marchaient dans les couloirs pendant que tu dormais, les ombres qui se tenaient devant la porte de ta chambre, les présences invisibles qui provoquaient des frissons et des attaques nocturnes, sont maintenant confrontés à une colère sainte. Ils sont maintenant brûlés, ils sont maintenant expulsés. S'il y a eu des voix répétant ton nom à l'aube, s'il y a eu des mains spirituelles essayant de te toucher dans le sommeil, s'il y a eu des paralysies au milieu de la nuit, des oppressions au moment de te coucher, des frissons sans raison, tout cela perd son droit parce que le sang couvre, parce que le sang scelle, parce que le sang consume. Je vois ton lit être enveloppé de manteaux de gloire. Je vois ton matelas recevoir une huile brûlante qui repousse le mal. Je vois ta tête être ointe d'une protection que l'enfer ne supporte pas. Je vois l'ennemi tenter de s'approcher et être blessé avant de toucher. Toute légalité ouverte par des musiques consacrées, des objets contaminés, des alliances inconscientes, des péchés cachés, est annulée maintenant. Il n'y a plus de point de contact, il n'y a plus d'espace ouvert, le siège est fermé. Je décrète que ta maison ne sera pas un champ de bataille pour le diable. Elle sera un autel d'adoration pour le Très-Haut. Elle sera un territoire blindé. Elle sera une demeure de gloire. Là où il y avait des ombres, il y aura de l'éclat. Là où il y avait de l'oppression, il y aura la paix. Là où il y avait la guerre spirituelle, il y aura la manifestation du Saint-Esprit avec feu, avec force, avec fureur divine. Avant de commencer cette puissante prière de délivrance, j'ai besoin que vous fassiez quelque chose de très important. Laissez votre like sur cette vidéo dès maintenant et partagez-la avec quelqu'un qui a besoin d'une intervention divine urgente. Cette personne peut être un membre de votre famille, un ami, quelqu'un dont vous savez qu'il souffre d'attaques spirituelles, qu'il traverse des luttes inexplicables, qu'il fait face à des portes fermées, à des maladies sans explication médicale, à des relations détruites ou à des finances ruinées. Vous n'êtes plus un maillon de malédiction dans votre famille. Vous êtes le point final de toute malédiction et le début d'une nouvelle ère de bénédiction. Dieu vous a choisi pour être le tournant dans votre lignée. Ô Dieu Tout-Puissant, Créateur des cieux et de la terre, Seigneur des armées célestes, nous nous prosternons devant ta majesté en cette heure d'intercession profonde et de délivrance surnaturelle. Tu es le Dieu qui voit toutes choses, qui connaît tous les secrets, qui dévoile toute œuvre cachée et qui met en lumière toutes les ténèbres dissimulées. Nous entrons dans ta présence couverts par le sang précieux de ton Fils Jésus-Christ, revêtu de ton armure spirituelle, protégé par le bouclier de la foi et brandissant l'épée de l'Esprit qui est ta parole vivante et efficace. Seigneur, en ce moment sacré de prière, nous invoquons ton nom qui est au-dessus de tout nom, devant lequel tout genou fléchit dans les cieux, sur la terre et sous la terre. Nous reconnaissons que toute autorité nous a été donnée en Christ Jésus pour marcher sur les serpents et les scorpions, et sur toute la puissance de l'ennemi, et que rien absolument ne pourra nous nuire. C'est pourquoi nous entrons dans cette bataille spirituelle avec une sainte audace, avec une foi inébranlable, et avec la certitude que la victoire est déjà assurée par le sang de l'agneau. Père Céleste, Avant d'entrer dans cette guerre spirituelle contre les forces des ténèbres, nous reconnaissons nos fautes, nos péchés et nos transgressions. Nous
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0: 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Pour toute attitude qui a déplu à ton cœur saint. Pardonne-nous, Seigneur, pour les portes que nous avons ouvertes consciemment ou inconsciemment à l'ennemi, pour les pactes que nos ancêtres ont faits avec les ténèbres, pour les autels érigés en notre nom sans notre connaissance, pour les offrandes faites au carrefour, dans les cimetières et les lieux occultes en utilisant notre photo, notre nom, nos cheveux, nos vêtements ou quoi que ce soit qui nous appartienne. Seigneur, le sang de Jésus nous purifie de tout péché et nous recevons maintenant ton pardon complet. Il est écrit que si nous confessons nos péchés, tu es fidèle et juste pour nous pardonner et nous purifier de toute injustice. C'est pourquoi nous nous levons pardonnés, lavés, purifiés et prêts pour le combat. Si vous ressentez la puissance de Dieu toucher votre vie en ce moment, je veux que vous laissiez votre like maintenant et que vous écriviez dans les commentaires « Je suis la fin de la malédiction ». Déclarez cela avec foi. Quand vous écrivez, vous faites une confession de foi qui active le monde spirituel en votre faveur. Continuez à prier avec moi. Au nom de Jésus-Christ de Nazareth, nous brisons maintenant toute malédiction héréditaire qui est venue sur cette vie à travers la lignée paternelle et maternelle. Nous brisons toute malédiction de pauvreté, de misère, de manque qui s'est transmise de génération en génération. Nous brisons toute malédiction de maladies répétitives, d'infirmités qui se manifestent des parents aux enfants, des grands-parents aux petits-enfants. Nous brisons toute malédiction de mariages détruits, de foyers brisés, de familles séparées. Nous brisons toute malédiction de morts prématurées, d'accidents mortels, de tragédies répétitives. Nous brisons toute malédiction de dépendance, d'alcoolisme, de drogue, de prostitution, de jeux d'argent. Nous brisons toute malédiction de folie, de dépression, d'anxiété, de peur paralysante, de syndrome de panique. Seigneur Dieu, ta parole déclare que Christ nous a rachetés de la malédiction de la loi en devenant malédiction pour nous, car il est écrit « Maudit soit quiconque est pendu au bois ». C'est pourquoi nous déclarons que toute malédiction qui pesait sur cette vie a été annulée à la croix du calvaire. Le sang de Jésus a effacé l'acte dont les ordonnances nous condamnaient et qui s'élevait contre nous, et il l'a supprimé en le clouant à la croix. Père éternel, nous annulons maintenant au nom de Jésus tout pacte fait avec les ténèbres concernant cette vie. Nous annulons tout pacte de sang, tout pacte d'âme, tout pacte du corps. Nous annulons toute consécration faite à des entités démoniaques, à des orishas, à des guides spirituels, à des esprits, aux esprits des eaux, aux esprits des forêts, aux esprits des carrefours. Nous annulons toute consécration faite encore dans le ventre de la mère, à la naissance, lors de baptêmes, dans des lieux rituels. Nous annulons tout pacte fait par les parents, les grands-parents, les arrière-grands-parents et toute la lignée ancestrale jusqu'à Adam. Seigneur, nous déchirons tout contrat spirituel signé avec du sang, tout document des ténèbres qui revendiquait des droits sur cette âme. Nous déclarons que cette personne a été achetée par le sang de Jésus, rachetée du pouvoir des ténèbres et transportée dans le royaume du Fils de ton amour. Aucun ancien pacte n'a plus de validité. Aucune consécration aux ténèbres ne reste en vigueur. Tout a été annulé, supprimé, détruit et consumé par le feu du Saint-Esprit. Dieu de puissance, Dieu de gloire, Dieu qui a détruit les magiciens de Pharaon, Dieu qui a démasqué les sorciers de Babylone, nous invoquons ton pouvoir destructeur maintenant contre toute sorcellerie faite contre cette vie. Nous détruisons toute macumba, tout rituel, toute offrande, tout ébo, toute œuvre de Kimbanda. Nous détruisons toute magie noire, toute magie rouge, toute magie d'attachement, toute magie de séparation, toute magie de destruction. Nous détruisons tout sort de stérilité, d'avortement répétitif. Nous détruisons tout sort de blocage financier, de portes fermées, d'opportunités perdues. Nous détruisons tout sort de confusion mentale, d'oubli, d'incapacité d'apprendre, d'échec dans les études et au concours. Nous détruisons tout sort de maladies, d'infirmités, de douleurs sans cause, de symptômes sans diagnostic. Feu du Saint-Esprit, brûle maintenant toute œuvre de sorcellerie. Feu de Dieu, consume maintenant toute œuvre des ténèbres. Que le feu céleste descende sur chaque rituel fait au carrefour, dans les cimetières, aux cascades, dans les rivières, dans la mer, dans les forêts, à la porte des églises, à la porte des maisons, à la porte des lieux de travail. Que le sang de Jésus annule tout ingrédient maléfique utilisé contre cette vie. Bougies noires, poudre, soufre, piment, alcool, sang d'animaux, poupées de tissu, photos déchirées, noms écrits sur du papier. Tout est détruit par la puissance du sang de Jésus. Au nom de Jésus-Christ, nous anéantissons maintenant toute œuvre de vaudou faite contre cette vie. Nous détruisons toute poupée de tissu, de cire, d'argile qui représente cette personne. Nous brisons toute aiguille plantée, toute épingle enfoncée, toute couture maléfique. Nous déclarons qu'aucune douleur transférée à travers des poupées vaudou n'aura plus d'effet. Aucune maladie invoquée par la magie sympathique ne demeurera dans ce corps. Seigneur, tu connais les mains qui ont fait ce mal. Tu sais où est cachée chaque poupée, chaque œuvre, chaque offrande. Nous ordonnons maintenant que le feu du Saint-Esprit descende sur chacun de ces objets et les consume complètement. Où qu'ils soient enterrés, que la terre les vomisse et que le feu les détruise. Où qu'ils soient cachés dans des maisons de sorcellerie, qu'ils soient trouvés et brûlés, nous déconnectons toute liaison spirituelle entre cette personne et tout objet de magie. Nous coupons tout cordon d'argent qui relie cette âme à des autels sataniques. Nous rompons toute connexion entre cette vie et le monde spirituel des ténèbres. Cette personne est libre au nom de Jésus. Par la puissance du sang de Jésus-Christ, nous expulsions maintenant tout démon qui opprime, afflige et tourmente cette vie. Sortez maintenant esprit de maladie. Sortez esprit de douleur. Sortez esprit de dépression, de tristesse profonde, de découragement, de désir de mourir. Sortez esprit de peur, de panique, de terreur nocturne, d'insomnie. Sortez esprit de pauvreté, de misère, de dette, de faillite. Sortez esprit de luxure, de pornographie, de masturbation, d'adultère, de prostitution. Sortez esprit de dépendance, d'alcool, de drogue, de cigarette, de jeu d'argent. Sortez esprit de rejet, d'abandon, de solitude, de complexe d'infériorité. Sortez esprit de sorcellerie, de magie, d'enchantement. Vous n'avez plus aucun droit sur cette vie. Le sang de Jésus vous expulse. La parole de Dieu vous ordonne. La puissance du Saint-Esprit vous arrache. Sortez maintenant. Quittez cette vie. Allez dans l'abîme d'où vous venez. Au nom du Père, du Fils et du Saint-Esprit, dehors, dehors, dehors. Cette âme appartient à Jésus-Christ. Ce corps est le temple du Saint-Esprit. Cet esprit a été renouvelé par la parole de Dieu. Vous n'avez plus de place ici. Satan, que le Seigneur te réprimande. Prince territoriaux, que le Seigneur vous réprimande. Puissance des ténèbres, que le Seigneur vous réprimande. Tu as été vaincu à la croix du calvaire lorsque Jésus a dit « Tout est accompli ». Tu as été publiquement humilié lorsque Christ a triomphé de toi en dépouillant les principautés et les puissances. Tu es un ennemi vaincu, un lion sans dents, un serpent à la tête écrasée. Nous ne te craignons pas, diable. Nous ne tremblons pas devant tes attaques. Nous te résistons fermement dans la foi et tu fuiras, loin de nous. Il est écrit, soumettez-vous à Dieu, résistez au diable et il fuira loin de vous. C'est pourquoi nous te résistons maintenant au nom de Jésus. Nous résistons à toute attaque, toute embuscade, tout piège. Tu ne prévaudras pas contre cette vie. Tu ne détruiras pas cette famille. Tu ne voleras pas les bénédictions que Dieu a préparées. Le Seigneur te réprimande et t'ordonne de retirer tous tes émissaires de près de cette personne. Retire les démons gardiens. Retire les esprits sentinelles. Retire toute légion qui campait contre cette maison. L'ange du Seigneur campe autour de ceux qui le craignent et les délivre. Les anges de Dieu sont ici maintenant. Et vous, démons, êtes obligés de reculer. Seigneur Jésus, nous appliquons maintenant ton sang précieux sur cette vie. Nous scellons avec le sang de Jésus l'esprit, afin qu'aucune pensée maligne n'y ait accès. Nous scellons avec le sang de Jésus les yeux, afin qu'ils ne voient pas la vanité et ne soient pas attirés par les tentations. Nous scellons avec le sang de Jésus les oreilles, afin qu'elles n'entendent ni calomnie, ni commérage, ni parole de malédiction. Nous scellons avec le sang de Jésus la bouche, afin qu'elle parle seulement ce qui édifie, ce qui bénit. ce qui donne grâce à ceux qui écoutent. Nous scellons avec le sang de Jésus le cœur, afin qu'il soit gardé de tout sentiment destructeur, de toute blessure, de toute amertume. Nous scellons avec le sang de Jésus les mains, afin qu'elles travaillent avec honnêteté et récoltent des fruits de prospérité. Nous scellons avec le sang de Jésus les pieds, afin qu'ils marchent uniquement sur des chemins de justice. Nous scellons avec le sang de Jésus toute la maison, chaque pièce, chaque mur, chaque porte, chaque fenêtre. Aucun démon ne pourra franchir cette barrière de sang. De même que le sang sur les linteaux a délivré Israël de l'ange destructeur, le sang de Jésus délivre maintenant cette vie de tout mal, de toute plaie, de toute destruction. Le sang de Jésus est notre protection éternelle. Maintenant, au nom de Jésus, nous faisons une déclaration prophétique sur ta vie. Tu n'es plus un maillon de malédiction dans ta famille. Tu n'es plus celui qui porte le fardeau des générations passées. Tu n'es plus la victime des péchés de tes ancêtres. À partir d'aujourd'hui, tu es la fin de la malédiction. Tu es le point final de tout héritage maléfique. Tu es celui que Dieu a suscité pour interrompre le cycle de destruction. Et plus encore, tu es le début de la bénédiction. Tu es le premier d'une nouvelle génération de bénis. Tu es le patriarche, la matriarche d'une lignée de victorieux. Tes enfants seront bénis. Tes petits-enfants seront bénis, tes arrière-petits-enfants seront bénis. Car la malédiction s'est arrêtée en toi et la bénédiction a commencé en toi. Dieu t'a choisi pour être un tournant décisif. Tout ce qui est venu avant toi était ténèbres, mais tout ce qui viendra après toi sera lumière. Tout ce qui est venu avant toi était manque, mais tout ce qui viendra après toi sera abondance. Tout ce qui est venu avant toi était maladie. Mais tout ce qui viendra après toi sera santé. Tout ce qui est venu avant toi était échec, mais tout ce qui viendra après toi sera succès. Tu es béni, tu es prospère, tu es victorieux, tu es plus que vainqueur par celui qui t'a aimé. Cette parole prophétique est pour toi. Si tu crois qu'à partir d'aujourd'hui, tu es la fin de la malédiction et le début de la bénédiction, j'ai besoin que tu fasses trois choses maintenant. 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Père Céleste, maintenant que toute malédiction a été brisée, que tout pacte a été annulé, que toute sorcellerie a été détruite et que tout démon a été expulsé, nous demandons la restitution de tout ce qui a été volé. Il est écrit que le voleur, lorsqu'il est découvert, doit restituer 7 fois plus. Satan a été découvert. Ses plans ont été exposés. C'est pourquoi nous réclamons maintenant la restitution au centuple multiplié par 7. Seigneur, rends 7 fois plus la santé qui a été volée. Rends 7 fois plus la joie qui a été volée. Rends 7 fois plus la paix qui a été volée. Rends 7 fois plus l'argent qui a été volé. Rends 7 fois plus les opportunités qui ont été volées. Rends 7 fois plus les relations qui ont été volées. Rends 7 fois plus les années qui ont été volées. Ta parole promet que tu restaureras les années qu'ont dévoré la sauterelle, le criquet, le grillon et la chenille. Nous recevons cette promesse. Nous croyons en cette restitution. Les meilleures années sont encore à venir. Les plus grandes conquêtes sont encore à venir. Les plus grandes victoires sont encore à venir. Seigneur Dieu, nous demandons maintenant une protection permanente pour cette vie. Place tes puissants anges autour de cette personne comme une muraille de feu. Qu'aucune flèche lancée de jour ne l'atteigne, qu'aucune terreur de la nuit ne l'atteigne, qu'aucune peste qui marche dans les ténèbres ne s'approche de sa tente. Que 1000 tombent à son côté et 10 000 à sa droite, mais rien ne l'atteindra. Seulement de ses yeux elle regardera et verra la rétribution des méchants, parce qu'elle a fait du Seigneur son refuge, du Très-Haut sa demeure. Aucun mal ne lui arrivera, aucune plaie n'approchera de sa tente, car Dieu a ordonné à ses anges de la garder dans toutes ses voies. Ils la porteront sur leurs mains afin qu'elle ne heurte pas son pied contre une pierre. Elle marchera sur le lion et sur la vipère. Elle écrasera le lionceau et le dragon. Parce qu'elle connaît le nom du Seigneur, il la délivrera. Elle invoquera le Seigneur et il lui répondra. Le Seigneur sera avec elle dans la détresse. Il la délivrera et la glorifiera. Le Seigneur la rassasira de longs jours et lui fera voir son salut. Père bien-aimé, nous te remercions pour ce moment de délivrance et de restauration. Merci parce que tu as entendu notre prière. Merci parce que tu as envoyé tes anges à notre secours. Merci parce que tu as brisé toute malédiction. Merci parce que tu as annulé tout pacte. Merci parce que tu as détruit toute sorcellerie. Merci parce que tu as expulsé tout démon. Merci parce que tu as scellé cette vie avec le sang précieux de Jésus. Merci parce que tu as restauré ce qui a été volé. Merci parce que tu as établi une protection permanente. Écris maintenant dans les commentaires en lettres majuscules. Je suis la fin de la malédiction dans ma famille et le début d'une génération de bénisses. Le sang de Jésus m'a libéré. Quand tu écris cette déclaration, tu ne fais pas que taper des mots. Tu fais une confession publique de foi qui active le monde spirituel. Par le sang de Jésus, je décrète sur ta vie toute malédiction héréditaire qui te reliait à la sorcellerie de tes ancêtres est brisée. Maintenant, la lignée de sang maléfique est coupée. Tu es le commencement d'une nouvelle génération de bénis. Par le sang de Jésus, tout autel de sorcellerie qui porte ton nom, peu importe où il se trouve, dans des cimetières, des forêts, des carrefours, des rivières ou des maisons consacrées au mal, est détruit et consumé par le feu de Dieu maintenant. Par le sang de Jésus, toute sentence de mort, de maladie, de misère ou de folie décrétée contre toi par un sorcier, par un prêtre occulte, par une sorcière, est annulée, effacée et transformée en bénédiction maintenant. Par le sang de Jésus, tout démon désigné pour détruire ta vie, ta famille, ton mariage, tes finances ou ta santé perd sa légalité et est expulsé. Maintenant, je t'ordonne, esprit impur, lâche cette vie, retourne dans l'abîme d'où tu es venu et ne reviens jamais. Par le sang de Jésus, toute arme de sorcellerie, tout vaudou, toute pratique occulte, toute magie noire forgée contre toi est rendue inutile et sans effet maintenant. Elle se brise dans le monde spirituel avant même de te toucher. Ta vie est maintenant protégée. Je libère le sang de Jésus sur ton esprit, toute forteresse de peur, d'anxiété, de confusion, de dépression et de pensées de mort construites par des attaques de sorcellerie est renversée maintenant. Ton esprit est purifié. Tu reçois l'esprit de Christ, un esprit de paix, de clarté, de puissance, de victoire. Je libère le sang de Jésus sur ton corps. Toute maladie, toute douleur, toute affection plantée par la sorcellerie, tout symptôme étrange que les médecins ne peuvent expliquer est arraché à la racine maintenant. Par les meurtrissures de Jésus, tu es guéri. Ton corps est le temple du Saint-Esprit et aucune œuvre des ténèbres ne peut y habiter. Je libère le sang de Jésus sur ta maison. Chaque porte, chaque fenêtre, chaque coin, chaque pièce, chaque objet, du sol jusqu'au plafond, est maintenant scellé. Maintenant, je marque les linteaux de ta maison avec le sang de l'agneau et je déclare « l'esprit de destruction n'entrera pas ici ». Tout objet consacré au mal, tout cadeau ensorcelé, tout symbole occulte placé dans ta maison pour ouvrir des portails aux démons perd son pouvoir et est neutralisé. Maintenant, ta maison devient un territoire saint, une forteresse de Dieu. Par le sang de Jésus, tout esprit qui agit par la sorcellerie, les pratiques occultes ou le vaudou pour apporter séduction, destruction, maladie, ruine, addiction, dépression et folie est sous l'autorité du nom de Jésus. Ils se prosternent maintenant, ils tombent maintenant, ils sont expulsés maintenant de ta vie, de ta maison et de ta famille. La parole de Dieu dit que le Fils de Dieu s'est manifesté pour détruire les œuvres du diable. Et je déclare prophétiquement, les œuvres occultes dans ta vie sont détruites maintenant. Les œuvres de sorcellerie sont détruites maintenant. Les œuvres de sortilège sont détruites maintenant. Aucune œuvre occulte ne prévaudra contre toi. Aucun autel de vaudou ne restera debout. Aucune sorcellerie faite avec ton nom ne restera active, car il y a un sang puissant, un sang éternel qui crie plus fort que toute sorcellerie. C'est le sang de Jésus. En cet instant même, je prophétise. le sang de l'agneau est répandu sur ta maison, ta famille, ton corps, ton nom, ton esprit et ton destin. Tout enchantement fait avec tes cheveux, avec ta photo, avec ton nom, au carrefour, dans les cimetières, au bord des rivières, sur des autels consacrés au mal et consumés par le feu du Saint-Esprit. Toute offrande faite pour te rendre malade, pour détruire ton mariage, pour bloquer ta vie financière et t'humilier, est annulée maintenant par la puissance du sang de Jésus. Et je déclare, la voix du sang de Jésus crie en ta faveur. Elle fait taire les cris des démons. Elle réduit au silence les esprits d'accusation. Elle annule toute sentence proclamée contre toi dans le monde spirituel. Toute malédiction familiale, tout héritage spirituel maléfique, toute lignée consacrée à l'occultisme est maintenant coupée. Car par le sang de Jésus, tu es reconnecté à la généalogie du royaume de Dieu. Tu n'appartiens plus à la descendance des ténèbres. Tu n'hérites plus des pactes ancestraux. Tu es lavé, tu es libéré, tu es transféré dans le royaume de la lumière. Par le sang de Jésus, je déclare. Tout démon envoyé pour surveiller tes pas, pour retarder tes projets, pour saboter tes relations, devient aveugle, sourd et impuissant. Maintenant, ils perdent l'accès, ils perdent la force. Ils perdent toute légalité. Toute chaîne invisible qui te maintenait lié au passé, à l'échec et à des cycles répétés de douleur, d'humiliation et de perte est brisée maintenant par le feu du Très-Haut. Toute malédiction lancée contre ton nom, tout sortilège caché, toute magie noire déguisée en aide, toute bougie allumée derrière une fausse prière est dévorée par le feu de Dieu. Et s'il y a eu des paroles maudites prononcées contre toi, des décrets de mort, des malédictions, des prophéties négatives, des phrases comme « tu n'y arriveras jamais »,« rien ne fonctionne pour toi », »,« tu mourras malade », »,« personne ne t'aimera », »,« j'annule tout maintenant ». Chaque parole est engloutie par le sang de Jésus. L'enfer pensait te détruire en silence, mais Dieu a suscité cette prière pour proclamer ta délivrance devant le monde spirituel. Tu n'es pas seul, le ciel combat pour toi. Le lion de la tribu de Juda a rugi et l'enfer tremble. Là où une sorcière t'observe, le feu de Dieu l'atteint. Là où une poupée portant ton nom est poignardée, l'ange du Seigneur la détruit. Là où une offrande te maudit, le sang de l'agneau l'annule maintenant. Et je déclare encore, aucun sort ne durera, aucune pratique occulte ne fonctionnera, aucun pacte fait dans les ténèbres ne tiendra. Car le sang de Jésus est incassable, irrésistible et impénétrable. Le sang de Jésus est la fin de la malédiction. C'est la sentence finale contre le diable. C'est la destruction complète de toute sorcellerie. Si quelqu'un a tenté de t'emprisonner spirituellement, émotionnellement ou physiquement, sache que cette prison invisible se déchire, se brise et tombe à terre comme les murs de Jéricho. Par le sang de Jésus, je déclare, les yeux qui t'envient sont aveuglés. Les langues qui te maudissent sont paralysées. Les mains qui t'attaquent spirituellement sont brûlées. Ils perdent leur force, ils perdent leur territoire, ils perdent leur domination. Ils perdent le droit de te toucher, car tu es scellé par le sceau du Très-Haut. Tu es marqué par le sang du Christ, et je proclame, sang de Jésus sur cet auditeur, sang de Jésus sur cette maison, sang de Jésus sur cette âme fatiguée de lutter seule. Brûle, Seigneur, brûle tout ce qui ne vient pas de toi. Maintenant, élève ta foi. Car les démons crient, les sortilèges fondent, les pactes sont déchirés et l'Esprit de Dieu balaie le terrain de l'ennemi. Tu vas sentir la paix entrer dans l'atmosphère. Tu vas sentir l'oppression disparaître. Tu vas comprendre que quelque chose d'invisible a été retiré. C'est le sang de Jésus qui entre en action. Si cette prière brûle dans ton esprit, écris maintenant dans les commentaires. Le sang de Jésus brise toute sorcellerie. Par le sang de Jésus, je déclare, tout sort enterré dans un cimetière pour te rendre malade est déterré et brûlé maintenant. Toute offrande laissée à un carrefour, toute bougie allumée avec ton nom, toute nourriture consacrée pour ta ruine est dévorée par le feu de Dieu. Toute sorcellerie de vaudou, toute pratique occulte faite avec une poupée, toute malédiction faite avec du sel, du piment, des cheveux, des vêtements intimes, du sang animal ou tout objet utilisé comme point de contact est maintenant brûlé par le sang vivant de Jésus-Christ. Aucune œuvre de magie noire ne prévaudra sur ta vie. Le ciel se lève pour te défendre. Le feu du Très-Haut s'allume maintenant contre les sorciers, contre les démons, contre les paroles maudites et contre tout système de destruction établi dans les ténèbres. Là où il y avait un pacte, je déclare que le pacte est annulé. Là où des esprits ont été invoqués, ils sont expulsés. Là où ton nom a été consacré à l'enfer, le sang de Jésus réclame ton destin et le ramène. Tu es la propriété de Dieu. Aucune force des ténèbres n'a plus de droit sur toi. Aucune parole lancée contre ta maison ne prospérera. Aucune magie plantée dans ta cour, dans ton lit, dans ta cuisine ou dans tes vêtements ne résistera à la puissance du sang. Je libère maintenant une sentence prophétique. Tout autel de sorcellerie élevé avec ton nom est renversé. Toute entité maligne désignée pour te nuire est liée et expulsée. Toute sorcellerie entrée dans ta maison par des objets consacrés, par des personnes contaminées, par des cadeaux maudits, par des vêtements utilisés ou par des paroles faussement douces est identifiée et brûlée par le feu de Dieu. Ta maison ne sera plus un territoire de l'ennemi. L'atmosphère de ton salon, de ta chambre, de ta salle de bain et de ta cuisine est scellée par le sang de Jésus. Aucune entité ne pourra s'y cacher. Aucune ombre ne restera. Aucune oppression ne résistera. Toute attaque nocturne, tout cauchemar, toute paralysie du sommeil, toute ombre maligne, tout esprit qui marche dans la nuit a perdu son droit, car maintenant le sang de Jésus couvre ton oreiller, ton matelas, tes murs, tes coins et tes portes. Tu es entouré de flammes, tu es caché sous les ailes du Très-Haut, tu es gardé par l'agneau qui a vaincu la mort. Aucun sort ne te touchera. Aucune sorcellerie ne t'atteindra, aucun fléau ne te dominera. Par la puissance du sang de Jésus, j'expulse tout esprit de conflit, de retard, de ruine et de confusion mentale. Les esprits de misère qui buvaient à ta source financière sont brûlés jusqu'au dernier résidu. Esprit de maladie planté par la sorcellerie dans ton corps, je vous ordonne, sortez maintenant. Tout diagnostic sombre, toute fatigue inexplicable, toute douleur sans origine médicale est brûlée par l'onction qui descend maintenant. Tout nom écrit sur des papiers de magie noire est déchiré. Toute photographie utilisée pour manipuler ton image, tout vêtement, cheveux, sang ou salive utilisés dans des travaux spirituels sont désintégrés par le feu de Dieu. Je décrète que la poussière de ces malédictions est emportée par les vents de l'esprit et tu es libéré. Toute sorcellerie envoyée contre tes enfants, contre ton mariage et contre tes affaires ne restera pas. Au nom de Jésus, je déclare, les anges guerriers sont envoyés maintenant. Ils coupent des cordes invisibles, détruisent des barrières démoniaques et ouvrent des portes qui étaient fermées depuis des décennies. Tout recul que tu as vécu à cause d'une malédiction sera restauré 7 fois. Toute perte causée par une parole sera transformée en récolte abondante. Car le sang de Jésus ne brise pas seulement les malédictions, il réécrit les destinées. Tu n'es pas seul. L'enfer a tenté de t'isoler, de t'opprimer et de te décourager. Mais dès maintenant, je décrète, la présence du Dieu vivant descend sur toi comme un manteau de gloire et aucun esprit de dépression, de tristesse, de mort ou de peur ne résistera. Tout autel de magie noire où ton nom a été mentionné, toute bougie allumée avec ton nom, tout plat de nourriture déposé à un carrefour avec une intention maligne est brûlé maintenant. Le feu de Dieu consume les offrandes, les pactes, les poupées vaudou, les poudres de cimetière, les tissus consacrés dans la sorcellerie et la puissance occulte qui te liait est annulée par le sang de l'agneau. Tout plan d'humiliation est annulé. Tout piège préparé pour voir ta chute deviendra le lieu de ton élévation. Tu ne seras plus humilié. Tu ne seras plus une cible facile pour l'ennemi, car maintenant, le sceau du sang du Christ est sur ta tête, sur ta maison et sur ton histoire. Je déclare, toute malédiction sur ta vie est brisée maintenant par le sang de Jésus. Tout pacte de mort, toute parole de malédiction, toute œuvre de sorcellerie, de sortilège, de vaudou, de pratique occulte ou de magie noire faite contre toi est détruite maintenant par le feu de Dieu. Tout autel élevé dans des carrefours, dans des temples de sorcellerie, dans des forêts, dans des cimetières et dans des tombeaux est brûlé et réduit en cendres par le feu du Saint-Esprit. Aucune offrande consacrée à des entités malignes ne prévaudra contre ta vie. Tout démon envoyé pour t'atteindre est démasqué, lié et expulsé maintenant. Saint-Esprit, brûle par ton feu consumant toute flèche enflammée du malin, toute flèche de maladie, de confusion, de folie, de dépression, de misère, de division et de mort. Qu'elle tombe à terre maintenant. Le sang de Jésus est un bouclier autour de moi. Je déclare, je suis intouchable. Aucune malédiction héréditaire ne résiste au sang. Toute lignée de destruction familiale, tout cycle d'échec, tout esprit de répétition de défaite est brisé. J'annule toute consécration faite dans le ventre, toute malédiction prononcée dans l'enfance, tout vœu fait par des ancêtres est annulé maintenant. Démons de contrôle, de manipulation, d'enchantement et d'aveuglement spirituel, sortez! Je vous ordonne par le sang de Jésus, lâchez cette vie maintenant. Peu importe le nom de l'entité, de la principauté ou de la puissance, devant le nom de Jésus, tout fléchit. Je prophétise, ta maison sera un lieu de paix, ton esprit sera libre, ton âme sera guérie. Là où il y avait des pleurs, il y aura des rires. Là où il y avait du désespoir, il y aura de l'espérance. Là où il y avait des ténèbres, la lumière du Christ brillera. Tout ce qui a été fait pour te faire tomber sera utilisé pour t'élever, car celui qui te justifie est Dieu. Lève-toi comme un guerrier. Reçois maintenant une force surnaturelle. Reçois une couverture divine. Reçois le sceau du sang. Ne crains pas les sortilèges. Ne crains pas les menaces. Ne crains pas les malédictions. 1000 tomberont à ton côté et 10 000 à ta droite. Mais toi, tu ne seras pas touché. Déclare maintenant avec ta bouche toute œuvre de sorcellerie, de vaudou, d'enchantement et de magie noire contre moi est détruite par le sang de Jésus. Toute tentative de détruire ma vie spirituelle, émotionnelle, physique ou financière est brûlée maintenant. Car là où le sang entre, les autels occultes tombent. Là où le sang touche, les liens se brisent. Là où le sang est invoqué, l'enfer se tait. Peut-être vis-tu avec quelqu'un qui te regarde dans les yeux, mais qui, au fond de lui, désire ta chute. Peut-être as-tu été victime de calomnies qui t'ont volé des opportunités. Mais écoute, aujourd'hui, le sang va purifier ton nom. Aujourd'hui, le sang va laver ton âme. Aujourd'hui, le sang va effacer toute marque que l'ennemi a essayé de laisser sur toi. Car aucune parole prononcée contre un enfant de Dieu ne subsiste devant le trône de la justice éternelle. Il y a des gens qui ne supportent pas de voir ta joie, qui sont dérangés par ta croissance, qui se révoltent en voyant que tu es encore debout. Et que font-ils? Ils cherchent des sorcières, allument des bougies, écrivent ton nom sur des papiers occultes, placent des objets consacrés là où tu passes. Mais aujourd'hui, le Saint-Esprit t'a amené ici pour décréter la fin de cette influence maligne. Le sang de Jésus sera libéré comme un tsunami spirituel. Et tout ce qui a été activé contre toi sera englouti par la puissance de la croix. Peut-être ne l'as-tu pas vu, mais tu l'as ressenti. L'oppression dans l'air, des pensées qui n'étaient pas les tiennes, des rêves troublants, une insomnie soudaine, des douleurs que la médecine ne peut expliquer, des disputes surgies de nulle part. Tout cela sont des symptômes spirituels. Mais l'antidote est ici. Le sang de l'agneau vivant qui crie depuis le calvaire est invoqué maintenant sur ton histoire. Et je déclare, tout esprit envoyé, tout dard enflammé, toute flèche nocturne est neutralisé maintenant par la couverture du sang. En cet instant, les anges du Seigneur sont activés. Ils entourent ta maison, ils entrent dans les pièces, ils purifient l'atmosphère, ils arrachent les présences occultes dans les photos, les objets et les souvenirs. Le sang de Jésus a du pouvoir. Le sang de Jésus a du pouvoir. Le sang de Jésus a du pouvoir. Si cette prière touche ton esprit, partage-la maintenant avec quelqu'un que tu aimes. Écris dans les commentaires. Le sang de Jésus brise toute sorcellerie. Si tu es arrivé jusqu'ici, ce n'est pas un hasard. Le Saint-Esprit t'a conduit.
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0: Il y a quelqu'un en ce moment même qui subit des attaques spirituelles, qui ressent le poids d'œuvres maléfiques, de sorcellerie, d'envoûtement, de pratiques de magie noire. Mais je veux te dire une chose. Aujourd'hui est le jour de ta délivrance. Aujourd'hui, le feu du Saint-Esprit va brûler toute œuvre des ténèbres. Avant de commencer cette puissante prière de guerre spirituelle, je te demande de laisser ton like sur cette vidéo, de la partager avec quelqu'un qui a aussi besoin de cette prière urgente et de t'abonner à la chaîne pour recevoir davantage de prières puissantes. Ton like est une semence de foi. Ton partage est un acte d'amour et Dieu te récompensera pour cela. Maintenant, pose ta main sur ta poitrine, ferme les yeux et entrons ensemble dans cette bataille spirituelle. Ô Dieu Tout-Puissant, Créateur des cieux et de la terre, Seigneur des armées, Dieu d'Abraham, d'Isaac et de Jacob, nous nous prosternons devant ta majesté en cette heure. Tu es le Dieu qui habite une lumière inaccessible, le Dieu dont le trône est établi sur la justice et le jugement, le Dieu devant qui tremblent les principautés et les puissances des ténèbres. Nous venons devant toi avec des cœurs brisés, avec des esprits humiliés, reconnaissant que sans toi, nous ne pouvons rien faire. Pardonne-nous, Seigneur, pour nos péchés. Pardonne-nous pour nos fautes et nos transgressions. Pardonne-nous pour chaque porte que nous avons ouverte à l'ennemi par la désobéissance, par l'incrédulité, par le péché caché. Lave-nous par ton sang précieux. Purifie-nous de toute iniquité. Restaure-nous dans une communion pleine avec toi. Il est écrit dans ta parole, si nous confessons nos péchés, il est fidèle et juste pour nous les pardonner et pour nous purifier de toute injustice. Nous confessons, Seigneur, nous nous repentons. Et maintenant, couverts par le sang de l'agneau, nous entrons dans cette bataille spirituelle avec autorité, avec puissance, avec une sainte audace. Seigneur Dieu des armées, nous élevons nos voix contre toute œuvre de sorcellerie lancée contre nos vies, toute magie occulte, toute pratique de sorcellerie, toute offrande déposée dans des carrefours, dans des cimetières, dans des rivières, dans des forêts, près des cascades. Nous la déclarons nulle et sans effet par la puissance du sang de Jésus. Il est écrit qu'aucune arme formée contre nous ne prospérera, et toute langue qui s'élèvera contre nous en jugement, tu la condamneras, Seigneur. Nous déclarons condamner toute parole de malédiction prononcée contre cette famille. Nous déclarons détruite toute sentence maléfique décrétée dans les ténèbres contre nos enfants, contre notre mariage, contre nos finances, contre notre santé. Père, brûle maintenant par le feu du Saint-Esprit toute sorcellerie, brûle toute magie noire. Que le feu dévorant descende maintenant sur chaque autel maléfique dressé contre cette vie. Que le feu de Dieu fasse fondre comme de la cire toute image, toute poupée vaudou, toute représentation maligne faite avec le nom de cette personne, avec ses vêtements, avec ses cheveux, avec ses photos, avec tout objet personnel. Seigneur, nous invoquons la puissance du sang de Jésus sur chacun de ces objets. Que le sang de Jésus brûle, détruise et réduise en cendres toute œuvre de sorcellerie. Toute magie occulte est brûlée maintenant par le sang de Jésus. Tout sortilège est brisé maintenant par le sang de Jésus. Tout vaudou est anéanti maintenant par le feu du Saint-Esprit. Si tu crois que le sang de Jésus a le pouvoir de détruire toute sorcellerie, laisse ton like maintenant comme un acte de foi. Au nom de Jésus, nous réprimandons maintenant tout démon envoyé contre cette vie. Esprit de sorcellerie, sors maintenant. Esprit de magie noire, sors maintenant. Esprit de vaudou, sors maintenant. Esprit d'envoûtement, sors maintenant. Esprit d'attachement, sors maintenant. Nous t'ordonnons, au nom de Jésus-Christ de Nazareth, de lâcher cette vie, de lâcher cette famille, de lâcher ce foyer. Tu n'as aucun droit sur cette personne. Tu n'as aucune autorité sur cette maison. Le sang de Jésus te réprimande. Le sang de Jésus t'expulse. Le sang de Jésus te chasse. Il est écrit dans la parole de Dieu. Voici, je vous ai donné le pouvoir de marcher sur les serpents et les scorpions et sur toute la puissance de l'ennemi, et rien ne pourra vous nuire. Nous marchons maintenant sur la tête de toute serpente spirituelle qui s'est levée contre cette famille. Nous écrasons toute œuvre de l'enfer. Nous détrônons toute principauté des ténèbres positionnée contre le destin prophétique de cette personne. Satan, le Seigneur te réprimande. Démon de sorcellerie, le Seigneur te réprimande. Démon de magie noire, le Seigneur te réprimande. Esprit d'attachement, le Seigneur te réprimande. Sors maintenant, sors maintenant. Sors maintenant au nom de Jésus. Lâche cette vie, lâche cette famille, lâche cette maison, lâche ces finances, lâche cette santé, lâche ce mariage. Le feu de Dieu te consume maintenant. Seigneur Jésus, nous crions maintenant pour la rupture de tout lien spirituel. Tout nœud satanique formé contre cette vie, nous le coupons maintenant avec l'épée de l'esprit qui est la parole de Dieu. Tout pacte diabolique conclu au nom de cette personne sans son consentement, nous l'annulons maintenant par le sang de Jésus. Tout contrat signé dans les ténèbres, nous le déchirons maintenant au nom de Jésus. Toute alliance maléfique établie par des ancêtres, par des membres de la famille, par des proches, nous la brisons.

0: libérée. Là où l'ennemi a fermé des portes, tu es en train d'ouvrir. Là où l'ennemi a apporté les ténèbres, tu apportes la lumière. Nous déclarons, les chaînes sont brisées maintenant. Les entraves sont détruites maintenant. Les menottes spirituelles sont mises en pièces maintenant par la puissance du nom de Jésus-Christ, le Fils du Dieu vivant. Partage cette prière avec quelqu'un qui traverse une bataille spirituelle. Ton partage peut être la délivrance d'une vie. Père Céleste, nous levons maintenant le bouclier de la foi contre toute flèche maligne lancée contre cette vie. Il est écrit « Prenez par-dessus tout le bouclier de la foi, avec lequel vous pourrez éteindre tous les traits enflammés du malin. » Nous éteignons maintenant, au nom de Jésus, toute flèche de maladie lancée contre notre corps, toute flèche de dépression, d'anxiété, de peur, de panique, d'insomnie, d'angoisse. Nous l'éteignons maintenant, au nom de Jésus. Toute flèche de pauvreté, de misère, de faillite, de dette, nous l'éteignons maintenant au nom de Jésus. Toute flèche de séparation, de divorce, d'infidélité, de conflit familial, nous l'éteignons maintenant au nom de Jésus. Toute flèche de mort, d'accident, de tragédie, de destruction, nous l'éteignons maintenant au nom de Jésus. Seigneur, il est écrit dans le psaume 91, « 1000 tomberont à ton côté et 10 000 à ta droite, mais toi tu ne seras pas atteint. » Nous nous plaçons sous l'ombre du Très-Haut. Nous nous réfugions sous tes ailes puissantes. Toute flèche qui vole de jour, toute peste qui marche dans l'obscurité, toute terreur nocturne, tout projectile lancé dans le monde spirituel contre cette vie, nous déclarons « Retourne à l'expéditeur, retourne vers celui qui t'a envoyé. Que toute œuvre maligne retombe sur la tête de celui qui l'a envoyé, non comme vengeance, mais comme justice divine. » Car il est écrit, il a creusé une fosse et l'a approfondie, et il est tombé dans la fosse qu'il a faite. Sa malice retombera sur sa propre tête, et sa violence descendra sur son sommet. Dieu Tout-Puissant, nous crions maintenant contre toute attaque occulte, contre toute attaque secrète, contre toute conspiration des ténèbres tramées en coulisses spirituelles contre cette vie. Tu es le Dieu qui connaît toutes choses, rien n'est caché devant tes yeux. Il est écrit, il n'y a aucune créature cachée devant lui, mais tout est à nu et à découvert aux yeux de celui à qui nous devons rendre compte. Seigneur, expose maintenant toute œuvre cachée de l'ennemi. Mets en lumière toute intrigue secrète. Révèle toute conspiration des ténèbres. Démasque tout agent de l'enfer qui agit déguisé contre cette famille. Nous annulons maintenant, au nom de Jésus, tout rituel accompli en secret. Toute bougie allumée contre cette vie, nous l'éteignons par le souffle du Saint-Esprit. Tout encens brûlé sur des autels maléfiques, invoquant des esprits contre cette famille, nous le neutralisons par la puissance du sang de Jésus. Toute prière faite par des sorciers, des magiciens, des occultistes, invoquant des entités démoniaques contre cette personne, nous la cancelons, l'annulons et la détruisons par le feu du Saint-Esprit. Toute œuvre enterrée, toute œuvre placée à des carrefours, toute œuvre jetée dans des rivières, toute œuvre suspendue à des arbres, toute œuvre cachée dans des maisons, nous envoyons le feu de Dieu pour brûler, détruire et réduire en cendres toute cette impureté spirituelle. Si tu ressens la puissance de Dieu agir maintenant dans ta vie, écris « Amen » dans les commentaires et partage cette vidéo. Sang de Jésus, brûle toute sorcellerie maintenant. Sang de Jésus, brûle toute magie noire maintenant. Sang de Jésus, brûle tout vaudou maintenant. Sang de Jésus, brûle toute œuvre occulte maintenant. Sang de Jésus, brûle tout sortilège maintenant. Sang de Jésus, brûle tout lien maléfique maintenant. Nous invoquons la puissance incomparable du sang de l'agneau versé à la croix du calvaire. Le sang qui a vaincu la mort, le sang qui a vaincu
1: quand je suis abandonné, maltraité, découragé, humilié, j'écoute toujours
0: qui donne accès au Saint des Saints. Sang de Jésus brûle la sorcellerie maintenant. Sang de Jésus brise les sortilèges maintenant. Sang de Jésus anéantit le vaudou maintenant. Sang de Jésus détruit la magie noire maintenant. Seigneur, de même que le feu est descendu du ciel et a consumé le sacrifice d'Élie sur le mont Carmel, nous demandons que ton feu descende maintenant et consume tout autel de sorcellerie dressé contre cette vie. Que le feu de Dieu brûle tout autel maléfique. Que le feu de Dieu brûle tout autel occulte.

0: élevé contre cette famille. Que le feu de Dieu brûle tout autel satanique. Que le feu de Dieu brûle tout autel de sorcellerie. Que le feu de Dieu brûle tout autel d'occultisme. Jusqu'à ce qu'il ne reste pierre sur pierre. Jusqu'à ce qu'il ne reste cendre sur cendre. Jusqu'à ce que toute œuvre maligne soit totalement consumée par le feu purificateur du Saint-Esprit. Feu du Saint-Esprit, brûle maintenant toute racine de sorcellerie plantée dans ma vie. Brûle toute semence de malédiction semée dans mon champ spirituel. Brûle toute épine que l'ennemi a plantée sur mon chemin. Brûle toute mauvaise herbe spirituelle qui étouffe mes bénédictions. Seigneur, que ton feu purifie ma maison, purifie ma famille, purifie mon mariage, purifie mes finances, purifie mon corps, purifie mon esprit, qu'il ne reste aucune trace d'œuvre maligne, qu'il ne reste aucune marque de sorcellerie, qu'il ne reste aucun résidu de magie noire. Tout a été consumé par le feu, tout a été détruit par le sang de Jésus. Au nom de Jésus-Christ de Nazareth, j'ordonne maintenant l'expulsion de tout démon qui est entré dans cette vie par des portes ouvertes par la sorcellerie. Tout démon venu par des œuvres occultes sort maintenant. Tout démon venu par la magie noire sort maintenant. Tout démon venu par le vaudou sort maintenant. Tout démon venu par des liens maléfiques sort maintenant. Tout démon venu par des pactes diaboliques sort maintenant. Tout démon venu par des malédictions héréditaires, sors maintenant. Sors par la bouche, sors par les yeux, sors par les oreilles, sors par les mains, sors par les pieds, sors, sors, sors au nom de Jésus. Le sang de Jésus t'expulse, le feu du Saint-Esprit te brûle, la parole de Dieu te détruit. Il est écrit, en mon nom ils chasseront les démons. Il est écrit, voici, je vous donne le pouvoir sur toute la puissance de l'ennemi. Il est écrit, tout ce que vous lirez sur la terre sera lié dans les cieux. Et tout ce que vous délirez sur la terre sera délié dans les cieux. Nous déliaisons maintenant cette vie de toute influence démoniaque. Nous déliaisons cette famille de tout héritage maudit. Nous déliaisons cette maison de tout esprit impur. Et nous lions cette vie à la bénédiction de Dieu. Nous lions cette famille à la protection divine. Nous lions cette maison à la présence du Saint-Esprit. Que des anges guerriers soient postés autour de cette maison, autour de cette famille, autour de cette vie, formant une muraille de feu qu'aucun démon ne pourra franchir. Seigneur, il est écrit dans le psaume 7, « Sa malice retombera sur sa propre tête et sa violence descendra sur son sommet. » Nous ne demandons pas vengeance, car la vengeance t'appartient, Seigneur. Mais nous demandons justice. Nous demandons que toute œuvre maligne envoyée contre cette vie soit renvoyée à l'expéditeur. Que toute magie noire, toute sorcellerie, tout vaudou, tout sortilège, tout lien maléfique soit renvoyé à celui qui l'a envoyé. Non comme malédiction, mais comme conséquence de ses propres actes. Que les fosses creusées pour nous deviennent leur propre tombe. Que les pièges préparés pour nos pieds retiennent ceux qui les ont tendus. Que les flèches tirées contre nous retournent contre les arcs de ceux qui les ont lancés. Rends la magie noire, Seigneur. Rends la sorcellerie. Rends le vaudou. Rends les sortilèges. Que tout le mal envoyé contre cette vie retourne à son origine. Que tout démon envoyé contre cette famille soit renvoyé à celui qui l'a envoyé. Seigneur, comme la malédiction de Balaam a été transformée en bénédiction pour le peuple d'Israël, transforme maintenant toute malédiction lancée contre cette vie en bénédiction abondante. Là où l'ennemi a planifié la destruction, apporte la restauration. Là où l'ennemi a planifié la pauvreté, apporte la prospérité. Là où l'ennemi a planifié la maladie, apporte la guérison divine. Là où l'ennemi a planifié la mort, apporte la vie en abondance. Car tu es le Dieu qui transforme la malédiction en bénédiction, les pleurs en rires, le deuil en danse, les cendres en beauté. Si cette prière touche ton cœur, partage-la maintenant dans tes groupes de prière et avec toute ta famille. Maintenant couvert par le sang de Jésus, nous déclarons la protection divine sur cette vie, sur cette famille, sur cette maison. Nous déclarons le psaume 91 sur chaque personne qui écoute cette prière. Celui qui demeure sous l'abri du Très-Haut repose à l'ombre du Tout-Puissant. Je dis à l'Éternel, « Tu es mon Dieu, mon refuge, ma forteresse, et je me confie en toi. car c'est lui qui te délivre du filet de l'oiseleur et de la peste funeste. Il te couvrira de ses plumes et tu trouveras un refuge sous ses ailes. Sa fidélité est un bouclier et une cuirasse. Tu ne craindras ni les terreurs de la nuit, ni la flèche qui vole de jour, ni la peste qui marche dans l'obscurité, ni la contagion qui frappe en plein midi. Nous déclarons, aucune arme formée contre nous ne prospérera. Nous déclarons, 1000 tomberont à notre côté et 10 000 à notre droite, mais nous ne serons pas atteints. Nous déclarons, l'ange du Seigneur campe autour de ceux qui le craignent et les délivre. Nous déclarons, plus grand est celui qui est en nous que celui qui est dans le monde. Nous déclarons, nous sommes plus que vainqueurs par celui qui nous a aimés. Nous déclarons, tout genou fléchira et toute langue confessera que Jésus-Christ est Seigneur. Nous déclarons, le nom de Jésus est au-dessus de tout nom, au-dessus de toute principauté, au-dessus de toute puissance, au-dessus de toute domination, au-dessus de tout titre que l'on puisse nommer non seulement dans ce siècle, mais aussi dans celui à venir. Et ainsi, toute sorcellerie se courbe, toute magie noire se dissout, tout vaudou est anéanti, toute œuvre occulte est brûlée devant le puissant nom de Jésus. Père de miséricorde et Dieu de toute consolation, maintenant que toute œuvre maligne a été détruite, nous demandons une restauration complète. Restaure, Seigneur, tout ce que la sorcellerie a volé. Restaure la santé que la magie noire a tenté de détruire. Restaure les finances que la sorcellerie a tenté de bloquer. Restaure le mariage que les liens maléfiques ont tenté de séparer. Restaure les rêves que le vaudou a tenté de tuer. Restaure la joie que les attaques occultes ont tenté de voler. Il est écrit dans Joël, « Je vous restituerai les années qu'ont dévoré les sauterelles. » Seigneur, restitue maintenant. Restitue au double, restitue au triple, restitue d'une manière surnaturelle et abondante, dépassant toute compréhension. Guérisse, Seigneur, toute blessure causée par des attaques spirituelles. Guéris le corps de toute maladie plantée par la sorcellerie. Guéris l'esprit de tout traumatisme causé par la magie noire. Guéris le cœur de toute douleur causée par les œuvres occultes. Guéris les émotions de toute confusion causée par les liens maléfiques. Que le baume de Galaad coule maintenant sur cette vie, apportant une guérison complète, totale et définitive. Là où il y avait la douleur, il y a maintenant la paix. Là où il y avait la peur, il y a maintenant le courage. Là où il y avait la confusion, il y a maintenant la clarté. Là où il y avait les ténèbres, il y a maintenant la lumière. Là où il y avait la mort, il y a maintenant la vie. Une vie abondante, une vie pleine, une vie victorieuse en Jésus-Christ, notre Seigneur et Sauveur. Seigneur Jésus, nous entrons maintenant dans un niveau plus profond de cette bataille spirituelle. Nous crions contre toute malédiction héréditaire opérant contre cette vie à cause de pratiques occultes des ancêtres. Toute malédiction venue parce que des parents ont consulté des sorciers. Toute malédiction venue parce que des grands-parents ont conclu des pactes occultes. Toute malédiction venue parce que des arrière-grands-parents ont offert des sacrifices à des démons. Nous la brisons maintenant au nom de Jésus. Il est écrit, Christ nous a rachetés de la malédiction de la loi, étant devenu malédiction pour nous. Seigneur, tu es devenu malédiction pour nous à la croix du calvaire. Tu as porté toutes nos malédictions. Tu as payé le prix complet de notre délivrance. Par conséquent, nous déclarons qu'aucune malédiction héréditaire n'a plus de pouvoir sur nos vies. Nous brisons maintenant toute malédiction de pauvreté transmise de génération en génération à cause de la sorcellerie. Nous brisons toute malédiction de maladie plantée par la magie noire dans nos ancêtres. Nous brisons toute malédiction d'échec, d'abandon, de solitude, d'addiction, de folie, de mort prématurée, entrée dans la lignée familiale par des pratiques occultes. Seigneur, fais passer ton sang précieux sur notre arbre généalogique. Purifie nos racines spirituelles, nettoie notre héritage. Que le sang de Jésus parle de meilleures choses que le sang d'Abel. Que le sang de Jésus annule toute sentence de condamnation pesant sur notre famille. Que le sang de Jésus efface tout registre de malédiction dans les livres spirituels. Nous sommes une nouvelle créature en Christ. Les choses anciennes sont passées. Voici, toutes choses sont devenues nouvelles. Dieu Tout-Puissant, nous crions maintenant pour la délivrance de notre vie onirique. Nous savons que l'ennemi utilise les rêves pour attaquer, pour planter des semences de malédiction, pour voler des bénédictions dans le monde spirituel. Toute sorcellerie qui agit à travers les rêves, nous l'annulons maintenant au nom de Jésus. Tout cauchemar envoyé par des démons de sorcellerie, nous le réprimandons maintenant. Tout rêve de poursuite où des esprits maléfiques nous poursuivent pendant la nuit, nous l'annulons maintenant par le sang de Jésus. Tout rêve où nous apparaissons en train de manger dans des banquets spirituels, recevant de la nourriture des mains d'entités démoniaques, nous vomissons spirituellement toute nourriture maligne et annulons tout pacte conclu pendant le sommeil. Tout rêve où nous apparaissons dans des mariages spirituels, avec des maris spirituels ou des femmes spirituelles, nous divorçons maintenant de tout conjoint spirituel au nom de Jésus. Tout rêve de mort, tout rêve d'accident, tout rêve de cercueil, tout rêve de cimetière, nous les annulons et déclarons qu'ils ne s'accompliront pas au nom de Jésus. Tout rêve où nous perdons de l'argent, où nous sommes volés, où nos biens sont détruits, nous annulons toute transfusion spirituelle de richesse et ordonnons la restitution de tout ce qui a été volé dans le monde spirituel. Seigneur, restaure nos rêves. Que nos rêves soient des visitations de ton Saint-Esprit. Que nos rêves soient des révélations de ta volonté. Que durant la nuit, pendant que nous dormons, le Seigneur nous parle, nous instruise, nous protège et nous couvre de ses ailes puissantes. Père Céleste, étends maintenant ta main de protection sur chaque membre de cette famille, sur le mari, sur l'épouse, sur les enfants, sur les petits-enfants, sur les parents, sur les frères et sœurs. Toute sorcellerie lancée pour détruire ce mariage, nous l'annulons maintenant au nom de Jésus. Toute œuvre de séparation, tout lien sentimental maléfique, toute œuvre de confusion mentale entre le couple, nous les détruisons maintenant par le feu du Saint-Esprit. Seigneur, restaure l'amour, restaure le respect, restaure la confiance, restaure l'intimité, restaure la paix dans ce foyer. Qu'aucun démon de discorde n'habite dans cette maison. Qu'aucun esprit d'infidélité ne s'approche de ce mariage. Qu'aucune sorcellerie n'ait le pouvoir de séparer ce que Dieu a uni. Seigneur, protège nos enfants. Il y a des sorciers qui lancent des malédictions contre des enfants et des jeunes innocents. Il y a des occultistes qui font des œuvres contre l'avenir de nos enfants. Mais nous déclarons que nos enfants sont un héritage du Seigneur. Nos enfants sont des flèches dans la main du guerrier. Aucune malédiction n'atteindra nos enfants. Aucune sorcellerie ne prospérera contre nos enfants. Le sang de Jésus est sur chacun d'eux. L'ange du Seigneur campe autour d'eux. La main du Seigneur est sur leur vie, les guidant, les protégeant, les bénissant à chaque pas qu'ils font. Seigneur, élève une muraille de protection autour de chaque fils, chaque fille, chaque petit-fils, chaque petite-fille. Qu'ils grandissent sous ta bénédiction, sous ta grâce, sous tes soins pleins d'amour. Seigneur Dieu de provision, nous crions maintenant contre toute sorcellerie faite pour bloquer nos finances. Il existe des œuvres de magie noire faites spécialement pour fermer les portes de la prospérité, pour lier l'argent, pour empêcher les bénédictions financières de nous atteindre. Mais nous déclarons aujourd'hui que tout blocage financier causé par la sorcellerie est détruit maintenant par la puissance du nom de Jésus. Toute main de sorcier qui retient notre argent dans le monde spirituel, nous ordonnons, relâche maintenant au nom de Jésus. Tout démon de pauvreté envoyé par la magie noire pour nous poursuivre, nous t'expulsons maintenant au nom de Jésus. Tout pacte de misère conclu sur des autels maléfiques en utilisant notre nom, nous l'annulons maintenant par le sang de l'agneau. Seigneur, il est écrit que tu es le Dieu qui donne la force d'acquérir des richesses. Libère maintenant notre potentiel financier. Ouvre les fenêtres des cieux sur nos vies. Répands des bénédictions sans mesure. Que les chemins de la prospérité s'ouvrent devant nous comme la mer Rouge s'est ouverte devant Moïse. Que toute source de revenus que la sorcellerie a asséchée recommence à couler abondamment. Que tout emploi que la sorcellerie a volé soit restitué au double. Que toute entreprise que la magie noire a détruite ressuscite des cendres avec puissance et gloire. Nous déclarons que nous sommes bénis dans la ville et dans les champs. Nous sommes bénis à l'entrée et à la sortie. Nous sommes bénis dans tout ce que nos mains touchent. la pauvreté spirituelle plantée par la sorcellerie meurt aujourd'hui. La pénurie provoquée par la magie noire prend fin aujourd'hui. Le blocage financier causé par des liens maléfiques se termine aujourd'hui. Car notre Dieu pourvoit à tous nos besoins selon sa richesse avec gloire en Jésus-Christ. Et aucun démon, aucun sorcier, aucun occultiste, aucun agent des ténèbres ne peut empêcher ce que Dieu a déterminé pour nous. Si Dieu est pour nous, qui sera contre nous? Personne, absolument personne ne peut nous séparer de l'amour de Dieu et des bénédictions qu'il a préparées pour ses enfants. Seigneur des armées, nous reconnaissons que notre lutte n'est pas contre la chair et le sang, mais contre les principautés, contre les puissances, contre les dominateurs de ce monde de ténèbres, contre les forces spirituelles du mal dans les lieux célestes. C'est pourquoi nous revêtons maintenant toute l'armure de Dieu, nous ceignons nos reins de la vérité, nous mettons la cuirasse de la justice, nous chaussons nos pieds avec la préparation de l'évangile de paix, nous prenons le bouclier de la foi, nous mettons le casque du salut et nous saisissons l'épée de l'Esprit qui est la parole de Dieu. Nous sommes prêts pour la bataille, nous sommes prêts pour la guerre, nous sommes prêts à renverser les forteresses. Seigneur, envoie maintenant tes anges guerriers en notre faveur. Comme tu as envoyé Michel combattre le prince de Perse, envoie maintenant tes anges pour combattre toute principauté qui gouverne la sorcellerie dans notre région. Que tes anges détruisent tout autel élevé contre nos vies à chaque coin de rue, à chaque carrefour, dans chaque cimetière, dans chaque lieu occulte. Que tes anges recueillent toute œuvre faite avec notre nom et la jettent dans le feu éternel. Que tes anges gardent les portes de notre maison, qu'ils gardent les portes de notre travail, qu'ils gardent les portes des lieux où nous allons, qu'aucun démon n'ait accès à notre vie. Que toute porte spirituelle qui était ouverte soit maintenant fermée et scellée par le sang de l'agneau. Porte ouverte par le péché, ferme-toi maintenant au nom de Jésus. Porte ouverte par la désobéissance, ferme-toi maintenant au nom de Jésus. Porte ouverte par une malédiction héréditaire, ferme-toi maintenant au nom de Jésus. Porte ouverte par l'ignorance spirituelle, ferme-toi maintenant au nom de Jésus. Seigneur, nous scellons maintenant cette prière par le sang de Jésus. Nous scellons cette vie par le sang de Jésus. Nous scellons cette famille par le sang de Jésus. Nous scellons cette maison par le sang de Jésus. Chaque porte, chaque fenêtre, chaque mur, chaque pièce, chaque coin de cette maison est scellé par le sang de l'agneau. Aucun démon ne pourra entrer, aucune sorcellerie ne pourra pénétrer, aucune malédiction ne pourra traverser. Car la marque du sang de Jésus est sur nous, comme le sang de l'agneau était sur les linteaux des maisons des enfants d'Israël en Égypte, et l'ange de la mort passa par-dessus sans les toucher. Ainsi en sera-t-il pour nous. Le destructeur n'aura pas la permission de toucher cette famille. La sorcellerie n'aura pas la permission d'agir contre cette vie. La magie noire n'aura pas la permission de se manifester dans cette maison. Nous déclarons un mur de feu autour de cette vie. Il est écrit dans Zacharie, « Je serai pour elle une muraille de feu tout autour, et je serai sa gloire au milieu d'elle. Seigneur, sois notre mur de feu, sois notre protection, sois notre bouclier, sois notre forteresse, sois notre tour forte. Nous courons vers toi et nous sommes en sécurité. Nous nous cachons sous tes ailes et nous sommes protégés. Nous nous réfugions dans le rocher qui est Christ et nous sommes fermes. Aucune arme ne prospérera, aucune attaque ne réussira, aucune conspiration ne s'accomplira. Car toi, Seigneur, tu es avec nous. Et si Dieu est pour nous, qui sera contre nous? Père Céleste, nous te remercions parce que cette prière a été entendue dans les cieux. Nous te remercions parce que les anges ont été mobilisés en notre faveur. Nous te remercions parce que toute chaîne a été brisée. Nous te remercions parce que toute sorcellerie a été brûlée. Nous te remercions parce que toute magie noire a été détruite. Nous te remercions parce que tout vaudou a été anéanti. Nous te remercions parce que toute œuvre occulte a été réduite en cendres. Nous te remercions parce que tout lien maléfique a été rompu. Nous te remercions parce que toute flèche maligne a été éteinte. Nous te remercions parce que toute attaque cachée a été exposée et neutralisée. Merci Seigneur, parce que le sang de Jésus a prévalu. Merci parce que le feu du Saint-Esprit a consumé toute œuvre des ténèbres. Merci parce que nous sommes plus que vainqueurs par celui qui nous a aimés. Seigneur, qu'à partir d'aujourd'hui, cette personne marche dans une liberté totale, qu'elle dorme en paix et se réveille dans la victoire, qu'elle entre bénie et qu'elle sorte bénie, qu'elle soit la tête et non la queue, qu'elle soit au-dessus et non en dessous. Que les bénédictions l'atteignent et la dépassent, que la prospérité la suive tous les jours de sa vie, que la santé fleurisse dans son corps, que la joie déborde dans son cœur. Que l'amour de Dieu l'enveloppe comme un manteau de protection et que plus jamais, jamais, jamais la sorcellerie n'ait de pouvoir sur cette vie. Car celui que le Fils a franchi est réellement libre et nous sommes libres, libres par la grâce, libres par le sang, libres par la puissance du nom qui est au-dessus de tout nom, Jésus-Christ, le Seigneur des Seigneurs et le Roi des Rois. Si cette prière touche ta vie, laisse ton like, partage avec 7 personnes et abonne-toi à la chaîne. Maintenant, comme un acte prophétique de foi et d'activation spirituelle, je te demande d'écrire dans les commentaires la déclaration suivante. Le sang de Jésus a brûlé toute sorcellerie de ma vie. Je suis libre. Écris avec foi. Écris avec autorité. Écris comme quelqu'un qui décrète sa délivrance. Lorsque tu écris cette déclaration, tu scelles une alliance avec Dieu. Tu déclares devant le monde spirituel que ta délivrance est réelle, que ta victoire est accomplie, qu'aucune œuvre des ténèbres n'a plus de pouvoir sur ta vie. Déclare maintenant dans les commentaires « Le sang de Jésus a brûlé toute sorcellerie de ma vie. Je suis libre. » Peu importe combien de rituels ont été accomplis, peu importe combien de démons ont été envoyés, peu importe combien d'argent ils ont payé pour te détruire, peu importe combien de bougies ils ont allumées avec ton nom, le sang de l'agneau est plus puissant que tout l'enfer réuni. Et ce sang, en cet instant même, brûle contre toute sorcellerie lancée contre ta vie. Par le sang de Jésus, je décrète toute sorcellerie, toute magie noire, tout vaudou, tout lien maléfique, tout sortilège, toute malédiction occulte activée contre toi se consume maintenant. Elle brûle dans le feu du Saint-Esprit. Elle se réduit en cendres sous la puissance de la croix. Aucune œuvre des ténèbres ne peut résister au feu de Dieu. Aucun démon ne peut demeurer là où le sang est invoqué. Aucun sorcier ne peut prévaloir contre celui qui est scellé par la marque de l'agneau. Je vois dans le monde spirituel des autels de sorcellerie s'effondrer en ce moment. Je vois des bougies noires s'éteindre sous le souffle du Saint-Esprit. Je vois des poupées vaudou fondre dans un feu céleste. Je vois des cordes invisibles être coupées par des épées d'anges. Je vois des démons fuir terrifiés devant le rugissement du lion de Juda. Je vois les ténèbres reculer devant la lumière du Christ qui brille maintenant sur ta vie. Je vois des pactes être déchirés devant le trône de Dieu. Je vois des sentences de mort être annulées. Je vois ton nom être effacé des listes de l'enfer. Le sang de Jésus entre maintenant dans chaque recoin où la sorcellerie a tenté de se cacher. Il entre dans les cimetières où des œuvres ont été enterrées avec ton nom. Il entre dans les carrefours où des offrandes ont été déposées pour ta destruction. Il entre dans les autels occultes où des esprits ont été invoqués pour te poursuivre. Il entre dans les lieux où des sacrifices ont été offerts pour lier ton destin. Il entre dans les cavernes sombres où des malédictions ont été prononcées contre ta famille. Il entre dans les fleuves où des offrandes ont été jetées pour détruire ta vie sentimentale. Tout brûle, tout est détruit, tout se réduit en cendres sous la puissance implacable du sang de l'agneau. Au nom de Jésus, je déclare, toute sorcellerie de maladie envoyée contre ton corps est renversée. Tout poison spirituel qu'ils ont voulu introduire dans ton sang est neutralisé. Toute maladie plantée par des mains de sorciers est arrachée à la racine. Tout cancer semé par des rituels des ténèbres disparaît. Toute infection envoyée par des démons se dessèche. Toute douleur chronique activée par la sorcellerie cesse maintenant. Par les meurtrissures de Jésus, tu es guéri. Ton corps est le temple du Saint-Esprit et aucune œuvre des ténèbres ne peut y habiter. Le sang du Christ descend maintenant sur ton esprit. Tout esprit de confusion envoyé par la sorcellerie sort. Toute pensée de mort implantée par des démons est détruite. Toute voix accusatrice qui murmurait à ton oreille est réduite au silence. toute dépression semée par des attaques occultes est déracinée. Toute insomnie provoquée par des esprits nocturnes prend fin. Toute anxiété plantée par des malédictions se dissipe. Toute folie envoyée par des sorciers est annulée. Tu reçois maintenant la pensée de Christ, une pensée de paix, de clarté, de puissance, de victoire absolue. Par le sang de Jésus, j'élève un mur de feu autour de ta maison. Les murs de ton foyer sont marqués par le sang de l'agneau. Chaque porte est scellée par le feu céleste. Chaque fenêtre est gardée par des anges guerriers. Chaque pièce est saturée de la présence du Très-Haut. Le toit est couvert de la gloire de Dieu. Le sol est consacré par le sang de l'agneau. Aucun esprit destructeur n'entrera par ta porte. Aucun accident ne touchera ta famille. Aucun malheur ne pénétrera dans ta demeure. Aucun démon n'a le droit de fouler le territoire couvert par le sang. Je déclare avec autorité divine que toute sorcellerie nocturne tombe maintenant. Tout esprit d'incube et de succube est lié par des chaînes de feu. Tout démon envoyé pour troubler ton repos est enchaîné et jeté dans l'abîme. Tout esprit qui visitait ta chambre durant la nuit est expulsé. Toute entité apparaissant dans tes cauchemars est détruite. Tes nuits seront remplies d'une paix profonde. Tes rêves seront visités par les anges de Dieu. Ton esprit reposera sous l'abri du Tout-Puissant. Là où il y avait des cauchemars, il y aura des visions célestes. Là où il y avait du tourment, il y aura une restauration complète. Le sang de Jésus brûle contre toute malédiction héréditaire. Les malédictions de misère venues par ta lignée paternelle sont détruites. Les malédictions de divorce transmises de génération en génération sont annulées. Les malédictions de maladie qui poursuivaient ta famille sont effacées. Les malédictions de mort prématurée sont brisées. Les malédictions de folie, d'addiction, d'échecs répétés sont ensevelies dans le tombeau vide du Christ. Toute chaîne générationnelle qui liait ta famille est brisée pour toujours. Tout pacte des ténèbres conclu par tes ancêtres est annulé par le sang. Tout esprit familial transmis de génération en génération est expulsé dans l'abîme. Tu es libre de l'héritage des ténèbres. Tu appartiens désormais à la généalogie du royaume de Dieu. En cet instant, je prends autorité spirituelle sur toute œuvre de magie noire faite contre tes finances. Toute sorcellerie de misère est annulée. Toute ligature destinée à bloquer tes mains est détruite. Tout enterrement fait pour assécher tes ressources est spirituellement déterré. Là où ils ont fait des œuvres avec des pièces et des billets portant ton nom, tout est brûlé par le feu de Dieu. Là où ils ont écrit ton destin de pauvreté sur des papiers tachés de sang, cette écriture s'efface maintenant. Là où ils ont mis de la terre de cimetière dans ton entreprise, cette malédiction est renversée. Par le sang du Christ, je décrète que tes mains prospèrent à partir d'aujourd'hui. Ta provision arrive en abondance. Ta source de revenus se débloque. Le fleuve de Dieu coule sur ta vie et balaie toute sécheresse que la sorcellerie a tenté d'imposer. Là où il y avait stagnation, il y a aujourd'hui un mouvement divin accéléré. Là où il y avait des portes fermées, le ciel ouvre des portails d'abondance surnaturelle. Le dévoreur est réprimandé avec autorité. Tes ressources se multiplient sept fois. Ce que l'ennemi a voulu retenir s'accélère aujourd'hui. Ce qui a été volé est restitué, multiplié. Le sang de Jésus se lève comme une épée en flamme contre toute manipulation spirituelle dans tes relations. Tout lien toxique se brise maintenant. Toute ligature sentimentale faite avec tes vêtements, tes cheveux ou ta photographie est rompue. Tout esprit de division envoyé pour détruire ton mariage se dissout dans le feu de l'esprit. Tout démon de séduction assigné pour provoquer l'infidélité est expulsé. Toute malédiction de solitude est annulée. Là où il y avait discorde, il y a aujourd'hui une unité restaurée. Là où il y avait tromperie, il y a aujourd'hui la vérité. Là où il y avait trahison, la loyauté du Christ resplendit. Là où il y avait séparation, il y a aujourd'hui une réconciliation divine. Écoute bien cette parole prophétique. L'ennemi pensait que tu continuerais à pleurer en silence. Il pensait que tu resterais victime de ses attaques sans défense. Il pensait que la sorcellerie te détruirait lentement. Il pensait que personne n'intercéderait pour ta délivrance. Mais aujourd'hui, le ciel crie ton nom avec puissance. Aujourd'hui, le sang de Jésus réclame ta victoire. Aujourd'hui, les décrets du trône de Dieu brisent tout cycle maléfique écrit contre ton destin. Personne ne pourra arrêter ce que le ciel a déjà activé en ta faveur. Par le sang de Jésus, je proclame toute sorcellerie avec terre de cimetière, avec poudre d'os, avec restes d'animaux est brisée en 1000 morceaux. Toute invocation faite avec des bougies noires, des couteaux rituels, des poupées vaudou, du sang animal ou humain, toute offrande au carrefour, toute œuvre déposée dans les croisements de chemin est repoussée par des vagues de feu venant directement du trône de Dieu. Tout autel occulte où ton nom a été prononcé est envahi en cet instant par la puissance implacable du sang de l'agneau. Brûle, ô Seigneur, tous les objets consacrés contre cette vie, que toute photo utilisée dans des rituels soit consumée, que tout nom écrit sur des papiers de malédiction soit effacé, que tout objet volé pour des œuvres de sorcellerie soit neutralisé, que toute image enterrée dans des cimetières soit déterrée et brûlée, que tout point de contact utilisé par les ténèbres soit détruit, que la gloire de ton sang envahisse chaque autel secret, chaque temple des ténèbres, chaque lieu occulte, et incinère tout ce qui a été élevé contre cet enfant qui t'appartient. Au nom de Jésus, je décrète que toute offrande placée à un carrefour avec ton nom est neutralisée en cet instant. Toute bougie allumée à minuit pour ta ruine s'éteint par le souffle de l'esprit. Toute poupée vaudou transpercée d'aiguilles de douleur fond dans le feu céleste. Tout plat rituel consacré à ta destruction se renverse et sa malédiction retourne à celui qui l'a envoyé. Toute lettre écrite aux démons demandant ta mort se consume. Toute invocation faite dans les ténèbres perd totalement son pouvoir. Le Saint-Esprit me révèle maintenant des pactes déchirés dans le monde spirituel. Des pactes de mort, signés avec ton sang, sans ton consentement, sont annulés. Des pactes de misère qui liaient ta famille depuis des générations sont brisés. Des pactes de maladie qui maintenaient ton corps captif sont annulés. Des pactes d'échec qui sabotaient chaque tentative de progrès sont détruits. Des pactes de solitude qui éloignaient l'amour de ta vie sont brûlés. Tous ces pactes sont annulés par le sang tout-puissant du Christ. Je vois des anges guerriers entrer dans des dimensions de ténèbres où des sorciers ont caché des œuvres contre ta vie. Je vois des épées de feu couper des cordes invisibles qui liaient ton destin. Je vois des coupes de justice divine être déversées sur les autels de sorcellerie. Je vois le tribunal du ciel se lever en ta faveur avec des sentences de liberté. Je vois des chaînes tomber au sol en morceaux. Je vois des prisons spirituelles s'ouvrir avec des clés de feu. Je vois ton âme être libérée de toute oppression. Je vois ton esprit être guéri de tout traumatisme. Je vois ton destin être débloqué pour la gloire. Le sang de Jésus coule maintenant comme un fleuve de feu sur toute ta généalogie. Il touche les os de tes ancêtres et nettoie toute consécration maligne. Il purifie les racines profondes de ta famille. Il brise les cycles de destruction transmis comme un héritage maudit. L'échec répété s'arrête
1: tout
0: aujourd'hui.
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0: La mort prématurée est annulée. L'addiction générationnelle est coupée. Tu es marqué comme le commencement d'une nouvelle histoire de gloire, de prospérité et de bénédiction. Par le sang du Christ, je déclare avec autorité, toute flèche enflammée du malin tombe à terre maintenant. Flèche de maladie envoyée depuis des autels de sorcellerie tombe et brûle. Flèche de confusion lancée par des démons tombe et se détruit. Flèche de folie tirée par des sorciers tombe et se réduit en cendres. Flèche de dépression programmée dans des rituels tombe et disparaît. Flèche de misère envoyée par jalousie tombe et est neutralisée. Flèche de division dirigée contre ton mariage tombe et perd son pouvoir. Flèche de mort lancée contre ta vie tombe et se retourne contre celui qui l'a envoyée. Aucune flèche lancée depuis des autels de sorcellerie ne peut traverser le bouclier de sang qui t'entoure maintenant. Aujourd'hui, j'envoie le feu céleste contre tout autel élevé contre toi. Autel de sorcier où ton nom a été prononcé tombe en ruine maintenant. Autel occulte où des œuvres ont été faites contre ta famille s'effondre en morceaux. autels de vaudou où des poupées à ton image ont été transpercées, se consument dans des flammes saintes. Autels de sacrifice des ténèbres où des animaux ont été égorgés pour lier ta vie, deviens cendre devant le Dieu Tout-Puissant. Le lion de Juda rugit sur ta vie avec une puissance retentissante et disperse tous tes ennemis spirituels. Là où il y avait une peur paralysante, il y a maintenant un courage divin. Là où il y avait une oppression écrasante, il y a maintenant une liberté glorieuse. Là où il y avait des chaînes de fer, il y a maintenant une victoire totale et absolue. Chaque malédiction envoyée contre toi retourne multipliée par 7 sur celui qui l'a envoyée. Chaque œuvre satanique qu'ils ont voulu semer sur ton chemin revient comme destruction sur les sorciers. Le juste demeure ferme comme le cèdre du Liban, mais le méchant récolte sa propre ruine. Ceux qui ont consulté des sorciers pour te détruire verront de leurs propres yeux ton élévation. Ceux qui ont payé pour des rituels de magie noire assisteront avec stupéfaction à ta victoire. Ceux qui ont désiré ta chute contempleront ton relèvement glorieux. Par le sang de Jésus, je prophétise sur ta vie. Tes yeux qui ont versé des larmes de douleur verront maintenant des miracles surnaturels. Tes mains qui étaient liées par des malédictions prospéreront désormais dans tout ce qu'elles toucheront. Tes pieds qui trébuchaient à cause de sortilèges marcheront en victoire sur les serpents et les scorpions. Ta bouche, qui était réduite au silence par l'oppression, proclamera les exploits du Très-Haut. Ton cœur, brisé par les trahisons, sera complètement restauré. Ton esprit, qui était confus, recevra une clarté divine. Tout ce que la sorcellerie a tenté de détruire sera reconstruit 7 fois mieux par la main de Dieu. Je déclare que tu es totalement intouchable pour l'enfer à partir de cet instant. Tu es invisible aux yeux des démons. Tu es inaccessible aux mains des sorciers. Tu es caché sous les ailes du Tout-Puissant où aucun mal ne peut t'atteindre. Tu es scellé par le sceau du Très-Haut qu'aucune force ne peut briser. Tu es marqué par le sang du Christ qu'aucun démon ne peut ignorer. Et là où se trouve le sang de l'agneau, il n'y a aucun accès possible pour l'ennemi. Le sang de Jésus est répandu maintenant sur ton présent avec une puissance renouvelée. Il couvre chaque moment de ce jour d'une protection divine. Il protège chaque pas que tu feras avec des anges gardiens. Il garde chaque décision que tu prendras avec une sagesse céleste. Il s'étend sur ton avenir en scellant chaque promesse que Dieu a pour toi. Il protège chaque rêve déposé dans ton cœur. Et il guérit les blessures profondes de ton passé en restaurant tout ce qui a été volé, en récupérant tout ce qui a été détruit, en reconstruisant tout ce qui a été renversé. Au nom de Jésus, je décrète, tout esprit qui agit à travers la sorcellerie, les pratiques occultes ou le vaudou pour apporter séduction, destruction, maladie, ruine, addiction, dépression, folie et mort, est sous l'autorité suprême du nom de Jésus. Esprit des ténèbres, tombe maintenant. Esprit de mort, tombe maintenant. Esprit de maladie, tombe maintenant. Il se prosterne devant le nom qui est au-dessus de tout nom. Il tombe comme l'éclair du ciel. Ils sont expulsés maintenant de ta vie, de ta maison, de ta famille et de tout ce qui t'appartient. La parole de Dieu déclare que le Fils de Dieu s'est manifesté pour détruire les œuvres du diable. Et je proclame prophétiquement, les œuvres occultes dans ta vie sont détruites maintenant même. Les œuvres de sorcellerie sont totalement défaites. Les œuvres de sortilège sont anéanties pour toujours. Les œuvres du vaudou sont irréversiblement brisées. Les œuvres de la magie noire sont absolument détruites. Les œuvres de tout enchantement sont définitivement annulées. Aucune œuvre de sorcellerie ne prévaudra jamais contre toi. Aucun autel occulte ne restera debout. Aucun sort fait avec ton nom ne restera actif. Aucune malédiction prononcée n'aura encore d'effet. Car il existe un sang puissant, un sang éternel, un sang incorruptible qui crie plus fort que toute sorcellerie. C'est le sang de Jésus de Nazareth, et ce sang proclame maintenant ta liberté complète. Il proclame maintenant ta victoire totale. Il déclare maintenant ta restauration pleine. En cet instant même, je prophétise avec l'autorité du ciel. Le sang de l'agneau est répandu sur ta maison en la purifiant de tout mal. Il descend sur ta famille en la protégeant de toute attaque. Il couvre ton corps en le guérissant de toute maladie. Il lave ton nom en le nettoyant de toute calomnie. Il renouvelle ton esprit en le libérant de toute confusion. Il scelle ton destin en l'assurant pour la gloire. Tout enchantement fait avec tes cheveux, avec ta photo, avec ton nom écrit, avec tes vêtements, au carrefour, dans les cimetières, au bord des fleuves, sur des autels consacrés au mal et consumés par le feu ardent du Saint-Esprit. Toute offrande faite pour te rendre malade perd son pouvoir maintenant. Toute offrande destinée à détruire ton mariage est annulée. Toute offrande destinée à bloquer ta vie financière est neutralisée. Toute offrande destinée à t'humilier publiquement est renversée. La voix du sang de Jésus crie en ta faveur dans le tribunal du ciel. Elle réduit au silence les cris des démons. Elle fait taire les esprits d'accusation. Elle annule toute sentence de condamnation proclamée contre toi dans le monde spirituel. Je déclare que toute malédiction familiale est coupée à la racine. Tout héritage spirituel maléfique est définitivement annulé. Toute lignée consacrée à l'occultisme est purifiée par le sang de l'agneau. Par le sang de Jésus, tu es reconnecté à la généalogie sainte du royaume de Dieu. Tu n'appartiens plus à la descendance maudite des ténèbres. Tu n'hérites plus des pactes ancestraux de destruction. Tu es lavé complètement. Tu es libéré totalement. Tu es transféré dans le royaume glorieux de la lumière. Par le sang de Jésus, je proclame, tout démon envoyé pour surveiller tes pas devient aveugle en cet instant. Tout esprit assigné pour retarder tes projets devient sourd maintenant. Tout démon désigné pour saboter tes relations devient impuissant pour toujours. Ils perdent l'accès à ta vie. Ils perdent la force pour t'attaquer. Ils perdent toute légalité spirituelle. Aucun démon n'a de droit légal sur ta vie car le prix a déjà été payé à la croix du calvaire par un sang pur et parfait. Toute chaîne invisible qui te maintenait liée au passé de douleur est brisée maintenant par le feu consumant du Très-Haut. Toute malédiction lancée contre ton nom par des langues jalouses est détruite. Tout sortilège caché, préparé en secret, est exposé et anéanti. Toute magie noire déguisée en aide est démasquée. Toute bougie allumée derrière une fausse prière est éteinte. Tout est dévoré par le feu saint de Dieu. S'il y a eu des paroles maudites prononcées contre toi, des décrets de mort déclarés sur ta vie, des malédictions proférées avec haine, des prophéties négatives lancées avec jalousie, des phrases destructrices comme « tu n'y arriveras jamais », « rien ne fonctionne pour toi », « tu mourras malade », « personne ne t'aime », « tu échoueras toujours », « j'annule absolument tout maintenant au nom de Jésus ». Chaque parole maudite est engloutie par le sang de l'agneau. Ce qui a été dit contre toi en secret sera défait publiquement par la puissance du ciel. L'enfer a pensé qu'il te détruirait en silence sans que personne n'intercède. Mais Dieu a suscité cette prière pour proclamer ta délivrance devant tout le monde spirituel. Tu n'es pas seul dans cette bataille. Le ciel combat férocement pour toi. Le lion de la tribu de Juda a rugi avec puissance et l'enfer entier tremble de terreur. Là où un sorcier t'observe, le feu de Dieu l'atteint maintenant. Là où une poupée portant ton nom est poignardée, l'ange du Seigneur la détruit maintenant. Là où une offrande a été faite pour te maudire, le sang de l'agneau l'annule en cet instant même. Je déclare qu'aucun sort ne durera une seconde de plus contre toi. Aucune pratique occulte ne fonctionnera jamais contre toi. Aucun pacte conclu dans les ténèbres ne tiendra, car le sang de Jésus est absolument incassable. Le sang de Jésus est totalement irrésistible. Le sang de Jésus est complètement impénétrable. Le sang de Jésus est la fin définitive de toute malédiction. C'est la sentence finale contre le diable et ses démons. C'est la destruction complète et absolue de toute sorcellerie. Si quelqu'un a tenté de t'emprisonner spirituellement par des liens d'âme, s'il a essayé de t'attacher émotionnellement par des sortilèges de contrôle, s'il a voulu te dominer physiquement par une
2: magie de manipulation, quand je suis abandonné, maltraité, découragé, humilié, j'écoute toujours.
0: Elle se brise violemment, elle tombe à terre comme les murs de Jéricho sont tombés au son des trompettes de Dieu. Par le sang de Jésus, les yeux jaloux qui te surveillaient sont aveuglés en cet instant. Les langues venimeuses qui te maudissaient sont paralysées maintenant. Les mains impures qui t'attaquaient spirituellement sont brûlées par un feu saint. Ils perdent toute la force qu'ils avaient. Ils perdent tout le territoire qu'ils occupaient. Ils perdent toute l'autorité qu'ils exerçaient. Ils perdent absolument tout droit de te toucher. Car tu es scellé par le sceau inébranlable du Très-Haut. Tu es marqué par le sang incorruptible du Christ. Et je crie avec toute l'autorité du ciel, sang de Jésus sur cet auditeur qui reçoit cette parole. Sang de Jésus sur cette maison qui a besoin de protection. Sang de Jésus sur cette âme fatiguée de lutter seule contre les ténèbres. Brûle, Seigneur Tout-Puissant, brûle absolument tout ce qui ne vient pas de toi. Élève maintenant ta foi, car les démons crient de douleur. Les sortilèges fondent comme la cire, les pactes sont déchirés en morceaux. Et l'Esprit de Dieu balaie totalement le terrain que l'ennemi avait occupé. Tu vas sentir la paix de Dieu entrer dans l'atmosphère. Tu vas sentir l'oppression quitter ta vie. Tu vas percevoir clairement que quelque chose d'invisible a été retiré de ton environnement. C'est le sang de Jésus entrant en action puissante. Par le sang de Jésus, je décrète, tout sort enterré dans un cimetière pour te rendre malade est déterré et brûlé maintenant même. Toute offrande laissée à un carrefour pour ta ruine est dévorée par le feu. Toute bougie allumée avec ton nom pour ta destruction est éteinte. Toute nourriture consacrée à des démons avec ta photo est consumée par les flammes du ciel. Toute sorcellerie vaudou, toute pratique occulte faite avec une poupée, toute malédiction réalisée avec du sel noir, du piment rituel, des cheveux volés, des vêtements intimes, des ongles coupés, du sang menstruel, du sang animal, ou tout autre objet utilisé comme point de contact maléfique est maintenant entièrement brûlé par le sang vivant et puissant de Jésus-Christ le Seigneur. Aucun travail de magie noire ne prévaudra jamais sur ta vie. Le ciel se lève pour te défendre avec toute sa puissance. Le feu du Très-Haut s'embrase maintenant contre les sorciers qui t'ont attaqué, contre les démons qui t'ont poursuivi, contre les paroles maudites qu'ils ont prononcées, contre tout système de destruction établi dans les ténèbres. Là où il y a eu un pacte de mort, le pacte est annulé pour toujours. Là où des esprits ont été invoqués, ils sont expulsés dans l'abîme. Là où ton nom a été consacré à l'enfer, le sang de Jésus réclame ton destin et le ramène au royaume de Dieu. Tu es la propriété exclusive du Dieu Tout-Puissant. Aucune force des ténèbres n'a plus de droit sur ta vie. Aucune parole de sorcier lancée contre ta maison ne prospérera. Aucune magie plantée dans ta cour, dans ton lit, dans ta cuisine, dans ta salle de bain, sur tes vêtements, dans ta voiture ou en quelque lieu que ce soit, ne résistera au pouvoir consumant du sang de l'agneau. J'ai besoin que vous arrêtiez tout ce que vous êtes en train de faire maintenant. Mettez votre main sur votre poitrine et dites avec moi « Je suis prêt à être libre ». Je suis prêt à renoncer à toute malédiction. Je suis prêt à voir tout esprit malin quitter ma maison. 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Maintenant, fermez les yeux, levez les mains vers le ciel et entrez avec moi dans cette bataille spirituelle. C'est l'heure de la guerre, c'est l'heure du combat, c'est l'heure de reprendre tout ce que le diable a volé. Ô Dieu Tout-Puissant, Dieu d'Abraham, Dieu d'Isaac, Dieu de Jacob, nous nous prosternons devant ta majesté en cet instant. Tu es le Dieu qui a créé les cieux et la terre. Tu es le Dieu qui a séparé les eaux des mers. Tu es le Dieu qui a fait arrêter le soleil dans la vallée d'Ajalon. Tu es le Dieu qui a fermé la gueule des lions dans la fosse de Daniel. Tu es le Dieu qui a ouvert la mer rouge pour que ton peuple passe à pied sec. Tu es le Dieu qui a fait tomber les murailles de Jéricho par un cri de guerre. Tu es le Dieu qui a fait descendre le feu du ciel sur le mont Carmel devant les prophètes de Baal. Nous reconnaissons ta souveraineté, nous reconnaissons ta puissance, nous reconnaissons ton autorité sur toute chose visible et invisible, sur tout ce qui est dans le ciel, sur la terre et sous la terre. Seigneur, nous venons devant toi ce soir avec un dessein saint, avec un dessein sacré, avec un dessein divin. Nous venons renoncer à toute malédiction qui a opéré sur nos vies, sur nos familles, sur nos maisons, sur nos enfants, sur notre mariage, sur nos finances, sur notre santé, sur notre esprit. Nous venons briser tout joug, mettre en pièces toute chaîne, détruire toute œuvre maligne que l'ennemi a plantée au milieu de notre foyer. Nous venons avec foi, nous venons avec assurance, nous venons avec la certitude que le Dieu qui nous entend est puissant pour faire infiniment au-delà de tout ce que nous demandons ou pensons. Il est écrit dans ta parole, dans Galates chapitre 3 verset 13, que Christ nous a rachetés de la malédiction de la loi, étant devenu malédiction pour nous, car il est écrit « Maudit est quiconque est pendu au bois ». Nous nous approprions cette parole maintenant. Nous déclarons cette parole sur nos vies maintenant. Nous activons cette promesse sur nos familles maintenant. Si Christ nous a rachetés de la malédiction, alors aucune malédiction n'a pouvoir sur nous, aucune malédiction n'a autorité sur nous, aucune malédiction n'a droit légal d'opérer dans nos vies. Le prix a déjà été payé, la dette a déjà été réglée, la rançon a déjà été accomplie à la croix du calvaire. Père, nous te demandons pardon. Pardonne-nous nos péchés, pardonne-nous nos transgressions, pardonne-nous nos iniquités, pardonne-nous pour chaque porte que nous avons ouverte à l'ennemi, pardonne-nous pour chaque brèche que nous avons donnée au diable, pardonne-nous pour chaque moment où nous nous sommes éloignés de ta présence. Pardonne-nous pour chaque parole que nous n'aurions pas dû dire, pour chaque lieu où nous n'aurions pas dû aller, pour chaque chose que nous n'aurions pas dû faire. Lave-nous par ton sang précieux. Purifie-nous par ton sang rédempteur. Nettoie-nous par le sang de l'agneau qui ôte le péché du monde. Tu as dit dans ta parole, dans 1 Jean chapitre 1, verset 9, que si nous confessons nos péchés, tu es fidèle et juste pour nous les pardonner et pour nous purifier de toute injustice. Nous confessons maintenant. Nous nous repentons maintenant. Nous nous humilions maintenant devant toi. Seigneur, nous renonçons maintenant, en cet instant même, à toute malédiction héréditaire, toute malédiction venue de nos pères, toute malédiction venue de nos grands-parents, toute malédiction venue de nos arrière-grands-parents, toute malédiction venue des générations passées, pendant des décennies, des siècles, des millénaires. Nous y renonçons maintenant au nom de Jésus. Nous coupons cette chaîne maudite. Nous brisons ce lien générationnel. Nous mettons en pièces cet attachement héréditaire. Le sang de Jésus-Christ est suffisant pour nous libérer de tout héritage maudit, de tout héritage diabolique, de tout héritage satanique. Tu as dit dans Ézéchiel chapitre 18, verset 20, que le Fils ne portera pas l'iniquité du Père. Alors nous déclarons que les iniquités de nos pères ne nous appartiennent plus. Que les péchés de nos grands-parents n'ont plus pouvoir sur nous, que les malédictions des générations passées sont mortes à la croix avec Christ. Je réprimande maintenant au nom de Jésus-Christ de Nazareth tout esprit malin qui est entré dans cette maison par des malédictions héréditaires. Je réprimande tout démon qui s'est installé dans cette famille à cause des péchés des ancêtres. Je réprimande toute entité des ténèbres qui revendique un droit légal sur cette maison à cause d'anciens pactes, d'anciennes alliances, d'anciens vœux faits dans les générations passées. Je déclare que ces pactes sont annulés par le sang de Jésus. Ces alliances sont détruites par la puissance de la croix. Ces vœux sont brisés par l'autorité du nom qui est au-dessus de tout nom. Tout contrat spirituel que nos ancêtres ont signé avec le diable, nous le déchirons maintenant. Tout accord spirituel que nos grands-parents ont conclu avec des entités des ténèbres, nous l'annulons maintenant. Toute promesse faite au royaume des ténèbres en échange de pouvoir, de richesse ou de renommée, nous la révoquons maintenant par le sang de l'agneau. Ô Dieu, je crie vers toi pour la délivrance complète de cette maison. Chaque pièce de cette maison, chaque mur de cette maison, chaque porte de cette maison, chaque fenêtre de cette maison, je les consacre au Seigneur en cet instant. La chambre où cette personne dort, je la consacre. Le salon où cette famille se réunit, je le consacre. La cuisine où la nourriture est préparée, je la consacre. La salle de bain de cette maison, je la consacre. Le garage de cette maison, je le consacre. La cour de cette maison, je la consacre. Chaque mètre carré de cette résidence, je déclare qu'il appartient au Dieu vivant et véritable, au Dieu qui est un feu dévorant, au Dieu qui fait trembler les montagnes par sa présence. Tout esprit impur qui habite dans cette maison, je t'ordonne de sortir maintenant. Au nom de Jésus-Christ, je t'ordonne de partir. Esprit de maladie,

esprit de jalousie, sors. Esprit de commérage, sors. Esprit de mensonge, sors. Tu n'as plus aucun droit légal de rester dans cette maison, parce que le sang de Jésus-Christ a annulé toute accusation contre cette famille. L'acte de condamnation qui était contre nous a été cloué à la croix, comme il est écrit dans Colossiens chapitre 2, verset 14. Si vous ressentez la puissance de Dieu en ce moment, si vous ressentez la présence du Saint-Esprit là dans votre maison, si quelque chose se brise en vous maintenant, laissez votre like sur cette prière dès maintenant et partagez-la avec quelqu'un qui a aussi besoin de délivrance. Ne gardez pas cette bénédiction seulement pour vous. Répandez cette prière afin que davantage de vies soient atteintes par la puissance de Dieu. Envoyez-la dans ce groupe de prière sur WhatsApp. Envoyez-la à cette personne que vous savez en train de souffrir. Seigneur, nous renonçons maintenant à toute malédiction prononcée par des langues humaines, toute parole de malédiction lancée contre cette famille, toute parole de destruction prononcée contre cette maison, toute parole de mort décrétée contre cette personne. Nous l'annulons maintenant par la puissance du nom de Jésus. Il est écrit dans Proverbes chapitre 26, verset 2, que comme l'oiseau qui s'envole et l'hirondelle qui vole, ainsi la malédiction sans cause ne s'accomplit pas. Et nous déclarons qu'il n'y a aucune cause pour la malédiction dans nos vies, parce que le sang de Jésus nous a purifiés de tout péché. Toute parole disant que tu ne prospéreras jamais, nous l'annulons. Toute parole d'une mère qui, dans un moment de colère, a maudit son propre enfant, nous l'annulons. Toute parole d'un père disant que son fils ne serait rien dans la vie, nous l'annulons. Toute parole d'un ex-conjoint souhaitant le mal, nous l'annulons. Toute parole d'un voisin jaloux, nous l'annulons. Toute parole d'un collègue malveillant, nous l'annulons. La puissance du nom de Jésus est plus grande que toute parole humaine. Le sang du Christ est plus puissant que toute malédiction prononcée. Toute jalousie lancée contre cette famille, toute jalousie qui a apporté malédiction sur cette maison, toute jalousie qui a ouvert des portes aux esprits malins, nous la réprimandons maintenant au nom de Jésus. Tout mauvais œil qui a regardé cette famille avec méchanceté, tout regard envieux qui a convoité les bénédictions de cette maison, tout regard maléfique qui a apporté destruction par la jalousie, nous déclarons que le bouclier de la foi éteint tous les traits enflammés du malin. Personne ne peut maudire ce que Dieu a béni. Personne ne peut détruire ce que Dieu a édifié. Personne ne peut renverser ce que Dieu a élevé. Ô Dieu puissant, nous renonçons maintenant à toute malédiction entrée par des objets maudits. S'il y a un objet dans cette maison consacrée au diable, s'il y a un objet utilisé dans des rituels sataniques, s'il y a un objet portant une énergie maligne, s'il y a un objet offert avec de mauvaises intentions, s'il y a un objet provenant de lieux occultes, nous te demandons que ton Saint-Esprit le révèle maintenant. Seigneur, rappelle à cette personne tout objet qui doit être retiré, tout objet qui doit être détruit, tout objet qui doit être brûlé. Car il est écrit dans Deutéronome chapitre 7, verset 26, que tu ne feras pas entrer dans ta maison une chose abominable. Afin que tu ne sois pas voué à l'interdit comme elle, tu l'auras en horreur et tu la détesteras, car c'est une chose maudite. Seigneur, purifie cette maison de tout objet maudit, de toute amulette, de toute image d'idole, de tout symbole satanique, de tout objet de sorcellerie, de tout fer à cheval derrière la porte, de tout œil grec sur le mur, de tout lutin dans le jardin, de toute image de saint sur un autel. Car il est écrit, « Tu n'auras pas d'autre Dieu devant moi, tu ne te feras point d'image taillée. » Je décrète et je déclare en cette nuit que cette maison est une terre sainte, cette maison est un lieu d'adoration, cette maison est un temple du Saint-Esprit. Aucun démon ne peut habiter là où l'Esprit de Dieu habite. Aucun esprit malin ne peut demeurer là où la gloire de Dieu se manifeste. Aucune entité des ténèbres ne peut résister là où le feu du Saint-Esprit brûle. De même que Dieu a dit à Moïse d'ôter ses sandales parce que le lieu où il se tenait était une terre sainte, je déclare que le sol de cette maison est une terre sainte, que l'air de cette maison est un air saint, que l'atmosphère de cette maison est une atmosphère céleste. Père céleste, nous renonçons maintenant à toute malédiction entrée par des portes de péché. Nous renonçons à tout péché d'idolâtrie, à tout péché de sorcellerie, à tout péché d'occultisme, à tout péché de divination, à

0: tout péché de consultation des morts, à tout péché de participation à des rituels païens, à tout péché d'adoration de faux dieux, à tout péché de magie noire, à tout péché de magie blanche. Car pour Dieu, toute magie est une abomination. Si à un moment donné nous avons participé à ces choses par ignorance, par curiosité ou par rébellion, nous demandons pardon maintenant et nous fermons ces portes par le sang de Jésus-Christ. Chaque porte ouverte vers le monde spirituel des ténèbres, nous la fermons maintenant. Chaque portail activé par des pratiques occultes, nous le scellons maintenant. Chaque brèche créée par la désobéissance, nous la colmatons maintenant par le sang de l'agneau. Nous renonçons à toute consultation de voyants, à toute implication dans l'horoscope, à toute participation à des séances spirites, à tout contact avec des médiums, à toute recherche de direction auprès de sources sataniques, à toute lecture de coquillages divinatoires, à toute consultation de tarot, à toute lecture des lignes de la main, à tout usage de boules de cristal, à toute planche Ouija, à tout verre qui se déplace, à tout rituel de carrefour. Nous déclarons que notre seule source de direction est la parole de Dieu, que notre seul guide est le Saint-Esprit, que notre seul chemin est Jésus-Christ, qui a dit dans Jean chapitre 14, verset 6, « Je suis le chemin, la vérité et la vie. Nul ne vient au Père que par moi. Il n'existe pas d'autre chemin, il n'existe pas d'autre vérité. Il n'existe pas d'autre vie en dehors de Jésus-Christ. » Je lis maintenant, au nom de Jésus, toute principauté qui gouverne sur cette maison. Je lis toute puissance des ténèbres qui exerce une autorité sur cette région. Je lis tout dominateur de ce monde de ténèbres qui a opéré contre cette famille. Je lis tout esprit territorial qui revendique cette zone comme sa juridiction. Car il est écrit dans Éphésiens chapitre 6, verset 12, que nous n'avons pas à lutter contre la chair et le sang, mais contre les principautés, contre les puissances, contre les dominateurs de ce monde de ténèbres, contre les forces spirituelles du mal dans les lieux célestes. Et il est écrit dans Matthieu chapitre 18, verset 18, que tout ce que vous lierez sur la terre sera lié dans les cieux, et tout ce que vous délierez sur la terre sera délié dans les cieux. Alors je délie cette famille de toute principauté. Je délie cette maison de toute puissance. Je délie cette vie de tout dominateur des ténèbres. Mais nous ne combattons pas avec nos propres forces. Nous combattons revêtus de l'armure de Dieu. Nous avons le casque du salut protégeant notre esprit. Nous avons la cuirasse de la justice protégeant notre cœur. Nous avons le bouclier de la foi éteignant les traits enflammés du malin. Nous avons l'épée de l'esprit qui est la parole de Dieu, tranchant tout mensonge de l'ennemi. Nous avons les pieds chaussés de la préparation de l'évangile de paix pour marcher sur les serpents et les scorpions. Nous avons la ceinture de la vérité soutenant toute l'armure. Et avec cette armure complète, nous faisons face à toute l'armée de l'enfer et nous déclarons « Plus grand est celui qui est en nous que celui qui est dans le monde » selon 1 Jean chapitre 4, verset 4. 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Envoyez-la à votre famille, envoyez-la à vos amis, envoyez-la à cette personne que vous savez captive. Cette prière doit atteindre toutes les maisons qui sont sous malédiction. 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Ô Dieu, nous crions maintenant pour la délivrance de chaque membre de cette famille. Libère le mari de toute oppression. Libère l'épouse de tout tourment. Libère les enfants de toute influence maligne. Libère les parents de toute maladie. Libère les grands-parents de toute chaîne. Que chaque membre de cette famille soit lavé par le sang de l'agneau. Que chaque membre de cette famille soit scellé par le Saint-Esprit. Que chaque membre de cette famille soit couvert par le manteau de la protection divine. Que chaque membre de cette famille soit gardé par les anges du Seigneur. Je réprimande maintenant tout esprit qui a causé la division dans cette famille. Esprit de querelle, je te réprimande. Esprit de dispute, je te réprimande. Esprit de séparation conjugale, je te réprimande. Esprit de divorce, je te réprimande. Esprit de désamour, je te réprimande. Esprit d'infidélité, je te réprimande. Esprit de jalousie maladive, je te réprimande. Esprit de méfiance, je te réprimande. Esprit de manipulation, je te réprimande. Cette famille a été unie par Dieu, et ce que Dieu a uni, l'homme ne le sépare pas, le diable ne le sépare pas, l'enfer tout entier ne le sépare pas. Il est écrit dans Marc chapitre 10, verset 9, que ce que Dieu a uni, que l'homme ne le sépare pas. Et nous déclarons qu'aucun démon ne détruira ce mariage. Aucun esprit malin ne ruinera cette famille. Aucune œuvre des ténèbres ne prévaudra contre cette maison. Seigneur, restaure l'amour dans cette maison. Restaure la paix dans cette famille. Restaure l'harmonie dans ce foyer. Restaure la confiance entre mari et épouse. Restaure le respect entre parents et enfants. Là où il y avait des disputes, mets la paix. Là où il y avait de la haine, mets l'amour. Là où il y avait de la rancune, mets le pardon. Là où il y avait de la froideur, mets le feu. Là où il y avait de la distance, mets la proximité. Là où il y avait un silence douloureux, mets un dialogue béni. Là où il y avait la trahison, mets la fidélité. Là où il y avait le mensonge, mets la vérité. Tu es le Dieu de la restauration. Tu es le Dieu qui fait toutes choses nouvelles. Tu es le Dieu qui transforme le désert en jardin, les cendres en beauté, les pleurs en danse, le deuil en joie. Fais cette œuvre maintenant, Seigneur. Accomplis le miracle de la restauration maintenant. Touche le cœur de chaque membre de cette famille maintenant. Père, nous renonçons maintenant à toute malédiction financière, toute malédiction de pauvreté qui a opéré dans cette famille de génération en génération. Nous la brisons maintenant au nom de Jésus. Tout esprit de misère qui a volé les finances de cette maison, nous le réprimandons maintenant. Tout esprit dévoreur qui a consommé le salaire, qui a détruit les entreprises, qui a empêché la prospérité, qui a bloqué les promotions, qui a fermé les portes d'emploi, nous le lions maintenant et nous l'envoyons dans l'abîme au nom de Jésus-Christ de Nazareth. Tout esprit qui fait couler l'argent entre les mains comme de l'eau, tout esprit qui apporte dette sur dette, tout esprit qui empêche la croissance financière, je t'ordonne de partir maintenant. Il est écrit dans Malachie chapitre 3 verset 11 que le Seigneur réprimandera le dévoreur pour nous et qu'il ne détruira pas les fruits de notre terre. Alors, nous invoquons cette parole maintenant. Nous activons cette promesse maintenant. Nous déclarons cette vérité maintenant. Seigneur, réprimande le dévoreur pour nous. Réprimande tout esprit qui a mangé nos finances, qui a dévoré nos ressources, qui a détruit nos récoltes, qui a ruiné nos investissements, qui a saboté nos projets. Ouvre les écluses des cieux sur cette maison et répand des bénédictions sans mesure. Des bénédictions qu'il n'y aura pas assez de place pour les contenir. Fais pleuvoir la prospérité sur cette famille. Fais pleuvoir des opportunités sur cette vie. Fais pleuvoir la faveur divine sur ce foyer. Nous renonçons à toute malédiction de dette interminable, à toute malédiction de travail sans récompense, à toute malédiction de semer sans récolter, à toute malédiction de gagner sans conserver, à toute malédiction de construire sans habiter. Nous déclarons qu'à partir de cette nuit, les finances de cette famille sont sous l'autorité de Dieu. Le Seigneur est notre pourvoyeur. Le Seigneur est notre soutien. Le Seigneur est celui qui pourvoit à tous nos besoins selon ses richesses dans la gloire en Jésus-Christ. Comme il est écrit dans Philippiens chapitre 4, verset 19. Nous ne serons pas débiteurs, nous serons créanciers, nous ne serons pas la queue, nous serons la tête. Nous ne serons pas les derniers, nous serons les premiers, selon la promesse de Deutéronome, chapitre 28. Ô Dieu puissant, nous renonçons maintenant à toute malédiction de maladie. Toute maladie entrée dans cette maison à cause d'une malédiction, nous la réprimandons maintenant. Toute infirmité maudite qui consume le corps de quelqu'un dans cette famille, nous l'arrachons maintenant au nom de Jésus. Toute dépression profonde qui vole la joie de vivre, nous la brisons maintenant par la puissance du Saint-Esprit. Toute anxiété paralysante qui empêche cette personne de fonctionner normalement, nous la détruisons maintenant par l'autorité de la parole de Dieu. Toute insomnie tourmentante qui vole le repos pendant la nuit, nous l'ordonnons de partir maintenant au nom de Jésus-Christ. Toute douleur chronique sans explication médicale, nous la réprimandons maintenant car nous savons que son origine est spirituelle. Tout syndrome de panique, toute fibromyalgie, toute migraine constante, toute hypertension, tout diabète, toute maladie auto-immune, toute maladie résistante au traitement, nous les plaçons devant toi, Seigneur, car tu es le Dieu qui guérit toutes nos maladies. Il est écrit dans Ésaïe chapitre 53, versets 4 et 5, qu'il a véritablement porté nos maladies et qu'il s'est chargé de nos douleurs. Il a été blessé pour nos transgressions et brisé pour nos iniquités. Le châtiment qui nous donne la paix est tombé sur lui, et c'est par ses meurtrissures que nous avons été guéris. Si Jésus a déjà porté nos douleurs, si Jésus a déjà porté nos maladies, alors aucune maladie n'a le droit de demeurer dans notre corps. Nous déclarons la guérison, nous déclarons la santé, nous déclarons la restauration physique complète pour tous ceux qui écoutent cette prière. De la plante des pieds jusqu'au sommet de la tête, le sang de Jésus guérit. Le sang de Jésus restaure. Le sang de Jésus renouvelle chaque cellule, chaque organe, chaque tissu, chaque os, chaque nerf, chaque muscle du corps. Toi qui souffres, pose maintenant ta main sur l'endroit de la douleur. Toi qui luttes contre une maladie, déclare maintenant avec toute ta foi « Je suis guéri par le sang de Jésus ». Si tu crois en cette guérison, laisse ton like maintenant. Partage cette prière avec quelqu'un qui est malade, car la foi vient de ce qu'on entend, et ce qu'on entend vient de la parole de Dieu, comme il est écrit dans Romains chapitre 10, verset 17. Seigneur, nous renonçons maintenant à toute malédiction de retard. Tout retard dans la vie sentimentale, nous le brisons maintenant. Tout retard dans la vie professionnelle, nous le détruisons maintenant. Tout retard dans le mariage, nous l'annulons maintenant. Tout retard dans la conception d'enfants, nous le cancelons maintenant. Tout retard dans l'obtention d'un diplôme, nous le défaisons maintenant. Tout retard dans la réussite à un concours, nous le révoquons maintenant. Tout retard dans l'achat d'une maison, nous l'annulons maintenant. Tout retard sans explication logique, mais qui spirituellement est une œuvre de l'ennemi pour voler le temps de cette personne, nous le brisons maintenant par la puissance du nom de Jésus. Il est écrit dans Joël, chapitre 2, verset 25, que le Seigneur restaurera les années qu'ont dévoré la sauterelle, le criquet, le grillon et le ver rongeur. Alors nous crions maintenant pour une restitution divine. Rends, Seigneur, le temps qui a été volé. Rends les années qui ont été perdues. Rends les opportunités qui ont été détruites. Rends les relations qui ont été sabotées. Rends les rêves qui ont été enterrés. Fais que cette personne récupère en quelques mois ce qu'elle a perdu en années. Fais qu'elle récupère en quelques semaines ce qu'elle a perdu en décennies. Accélère la vie de cette personne. Hâte les bénédictions de cette famille. Anticipe les miracles de cette maison. Tu es le Dieu qui fait arriver l'impossible au moment parfait. Je décrète et je déclare que le temps du retard est terminé. À partir de cette nuit, les portes qui étaient verrouillées depuis des années s'ouvrent. Les chemins qui étaient bloqués se débloquent, les opportunités qui ont été volées reviennent 7 fois plus. Car il est écrit dans Proverbes chapitre 6, verset 31, que lorsque le voleur est découvert, il doit restituer 7 fois plus. Il doit donner tous les biens de sa maison. Satan, tu as été découvert et maintenant tu vas rendre tout ce que tu as volé à cette famille multiplié par 7. Chaque année de retard devient 7 années d'accélération. Chaque opportunité perdue devient 7 nouvelles opportunités. Chaque bénédiction volée devient 7 bénédictions plus grandes. Père Céleste, nous renonçons maintenant à toute malédiction de mort prématurée. Tout décret de mort prononcé contre un membre de cette famille, nous l'annulons maintenant par le sang de Jésus-Christ. Tout esprit de mort qui rôde autour de cette maison pendant la nuit, nous le réprimandons maintenant avec toute autorité. Tout accident planifié par l'enfer contre cette famille, nous l'annulons maintenant. Toute maladie terminale qui est une stratégie du diable pour tuer avant le temps, nous la réprimandons maintenant. Il est écrit dans le psaume 91 que 1000 tomberont à ton côté et 10 000 à ta droite, mais toi, tu ne seras pas atteint. Nous déclarons cette parole sur chaque membre de cette famille. Personne ne mourra avant le temps dans cette maison. Personne ne sera victime d'un accident dans cette famille. Personne ne sera atteint par la violence dans ce foyer. Personne ne sera emporté par une maladie foudroyante. La protection de Dieu est notre bouclier. La protection de Dieu est notre forteresse. La protection de Dieu est notre tour forte, où le juste se réfugie et se trouve en sécurité. Nous renonçons à tout pacte de mort conclu dans les générations passées. Nous annulons tout vœu de sang que nos ancêtres ont fait dans des rituels de sang, dans des offrandes de sang, dans des pactes de sang avec des entités diaboliques. Nous annulons toute alliance avec l'esprit de mort établi dans des sanctuaires occultes, à des carrefours, dans des cimetières, dans des lieux de sorcellerie. Le sang de Jésus-Christ est plus puissant que tout sang de sacrifice païen. Le sang de Jésus-Christ annule tout contrat avec la mort. Le sang de Jésus-Christ défait toute alliance avec l'enfer. Le sang de Jésus-Christ annule tout décret de mort prématuré. Je prophétise la vie sur cette maison. Je prophétise la vie sur cette famille. Je prophétise la vie sur chaque personne qui écoute cette prière en ce moment. Vous ne mourrez pas, mais vous vivrez et vous raconterez les œuvres du Seigneur, comme il est écrit dans le psaume 118, verset 17. La mort n'aura pas de domination sur vous. La mort n'aura pas de pouvoir sur cette famille. La mort n'aura pas d'autorité sur cette maison. La vie en abondance est le décret de Dieu pour vous. Jésus a dit dans Jean chapitre 10, verset 10, qu'il est venu afin que nous ayons la vie et que nous l'ayons en abondance. Alors nous recevons cette vie abondante maintenant. Nous embrassons cette promesse maintenant. Nous nous approprions cette vérité maintenant. Seigneur, nous renonçons maintenant à toute malédiction de solitude et de rejet. Tout esprit qui a isolé cette personne, qui a éloigné de vrais amis, qui a détruit des relations saines, qui a empêché l'amour de s'approcher, nous le réprimandons maintenant au nom de Jésus. Tout esprit de rejet qui fait que cette personne se sent indigne d'amour, qui l'a fait se sentir inférieur, qui l'a fait se sentir invisible, nous l'arrachons maintenant à la racine. Tout esprit d'abandon qui ramène des souvenirs douloureux d'un père parti, d'une mère absente, d'un conjoint infidèle, d'un ami qui a abandonné, nous guérissons ces blessures maintenant par la puissance du Saint-Esprit. Tu as dit dans ta parole en Genèse qu'il n'est pas bon que l'homme soit seul. Tu es le Dieu qui place le solitaire dans une famille, comme il est écrit dans le psaume 68, verset 6. Tu es le Dieu qui a dit dans Ésaïe chapitre 41, verset 10, « Ne crains rien, car je suis avec toi, ne sois pas effrayé, car je suis ton Dieu. » Alors nous te demandons d'amener les bonnes personnes dans la vie de cette personne.
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0: Restaure la communion avec la famille. Si tu traverses la solitude, si tu te sens seul, si tu as l'impression que personne ne se soucie de toi, je veux que tu saches que Dieu se soucie de toi. Dieu est avec toi en cet instant précis. Dieu entend chaque prière que tu fais dans le silence de ta chambre. Dieu essuie chaque larme qui tombe sur ton oreiller. Partage cette prière avec quelqu'un qui se sent aussi seul. Laisse ton like et sache qu'il existe une communauté de foi qui prie pour toi en ce moment. Ô Dieu puissant, nous renonçons maintenant à toute malédiction venue par l'implication dans l'occultisme. Toute malédiction entrée par la divination, par les cartes de tarot, par la chiromancie, par la boule de cristal, par la planche Ouija, par des séances de régression, par la méditation transcendantale, par le yoga spirituel, par le reiki, par toute pratique qui invoque des esprits qui ne sont pas le Saint-Esprit, nous l'annulons maintenant au nom de Jésus-Christ. Toute porte spirituelle ouverte par curiosité, par ignorance, par influence d'amis ou par rébellion, nous la fermons maintenant avec le sang de l'agneau. Nous renonçons à toute entité invoquée dans ces rituels. Toute divinité païenne, tout guide spirituel des ténèbres, tout maître prétendument ascensionné qui n'est pas Jésus, toute entité qui s'est présentée comme protectrice, mais qui était en réalité un démon déguisé, toute entité qui s'est présentée comme un parent décédé, mais qui était en réalité un esprit trompeur, nous les rejetons maintenant. Nous déclarons que notre seul protecteur est l'Éternel, notre seul guide est le Saint-Esprit, notre seul Seigneur est Jésus-Christ de Nazareth. Notre seul médiateur entre Dieu et les hommes est Jésus-Christ, comme il est écrit dans 1 Timothée chapitre 2, verset 5. J'ordonne maintenant, par l'autorité du nom qui est au-dessus de tout nom, que tout esprit qui a été invoqué par des rituels occultes quitte cette maison maintenant. Sors du salon, sors de la chambre, sors de la cuisine, sors de la salle de bain, sors de la cour, sors du sous-sol, sors du grenier, sors de chaque recoin de cette maison. Je t'expulse au nom de Jésus. Je te chasse dans les ténèbres extérieures. Je t'envoie dans le désert aride d'où tu ne reviendras jamais dans cette maison. Il est écrit dans Marc chapitre 16, verset 17, que ces signes accompagneront ceux qui auront cru. En mon nom, ils chasseront les démons. Et nous croyons, et c'est pourquoi nous chassons tout démon de cette maison maintenant. Seigneur, après avoir expulsé ces esprits, nous te demandons de remplir cette maison de ta présence. Là où il y avait des ténèbres, répands ta lumière glorieuse. Là où il y avait l'oppression, répands ta liberté totale. Là où il y avait la peur, répands ta paix qui surpasse toute intelligence. Là où il y avait le tourment, répands ton repos parfait. Là où il y avait des pleurs, répands ta joie ineffable. Que la gloire de Dieu remplisse chaque espace vide de cette maison. Que le Saint-Esprit habite dans chaque pièce. Que les anges du Seigneur campent autour de cette famille. Que la présence de Dieu soit si forte dans cette maison que toute personne qui y entre ressente que c'est un lieu différent, un lieu saint, un lieu oint, un lieu de paix. Car nous renonçons maintenant à toute malédiction entrée par des relations impures. Tout lien d'âme formé en dehors de ta volonté, nous le coupons maintenant au nom de Jésus. Tout lien spirituel créé par des relations pécheresses, par des relations sexuelles hors du mariage, par des relations avec des personnes impliquées dans l'occultisme, nous le brisons maintenant par la puissance du sang de Christ. Tout transfert spirituel qui a eu lieu par des connexions impures, tout esprit passé d'une personne à une autre par des relations illicites, nous l'annulons maintenant et nous demandons ta purification complète. Lave cette personne, Seigneur, lave son corps, lave son âme, lave son esprit. Que le sang de Jésus traverse chaque fibre de son être et enlève toute impureté, toute contamination, toute souillure spirituelle. Que cette personne se sente propre, renouvelée, restaurée devant toi. Crée en nous un cœur pur, ô Dieu, et renouvelle en nous un esprit droit, comme David l'a crié dans le psaume 51. Enlève de nous toute trace de péché, tout résidu d'impureté, toute marque du passé qui nous fait honte. Nous renonçons maintenant à toute malédiction de dépendance et d'addiction, toute dépendance à l'alcool qui détruit des familles, toute dépendance aux drogues qui tue des jeunes, toute dépendance au tabac qui consomme la santé, toute dépendance à la pornographie qui corrompt l'esprit, toute dépendance aux jeux d'argent qui ruinent les finances, toute compulsion alimentaire qui rend le corps malade, toute dépendance aux réseaux sociaux qui volent le temps de prière, nous brisons maintenant la puissance de ces chaînes au nom de Jésus-Christ. Ces dépendances sont des chaînes spirituelles que l'ennemi utilise pour emprisonner, pour détruire, pour tuer. Mais Jésus a dit dans Luc chapitre 4, verset 18, qu'il est venu proclamer la liberté aux captifs et ouvrir les portes de la prison à ceux qui sont liés. Alors nous déclarons la liberté maintenant, liberté totale, liberté complète, liberté définitive de toute addiction et de toute dépendance. Si tu luttes contre une dépendance, si tu es prisonnier d'une habitude, si tu as essayé d'arrêter sans y parvenir par tes propres forces, pose ta main sur ta poitrine et déclare maintenant « Je suis libre au nom de Jésus. » Laisse ton like comme un acte de foi. Partage cette prière avec quelqu'un qui est lié par des dépendances et crois qu'à partir de cette nuit, les chaînes ont été brisées et que tu es libre pour toujours. Ô Dieu des armées, Dieu des batailles, Dieu de la victoire, nous nous levons maintenant dans un esprit de guerre sainte. Nous prenons l'épée de l'esprit et nous coupons maintenant toute racine de malédiction qui subsiste encore sur cette vie, toute racine cachée, toute racine dissimulée, toute racine profonde qui soutient les malédictions, nous l'arrachons maintenant par la force du Saint-Esprit. Car Jésus a dit dans Matthieu chapitre 15 verset 13 « que toute plante que le Père Céleste n'a pas plantée sera arrachée. Alors nous déclarons, toute plante de malédiction que le diable a plantée dans la vie de cette personne est arrachée maintenant par la main puissante de Dieu. Je prophétise que les racines sont arrachées maintenant. Les racines de malédiction héréditaire sont arrachées. Les racines de malédiction par des paroles sont arrachées. Les racines de malédiction par le péché sont arrachées. Les racines de malédiction par des pactes sataniques sont arrachées. Les racines de malédiction par l'occultisme sont arrachées. Les racines de malédiction par des relations impures sont arrachées. Les racines de malédiction par l'idolâtrie sont arrachées. Toute racine est arrachée par la puissance du Dieu vivant. Et à la place des racines de malédiction, Dieu plante des racines de bénédiction. Là où il y avait des racines de mort, Dieu plante des racines de vie. Là où il y avait des racines de pauvreté, Dieu plante des racines de prospérité. Là où il y avait des racines de maladie, Dieu plante des racines de santé. Là où il y avait des racines de tristesse, Dieu plante des racines de joie. Là où il y avait des racines de peur, Dieu plante des racines de courage. Là où il y avait des racines d'échec, Dieu plante des racines de succès. Tu es la vraie vigne et nous sommes les sarments, comme tu l'as dit dans Jean chapitre 15. Connectés à toi, nous porterons beaucoup de fruits, un fruit qui demeure, un fruit de bénédiction, un fruit de victoire, un fruit d'amour, un fruit de paix, un fruit de patience, un fruit de bonté, un fruit de fidélité, un fruit de douceur, un fruit de maîtrise de soi. Ô Dieu d'Israël, Dieu des armées célestes, nous crions maintenant contre toute œuvre de sorcellerie faite contre cette famille. Toute pratique occulte déposée à un carrefour avec le nom de cette personne, nous la brûlons maintenant par le feu du Saint-Esprit. Toute offrande laissée à la porte de cette maison, nous l'annulons maintenant par le sang de l'agneau. Toute bougie allumée contre ce foyer, nous l'éteignons maintenant au nom de Jésus. Toute figurine fabriquée pour représenter un membre de cette famille, nous la brisons maintenant par l'épée du Seigneur. Toute nourriture offerte aux démons avec le nom de cette personne, nous en annulons maintenant toute efficacité par l'autorité de la parole de Dieu. Il est écrit dans Ésaïe chapitre 54, verset 17, « Qu'aucune arme formée contre toi ne prospérera, et toute langue qui s'élèvera contre toi en jugement, tu la condamneras. » Nous nous approprions cette promesse maintenant. Toute arme de sorcellerie formée contre cette maison ne prospérera pas. Toute arme de magie noire formée contre cette famille ne prospérera pas. Toute arme occulte formée contre cette personne ne prospérera pas. Toute arme des ténèbres formée contre ce foyer ne prospérera pas. Le Dieu qui nous protège est plus fort que tout sorcier, plus puissant que tout magicien, plus redoutable que toute entité invoquée contre nous. J'ordonne maintenant que tout esprit envoyé par des œuvres spirituelles contre cette famille retourne à l'expéditeur. Tout esprit oppresseur retourne. Tout esprit d'attachement retourne. Tout esprit de séparation qui a été envoyé retourne. Tout esprit de maladie envoyé par sorcellerie retourne. Tout esprit de mort dépêché au carrefour retourne. Retourne maintenant vers celui qui t'a envoyé. Car cette maison est protégée par le sang de Jésus-Christ et l'ange du Seigneur campe autour de nous. Nous déclarons que nous sommes intouchables par les œuvres du diable. Non pas parce que nous sommes meilleurs que quiconque, mais parce que nous sommes couverts par le sang de l'agneau. Non pas parce que nous avons un mérite propre, mais parce que nous avons un Dieu qui est un bouclier.
2: Quand je suis abandonné, maltraité, découragé, humilié,
0: comme il est écrit dans le psaume 3,
2: nous
0: dormirons en paix cette nuit. Car toi, Seigneur, tu nous fais habiter en sécurité, comme il est écrit dans le psaume 4, verset 8. Seigneur, nous scellons maintenant cette maison avec le sang de Jésus-Christ. J'applique le sang de Jésus sur la porte d'entrée de cette maison. J'applique le sang de Jésus sur la porte arrière de cette maison. J'applique le sang de Jésus sur chaque fenêtre de cette maison. J'applique le sang de Jésus sur le toit de cette maison. J'applique le sang de Jésus sur le sol de cette maison. J'applique le sang de Jésus sur les murs de cette maison. J'applique le sang de Jésus sur les meubles de cette maison. J'applique le sang de Jésus sur le lit où cette personne dort. De même que le sang de l'agneau a protégé les maisons des Israélites en Égypte, lorsque l'ange de la mort est passé, selon Exode chapitre 12, le sang de Jésus protège cette maison contre tout mal, tout danger, toute attaque de l'ennemi, toute offensive des ténèbres. Je déclare que cette maison est marquée par le sang de Jésus. Tout démon qui tentera de s'approcher de cette maison verra la marque du sang et devra reculer. Tout esprit mauvais qui tentera d'entrer dans cette maison sera brûlé par le feu du Saint-Esprit. Toute attaque spirituelle lancée contre cette famille sera renvoyée à l'expéditeur. Toute flèche de l'ennemi sera brisée avant d'atteindre cette maison. Toute œuvre de sorcellerie, toute pratique occulte, toute offrande faite contre cette famille, nous la renvoyons à l'expéditeur par la puissance du nom de Jésus et nous déclarons qu'aucune arme formée contre nous ne prospérera. Nous déclarons le psaume 91 sur cette maison. Celui qui demeure sous l'abri du Très-Haut repose à l'ombre du Tout-Puissant. Je dis à l'Éternel, « Tu es mon refuge et ma forteresse, mon Dieu en qui je me confie. » Car c'est lui qui te délivre du filet de l'oiseleur et de la peste funeste. Il te couvrira de ses plumes et tu trouveras un refuge sous ses ailes. Sa fidélité est un bouclier et une cuirasse. Tu ne craindras ni les terreurs de la nuit, ni la flèche qui vole de jour, ni la peste qui marche dans les ténèbres, ni la contagion qui frappe en plein midi. Aucun malheur ne t'arrivera, aucun fléau n'approchera de ta tente, car il ordonnera à ses anges de te garder dans toutes tes voies. Seigneur, poste tes anges guerriers autour de cette maison. Place des chérubins à la porte d'entrée. Place des séraphins à la porte arrière. Place des anges aux épées flamboyantes aux fenêtres. Élève un mur de feu autour de toute cette propriété. Comme tu l'as fait avec Élisée à Dothan lorsque les armées ennemies ont entouré la ville, selon 2 Rois chapitre 6, mais le prophète a prié et Dieu a ouvert les yeux de son serviteur pour voir que les montagnes étaient pleines de chevaux et de chars de feu autour d'Élisée. Ouvre nos yeux spirituels pour que nous voyions la protection surnaturelle que tu as placée autour de nous. Fais-nous savoir que ceux qui sont avec nous sont plus nombreux que ceux qui sont contre nous. Maintenant, déclare dans les commentaires et écris avec toute la foi de ton cœur. Je renonce à toute malédiction et je déclare que ma maison est territoire de Dieu. Aucun esprit malin ne restera ici. Je suis libre par le sang de Jésus. Écris cela maintenant comme un acte prophétique de foi. Lorsque tu déclares avec ta bouche, tu actives le monde spirituel. La Bible dit dans Proverbes chapitre 18, verset 21, que la vie et la mort sont au pouvoir de la langue. Alors déclare la vie, déclare la liberté, déclare la victoire. Écris maintenant dans les commentaires et vois la puissance de Dieu se manifester dans ta maison cette nuit. Je décrète qu'aucune force maligne ne restera debout devant la présence du sang. J'ordonne que tout esprit occulte qui guettait les coins de ta maison, qui rôdait tes nuits, qui pressait tes pensées, soit maintenant expulsé avec violence par la puissance qui est dans le sang de Jésus. En cet instant, j'invoque le feu contre toute porte spirituelle ouverte par des paroles lancées, par des objets consacrés, par des pactes silencieux. Là où ils ont lancé des malédictions avec des sous-vêtements, avec des photographies, avec des mèches de cheveux cachées dans des flacons, maintenant ça brûle, maintenant ça consume. Maintenant, ça s'effondre. Je vois les offrandes être consumées. Je vois des poupées être déchirées. Je vois des autels de Macumba s'écrouler avec fracas. Toute tentative de contrôler ton esprit, de manipuler tes émotions ou de détruire ta paix est défaite maintenant. Le sang parle, le sang crie, le sang vint. Toute sorcellerie faite avec du gros sel, avec du charbon, avec de la terre de cimetière, avec du sang animal, avec des bougies noires, entre maintenant en effondrement. Les esprits qui ont reçu ton nom dans des rituels, esprits qui se sont nourris de haine, d'envie et de trahison, sont maintenant démasqués, enchaînés et jetés dans l'abîme. Je décrète, s'ils ont touché à ton nom dans des aubes obscures, s'ils ont écrit ton nom sur des papiers et les ont enterrés au carrefour, s'ils ont lancé des paroles de séparation contre ton mariage, de misère contre ta maison, de maladie contre ton corps, tout est maintenant renversé avec fureur. On voit maintenant le sol de ta maison être lavé par une onction de feu. Je vois des épées spirituelles plantées aux portes. Je vois les quatre coins de ton terrain encerclés par des anges aux yeux comme des torches enflammées. Rien n'entre, rien ne s'échappe, rien ne survit hors de la couverture du sang. Toute alliance faite avec des entités déguisées en lumière, toute offrande cachée dans des objets décoratifs, toute malédiction qui utilisait l'apparence d'un cadeau ou d'une protection se dissout maintenant. Là où le mal était caché, le feu révèle. Là où le pacte était occulté, le sang révèle. J'ordonne que l'atmosphère de ta maison change maintenant. Tout climat chargé se dissipe. Toute oppression nocturne disparaît. Toute atmosphère de peur, d'angoisse, de désespoir et de confusion est maintenant remplacée par la paix, par la lumière, par la gloire. Les esprits qui marchaient dans les couloirs pendant que tu dormais, les ombres qui se tenaient devant la porte de ta chambre, les présences invisibles qui provoquaient des frissons et des attaques nocturnes sont maintenant confrontés à une colère sainte. Ils sont maintenant brûlés, ils sont maintenant expulsés. S'il y a eu des voix répétant ton nom à l'aube, s'il y a eu des mains spirituelles essayant de te toucher dans le sommeil, s'il y a eu des paralysies au milieu de la nuit, des oppressions au moment de te coucher, des frissons sans raison, tout cela perd son droit parce que le sang couvre, parce que le sang scelle, parce que le sang consume. Je vois ton lit être enveloppé de manteaux de gloire. Je vois ton matelas recevoir une huile brûlante qui repousse le mal. Je vois ta tête être ointe d'une protection que l'enfer ne supporte pas. Je vois l'ennemi tenter de s'approcher et être blessé avant de toucher. Toute légalité ouverte par des musiques consacrées, des objets contaminés, des alliances inconscientes, des péchés cachés, est annulée maintenant. Il n'y a plus de point de contact, il n'y a plus d'espace ouvert, le siège est fermé. Je décrète que ta maison ne sera pas un champ de bataille pour le diable. Elle sera un autel d'adoration pour le Très-Haut. Elle sera un territoire blindé. Elle sera une demeure de gloire. Là où il y avait des ombres, il y aura de l'éclat. Là où il y avait de l'oppression, il y aura la paix. Là où il y avait la guerre spirituelle, il y aura la manifestation du Saint-Esprit avec feu, avec force, avec fureur divine. Avant de commencer cette puissante prière de délivrance, j'ai besoin que vous fassiez quelque chose de très important. Laissez votre like sur cette vidéo dès maintenant et partagez-la avec quelqu'un qui a besoin d'une intervention divine urgente. Cette personne peut être un membre de votre famille, un ami, quelqu'un dont vous savez qu'il souffre d'attaques spirituelles, qu'il traverse des luttes inexplicables, qu'il fait face à des portes fermées, à des maladies sans explication médicale, à des relations détruites ou à des finances ruinées. Vous n'êtes plus un maillon de malédiction dans votre famille. Vous êtes le point final de toute malédiction et le début d'une nouvelle ère de bénédiction. Dieu vous a choisi pour être le tournant dans votre lignée. Ô Dieu Tout-Puissant, Créateur des cieux et de la terre, Seigneur des armées célestes, nous nous prosternons devant ta majesté en cette heure d'intercession profonde et de délivrance surnaturelle. Tu es le Dieu qui voit toutes choses, qui connaît tous les secrets, qui dévoile toute œuvre cachée et qui met en lumière toutes les ténèbres dissimulées. Nous entrons dans ta présence couverts par le sang précieux de ton Fils Jésus-Christ, revêtus de ton armure spirituelle, protégés par le bouclier de la foi et brandissant l'épée de l'Esprit qui est ta parole vivante et efficace. Seigneur, en ce moment sacré de prière, nous invoquons ton nom qui est au-dessus de tout nom, devant lequel tout genou fléchit dans les cieux, sur la terre et sous la terre. Nous reconnaissons que toute autorité nous a été donnée en Christ Jésus pour marcher sur les serpents et les scorpions et sur toute la puissance de l'ennemi et que rien absolument ne pourra nous nuire. C'est pourquoi nous entrons dans cette bataille spirituelle avec une sainte audace, avec une foi inébranlable et avec la certitude que la victoire est déjà assurée par le sang de l'agneau. Père Céleste, avant d'entrer dans cette guerre spirituelle contre les forces des ténèbres, nous reconnaissons nos fautes, nos péchés et nos transgressions. Nous demandons pardon pour toute parole vaine sortie de notre bouche, pour toute pensée impure qui a habité notre esprit, pour toute attitude qui a déplu à ton cœur saint. Pardonne-nous, Seigneur, pour les portes que nous avons ouvertes consciemment ou inconsciemment à l'ennemi, pour les pactes que nos ancêtres ont faits avec les ténèbres, pour les autels érigés en notre nom sans notre connaissance, pour les offrandes faites au carrefour, dans les cimetières et les lieux occultes en utilisant notre photo, notre nom, nos cheveux, nos vêtements ou quoi que ce soit qui nous appartienne. Seigneur, le sang de Jésus nous purifie de tout péché et nous recevons maintenant ton pardon complet. Il est écrit que si nous confessons nos péchés, tu es fidèle et juste pour nous pardonner et nous purifier de toute injustice. C'est pourquoi nous nous levons pardonnés, lavés, purifiés et prêts pour le combat. Si vous ressentez la puissance de Dieu toucher votre vie en ce moment, je veux que vous laissiez votre like maintenant et que vous écriviez dans les commentaires « Je suis la fin de la malédiction ». Déclarez cela avec foi. Quand vous écrivez, vous faites une confession de foi qui active le monde spirituel en votre faveur. Continuez à prier avec moi. Au nom de Jésus-Christ de Nazareth, nous brisons maintenant toute malédiction héréditaire qui est venue sur cette vie à travers la lignée paternelle et maternelle. Nous brisons toute malédiction de pauvreté, de misère, de manque qui s'est transmise de génération en génération. Nous brisons toute malédiction de maladies répétitives, d'infirmités qui se manifestent des parents aux enfants, des grands-parents aux petits-enfants. Nous brisons toute malédiction de mariages détruits, de foyers brisés, de familles séparées. Nous brisons toute malédiction de morts prématurées, d'accidents mortels, de tragédies répétitives. Nous brisons toute malédiction de dépendance, d'alcoolisme, de drogue, de prostitution, de jeux d'argent. Nous brisons toute malédiction de folie, de dépression, d'anxiété, de peur paralysante, de syndrome de panique. Seigneur Dieu, ta parole déclare que Christ nous a rachetés de la malédiction de la loi en devenant malédiction pour nous, car il est écrit « Maudit soit quiconque est pendu au bois ». C'est pourquoi nous déclarons que toute malédiction qui pesait sur cette vie a été annulée à la croix du calvaire. Le sang de Jésus a effacé l'acte dont les ordonnances nous condamnaient et qui s'élevait contre nous, et il l'a supprimé en le clouant à la croix. Père éternel, nous annulons maintenant au nom de Jésus tout pacte fait avec les ténèbres concernant cette vie. Nous annulons tout pacte de sang, tout pacte d'âme, tout pacte du corps. Nous annulons toute consécration faite à des entités démoniaques, à des orishas, à des guides spirituels, à des esprits, aux esprits des eaux, aux esprits des forêts, aux esprits des carrefours. Nous annulons toute consécration faite encore dans le ventre de la mère, à la naissance, lors de baptême, dans des lieux rituels. Nous annulons tout pacte fait par les parents, les grands-parents, les arrière-grands-parents et toute la lignée ancestrale jusqu'à Adam. Seigneur, nous déchirons tout contrat spirituel signé avec du sang, tout document des ténèbres qui revendiquait des droits sur cette âme. Nous déclarons que cette personne a été achetée par le sang de Jésus, rachetée du pouvoir des ténèbres et transportée dans le royaume du Fils de ton amour. Aucun ancien pacte n'a plus de validité. Aucune consécration aux ténèbres ne reste en vigueur. Tout a été annulé, supprimé, détruit et consumé par le feu du Saint-Esprit. Dieu de puissance, Dieu de gloire, Dieu qui a détruit les magiciens de Pharaon, Dieu qui a démasqué les sorciers de Babylone, nous invoquons ton pouvoir destructeur maintenant contre toute sorcellerie faite contre cette vie. Nous détruisons toute macumba, tout rituel, toute offrande, tout est beau, toute œuvre de Kimbanda. Nous détruisons toute magie noire, toute magie rouge, toute magie d'attachement, toute magie de séparation, toute magie de destruction. Nous détruisons tout sort de stérilité, d'avortement répétitif. Nous détruisons tout sort de blocage financier, de portes fermées, d'opportunités perdues. Nous détruisons tout sort de confusion mentale, d'oubli, d'incapacité d'apprendre, d'échec dans les études et au concours. Nous détruisons tout sort de maladies, d'infirmités, de douleurs sans cause, de symptômes sans diagnostic. Feu du Saint-Esprit, brûle maintenant toute œuvre de sorcellerie. Feu de Dieu, consume maintenant toute œuvre des ténèbres. Que le feu céleste descende sur chaque rituel fait au carrefour, dans les cimetières, aux cascades, dans les rivières, dans la mer, dans les forêts, à la porte des églises, à la porte des maisons, à la porte des lieux de travail. Que le sang de Jésus annule tout ingrédient maléfique utilisé contre cette vie. Bougie noire, poudre, soufre, piment, alcool, sang d'animaux, poupées de tissu, photos déchirées, noms écrits sur du papier. Tout est détruit par la puissance du sang de Jésus. Au nom de Jésus-Christ, nous anéantissons maintenant toute œuvre de vaudou faite contre cette vie. Nous détruisons toute poupée de tissu, de cire, d'argile qui représente cette personne. Nous brisons toute aiguille plantée, toute épingle enfoncée, toute couture maléfique. Nous déclarons qu'aucune douleur transférée à travers des poupées vaudou n'aura plus d'effet. Aucune maladie invoquée par la magie sympathique ne demeurera dans ce corps. Seigneur, tu connais les mains qui ont fait ce mal. Tu sais où est cachée chaque poupée, chaque œuvre, chaque offrande. Nous ordonnons maintenant que le feu du Saint-Esprit descende sur chacun de ces objets et les consume complètement. Où qu'ils soient enterrés, que la terre les vomisse et que le feu les détruise. Où qu'ils soient cachés dans des maisons de sorcellerie, qu'ils soient trouvés et brûlés, nous déconnectons toute liaison spirituelle entre cette personne et tout objet de magie. Nous coupons tout cordon d'argent qui relie cette âme à des autels sataniques. Nous rompons toute connexion entre cette vie et le monde spirituel des ténèbres. Cette personne est libre au nom de Jésus. Par la puissance du sang de Jésus-Christ, nous expulsions maintenant tout démon qui opprime, afflige et tourmente cette vie. Sortez maintenant, esprit de maladie. Sortez esprit de douleur, sortez esprit de dépression, de tristesse profonde, de découragement, de désir de mourir. Sortez esprit de peur, de panique, de terreur nocturne, d'insomnie. Sortez esprit de pauvreté, de misère, de dette, de faillite. Sortez esprit de luxure, de pornographie, de masturbation, d'adultère, de prostitution. Sortez esprit de dépendance, d'alcool, de drogue, de cigarettes, de jeux d'argent. Sortez esprit de rejet, d'abandon, de solitude, de complexe d'infériorité. Sortez esprit de sorcellerie, de magie, d'enchantement. Vous n'avez plus aucun droit sur cette vie. Le sang de Jésus vous expulse. La parole de Dieu vous ordonne. La puissance du Saint-Esprit vous arrache. Sortez maintenant. Quittez cette vie. Allez dans l'abîme d'où vous venez, au nom du Père, du Fils et du Saint-Esprit, dehors, dehors, dehors. Cette âme appartient à Jésus-Christ. Ce corps est le temple du Saint-Esprit. Cet esprit a été renouvelé par la parole de Dieu. Vous n'avez plus de place ici. Satan, que le Seigneur te réprimande. Princes territoriaux, que le Seigneur vous réprimande. Puissance des ténèbres, que le Seigneur vous réprimande. Tu as été vaincu à la croix du calvaire lorsque Jésus a dit « Tout est accompli ». Tu as été publiquement humilié lorsque Christ a triomphé de toi en dépouillant les principautés et les puissances. Tu es un ennemi vaincu, un lion sans dents, un serpent à la tête écrasée. Nous ne te craignons pas, diable. Nous ne tremblons pas devant tes attaques. Nous te résistons fermement dans la foi et tu fuiras loin de nous. Il est écrit « Soumettez-vous à Dieu, résistez au diable et il fuira loin de vous. C'est pourquoi nous te résistons maintenant au nom de Jésus. Nous résistons à toute attaque, toute embuscade, tout piège. Tu ne prévaudras pas contre cette vie. Tu ne détruiras pas cette famille. Tu ne voleras pas les bénédictions que Dieu a préparées. Le Seigneur te réprimande et t'ordonne de retirer tous tes émissaires de près de cette personne. Retire les démons gardiens. Retire les esprits sentinelles. Retire toute légion qui campait contre cette maison. L'ange du Seigneur campe autour de ceux qui le craignent et les délivre. Les anges de Dieu sont ici maintenant. Et vous, démons, êtes obligés de reculer. Seigneur Jésus, nous appliquons maintenant ton sang précieux sur cette vie. Nous scellons avec le sang de Jésus l'esprit, afin qu'aucune pensée maligne n'y ait accès. Nous scellons avec le sang de Jésus les yeux, afin qu'ils ne voient pas la vanité et ne soient pas attirés par les tentations. Nous scellons avec le sang de Jésus les oreilles, afin qu'elles n'entendent ni calomnie, ni commérage, ni parole de malédiction. Nous scellons avec le sang de Jésus la bouche, afin qu'elle parle seulement ce qui édifie, ce qui bénit, ce qui donne grâce à ceux qui écoutent. Nous scellons avec le sang de Jésus le cœur, afin qu'il soit gardé de tout sentiment destructeur, de toute blessure, de toute amertume. Nous scellons avec le sang de Jésus les mains, afin qu'elles travaillent avec honnêteté et récoltent des fruits de prospérité. Nous scellons avec le sang de Jésus les pieds, afin qu'ils marchent uniquement sur des chemins de justice. Nous scellons avec le sang de Jésus toute la maison, chaque pièce, chaque mur, chaque porte, chaque fenêtre. Aucun démon ne pourra franchir cette barrière de sang. De même que le sang sur les linteaux a délivré Israël de l'ange destructeur, le sang de Jésus délivre maintenant cette vie de tout mal, de toute plaie, de toute destruction. Le sang de Jésus est notre protection éternelle. Maintenant, au nom de Jésus, nous faisons une déclaration prophétique sur ta vie. Tu n'es plus un maillon de malédiction dans ta famille. Tu n'es plus celui qui porte le fardeau des générations passées. Tu n'es plus la victime des péchés de tes ancêtres. À partir d'aujourd'hui, tu es la fin de la malédiction. Tu es le point final de tout héritage maléfique. Tu es celui que Dieu a suscité pour interrompre le cycle de destruction. Et plus encore, tu es le début de la bénédiction. Tu es le premier d'une nouvelle génération de bénis. Tu es le patriarche, la matriarche d'une lignée de victorieux. Tes enfants seront bénis. Tes petits-enfants seront bénis. Tes arrière-petits-enfants seront bénis. Car la malédiction s'est arrêtée en toi et la bénédiction a commencé en toi. Dieu t'a choisi pour être un tournant décisif. Tout ce qui est venu avant toi était ténèbres, mais tout ce qui viendra après toi sera lumière. Tout ce qui est venu avant toi était manque, mais tout ce qui viendra après toi sera abondance. Tout ce qui est venu avant toi était maladie, mais tout ce qui viendra après toi sera santé. Tout ce qui est venu avant toi était échec, mais tout ce qui viendra après toi sera succès. Tu es béni, tu es prospère, tu es victorieux, tu es plus que vainqueur par celui qui t'a aimé. Cette parole prophétique est pour toi. Si tu crois qu'à partir d'aujourd'hui, tu es la fin de la malédiction et le début de la bénédiction, j'ai besoin que tu fasses trois choses maintenant. Premièrement, laisse ton like. 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Tu es l'instrument de Dieu pour libérer ta famille. Père Céleste, maintenant que toute malédiction a été brisée, que tout pacte a été annulé, que toute sorcellerie a été détruite et que tout démon a été expulsé, nous demandons la restitution de tout ce qui a été volé. Il est écrit que le voleur, lorsqu'il est découvert, doit restituer 7 fois plus. Satan a été découvert. Ses plans ont été exposés. C'est pourquoi nous réclamons maintenant la restitution au centuple multiplié par 7. Seigneur, rends 7 fois plus la santé qui a été volée. Rends 7 fois plus la joie qui a été volée. Rends 7 fois plus la paix qui a été volée. Rends 7 fois plus l'argent qui a été volé. Rends 7 fois plus les opportunités qui ont été volées. Rends 7 fois plus les relations qui ont été volées. Rends 7 fois plus les années qui ont été volées. Ta parole promet que tu restaureras les années qu'ont dévoré la sauterelle, le criquet, le grillon et la chenille. Nous recevons cette promesse. Nous croyons en cette restitution. Les meilleures années sont encore à venir. Les plus grandes conquêtes sont encore à venir. Les plus grandes victoires sont encore à venir. Seigneur Dieu, nous demandons maintenant une protection permanente pour cette vie. Place tes puissants anges autour de cette personne comme une muraille de feu. Qu'aucune flèche lancée de jour ne l'atteigne, qu'aucune terreur de la nuit ne l'atteigne, qu'aucune peste qui marche dans les ténèbres ne s'approche de sa tente. Que 1000 tombent à son côté et 10 000 à sa droite, mais rien ne l'atteindra. Seulement de ses yeux elle regardera et verra la rétribution des méchants, parce qu'elle a fait du Seigneur son refuge, du Très-Haut sa demeure. Aucun mal ne lui arrivera, aucune plaie n'approchera de sa tente, car Dieu a ordonné à ses anges de la garder dans toutes ses voies. Ils la porteront sur leurs mains afin qu'elle ne heurte pas son pied contre une pierre. Elle marchera sur le lion et sur la vipère. Elle écrasera le lionceau et le dragon. Parce qu'elle connaît le nom du Seigneur, il la délivrera. Elle invoquera le Seigneur et il lui répondra. Le Seigneur sera avec elle dans la détresse. Il la délivrera et la glorifiera. Le Seigneur la rassasira de longs jours et lui fera voir son salut. Un Père bien-aimé, nous te remercions pour ce moment de délivrance et de restauration. Merci parce que tu as entendu notre prière. Merci parce que tu as envoyé tes anges à notre secours. Merci parce que tu as brisé toute malédiction. Merci parce que tu as annulé tout pacte. Merci parce que tu as détruit toute sorcellerie. Merci parce que tu as expulsé tout démon. Merci parce que tu as scellé cette vie avec le sang précieux de Jésus. Merci parce que tu as restauré ce qui a été volé. Merci parce que tu as établi une protection permanente. Écris maintenant dans les commentaires en lettres majuscules. Je suis la fin de la malédiction dans ma famille et le début d'une génération de bénisses, le sang de Jésus.

fours, des rivières ou des maisons consacrées au mal est détruit et consumé par le feu de Dieu maintenant. Par le sang de Jésus, toute sentence de mort, de maladie, de misère ou de folie décrétée contre toi par un sorcier, par un prêtre occulte, par une sorcière, est annulée, effacée et transformée en bénédiction maintenant. Par le sang de Jésus, tout démon désigné pour détruire ta vie, ta famille, ton mariage, tes finances ou ta santé perd sa légalité et est expulsé. Maintenant, je t'ordonne, esprit impur, lâche cette vie, retourne dans l'abîme d'où tu es venu et ne reviens jamais. Par le sang de Jésus, toute arme de sorcellerie, tout vaudou, toute pratique occulte, toute magie noire forgée contre toi est rendue inutile et sans effet maintenant. Elle se brise dans le monde spirituel avant même de te toucher. Ta vie est maintenant protégée. Je libère le sang de Jésus sur ton esprit, toute forteresse de peur, d'anxiété, de confusion, de dépression et de pensée de mort construite par des attaques de sorcellerie est renversée maintenant. Ton esprit est purifié. Tu reçois l'esprit de Christ, un esprit de paix, de clarté, de puissance, de victoire. Je libère le sang de Jésus sur ton corps. Toute maladie, toute douleur, toute affection plantée par la sorcellerie, tout symptôme étrange que les médecins ne peuvent expliquer est arraché à la racine maintenant. Par les meurtrissures de Jésus, tu es guéri. Ton corps est le temple du Saint-Esprit et aucune œuvre des ténèbres ne peut y habiter. Je libère le sang de Jésus sur ta maison. Chaque porte, chaque fenêtre, chaque coin, chaque pièce, chaque objet, du sol jusqu'au plafond, est maintenant scellé. Maintenant, je marque les linteaux de ta maison avec le sang de l'agneau et je déclare « l'esprit de destruction n'entrera pas ici ». Tout objet consacré au mal, tout cadeau ensorcelé, tout symbole occulte placé dans ta maison pour ouvrir des portails aux démons perd son pouvoir et est neutralisé. Maintenant, ta maison devient un territoire saint, une forteresse de Dieu. Par le sang de Jésus, tout esprit qui agit par la sorcellerie, les pratiques occultes ou le vaudou pour apporter séduction, destruction, maladie, ruine, addiction, dépression et folie est sous l'autorité du nom de Jésus. Ils se prosternent maintenant, ils tombent maintenant, ils sont expulsés maintenant de ta vie, de ta maison et de ta famille. La parole de Dieu dit que le Fils de Dieu s'est manifesté pour détruire les œuvres du diable. Et je déclare prophétiquement, les œuvres occultes dans ta vie sont détruites maintenant. Les œuvres de sorcellerie sont détruites maintenant. Les œuvres de sortilège sont détruites maintenant. Aucune œuvre occulte ne prévaudra contre toi. Aucun autel de vaudou ne restera debout. Aucune sorcellerie faite avec ton nom ne restera active, car il y a un sang puissant, un sang éternel qui crie plus fort que toute sorcellerie. C'est le sang de Jésus. En cet instant même, je prophétise. Le sang de l'agneau est répandu sur ta maison, ta famille, ton corps, ton nom, ton esprit et ton destin. Tout enchantement fait avec tes cheveux, avec ta photo, avec ton nom, au carrefour, dans les cimetières, au bord des rivières, sur des autels consacrés au mal et consumés par le feu du Saint-Esprit. Toute offrande faite pour te rendre malade, pour détruire ton mariage, pour bloquer ta vie financière et t'humilier, est annulée maintenant par la puissance du sang de Jésus. Et je déclare, la voix du sang de Jésus crie en ta faveur. Elle fait taire les cris des démons. Elle réduit au silence les esprits d'accusation. Elle annule toute sentence proclamée contre toi dans le monde spirituel. Toute malédiction familiale, tout héritage spirituel maléfique, toute lignée consacrée à l'occultisme est maintenant coupée, car par le sang de Jésus, tu es reconnecté à la généalogie du royaume de Dieu. Tu n'appartiens plus à la descendance des ténèbres. Tu n'hérites plus des pactes ancestraux, tu es lavé, tu es libéré, tu es transféré dans le royaume de la lumière. Par le sang de Jésus, je déclare, tout démon envoyé pour surveiller tes pas, pour retarder tes projets, pour saboter tes relations, devient aveugle, sourd et impuissant. Maintenant, ils perdent l'accès, ils perdent la force, ils perdent toute légalité. Toute chaîne invisible qui te maintenait lié au passé, à l'échec et à des cycles répétés de douleur, d'humiliation et de perte est brisée maintenant par le feu du Très-Haut. Toute malédiction lancée contre ton nom, tout sortilège caché, toute magie noire déguisée,

0: cité en aide, toute bougie allumée derrière une fausse prière est dévorée par le feu de Dieu. Et s'il y a eu des paroles maudites prononcées contre toi, des décrets de mort, des malédictions, des prophéties négatives, des phrases comme « tu n'y arriveras jamais », « rien ne fonctionne pour toi », « tu mourras malade », « personne ne t'aimera », « j'annule tout maintenant ». Chaque parole est engloutie par le sang de Jésus. L'enfer pensait te détruire en silence, mais Dieu a suscité cette prière pour proclamer ta délivrance devant le monde spirituel. Tu n'es pas seul, le ciel combat pour toi. Le lion de la tribu de Juda a rugi et l'enfer tremble. Là où une sorcière t'observe, le feu de Dieu l'atteint. Là où une poupée portant ton nom est poignardée, l'ange du Seigneur la détruit. Là où une offrande te maudit, le sang de l'agneau l'annule maintenant. Et je déclare encore, aucun sort ne durera, aucune pratique occulte ne fonctionnera, aucun pacte fait dans les ténèbres ne tiendra. Car le sang de Jésus est incassable, irrésistible et impénétrable. Le sang de Jésus est la fin de la malédiction. C'est la sentence finale contre le diable, c'est la destruction complète de toute sorcellerie. Si quelqu'un a tenté de t'emprisonner spirituellement, émotionnellement ou physiquement, sache que cette prison invisible se déchire, se brise et tombe à terre comme les murs de Jéricho. Par le sang de Jésus, je déclare, les yeux qui t'envient sont aveuglés. Les langues qui te maudissent sont paralysées. Les mains qui t'attaquent spirituellement sont brûlées. Ils perdent leur force, ils perdent leur territoire, ils perdent leur domination. Ils perdent le droit de te toucher car tu es scellé par le sceau du Très-Haut. Tu es marqué par le sang du Christ. Et je proclame, sang de Jésus sur cet auditeur, sang de Jésus sur cette maison, sang de Jésus sur cette âme fatiguée de lutter seule. Brûle, Seigneur, brûle tout ce qui ne vient pas de toi. Maintenant, élève ta foi.
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0: Tu vas sentir la paix entrer dans l'atmosphère. Tu vas sentir l'oppression disparaître. Tu vas comprendre que quelque chose d'invisible a été retiré. C'est le sang de Jésus qui entre en action. Si cette prière brûle dans ton esprit, écris maintenant dans les commentaires. Le sang de Jésus brise toute sorcellerie. Par le sang de Jésus, je déclare, tout sort enterré dans un cimetière pour te rendre malade et déterré et brûlé maintenant. Toute offrande laissée à un carrefour, toute bougie allumée avec ton nom, toute nourriture consacrée pour ta ruine est dévorée par le feu de Dieu. Toute sorcellerie de vaudou, toute pratique occulte faite avec une poupée, toute malédiction faite avec du sel, du piment, des cheveux, des vêtements intimes, du sang animal ou tout objet utilisé comme point de contact est maintenant brûlé par le sang vivant de Jésus-Christ. Aucune œuvre de magie noire ne prévaudra sur ta vie. Le ciel se lève pour te défendre. Le feu du Très-Haut s'allume maintenant contre les sorciers, contre les démons, contre les paroles maudites et contre tout système de destruction établi dans les ténèbres. Là où il y avait un pacte, je déclare que le pacte est annulé. Là où des esprits ont été invoqués, ils sont expulsés. Là où ton nom a été consacré à l'enfer, le sang de Jésus réclame ton destin et le ramène. Tu es la propriété de Dieu. Aucune force des ténèbres n'a plus de droit sur toi. Aucune parole lancée contre ta maison ne prospérera. Aucune magie plantée dans ta cour, dans ton lit, dans ta cuisine ou dans tes vêtements ne résistera à la puissance du sang. Je libère maintenant une sentence prophétique. Tout autel de sorcellerie élevé avec ton nom est renversé. Toute entité maligne désignée pour te nuire est liée et expulsée. Toute sorcellerie entrée dans ta maison par des objets consacrés, par des personnes contaminées, par des cadeaux maudits, par des vêtements utilisés ou par des paroles faussement douces est identifiée et brûlée par le feu de Dieu. Ta maison ne sera plus un territoire de l'ennemi. L'atmosphère de ton salon, de ta chambre, de ta salle de bain et de ta cuisine est scellée par le sang de Jésus. Aucune entité ne pourra s'y cacher. Aucune ombre ne restera. Aucune oppression ne résistera. Toute attaque nocturne, tout cauchemar, toute paralysie du sommeil, toute ombre maligne, tout esprit qui marche dans la nuit a perdu son droit, car maintenant le sang de Jésus couvre ton oreiller, ton matelas, tes murs, tes coins et tes portes. Tu es entouré de flammes. Tu es caché sous les ailes du Très-Haut. Tu es gardé par l'agneau qui a vaincu la mort. Aucun sort ne te touchera. Aucune sorcellerie ne t'atteindra. Aucun fléau ne te dominera. Par la puissance du sang de Jésus, j'expulse tout esprit de conflit, de retard, de ruine et de confusion mentale. Les esprits de misère qui buvaient à ta source financière sont brûlés jusqu'au dernier résidu. Esprit de maladie planté par la sorcellerie dans ton corps, je vous ordonne, sortez maintenant. Tout diagnostic sombre, toute fatigue inexplicable, toute douleur sans origine médicale est brûlé par l'onction qui descend maintenant. Tout nom écrit sur des papiers de magie noire est déchiré. Toute photographie utilisée pour manipuler ton image, tout vêtement, cheveux, sang ou salive utilisés dans des travaux spirituels sont désintégrés par le feu de Dieu. Je décrète que la poussière de ces malédictions est emportée par les vents de l'esprit et tu es libéré. Toute sorcellerie envoyée contre tes enfants, contre ton mariage et contre tes affaires ne restera pas. Au nom de Jésus, je déclare, les anges guerriers sont envoyés maintenant. Ils coupent des cordes invisibles, détruisent des barrières démoniaques et ouvrent des portes qui étaient fermées depuis des décennies. Tout recul que tu as vécu à cause d'une malédiction sera restauré 7 fois. Toute perte causée par une parole sera transformée en récolte abondante. Car le sang de Jésus ne brise pas seulement les malédictions, il réécrit les destinées. Tu n'es pas seul. L'enfer a tenté de t'isoler, de t'opprimer et de te décourager. Mais dès maintenant, je décrète, la présence du Dieu vivant descend sur toi comme un manteau de gloire et aucun esprit de dépression, de tristesse, de mort ou de peur ne résistera. Tout autel de magie noire où ton nom a été mentionné, toute bougie allumée avec ton nom, tout plat de nourriture déposé à un carrefour avec une intention maligne est brûlé maintenant. Le feu de Dieu consume les offrandes, les pactes, les poupées vaudou, les poudres de cimetière, les tissus consacrés dans la sorcellerie et la puissance occulte qui te liait est annulé par le sang de l'agneau. Tout plan d'humiliation est annulé. Tout piège préparé pour voir ta chute deviendra le lieu de ton élévation. Tu ne seras plus humilié. Tu ne seras plus une cible facile pour l'ennemi, car maintenant, le sceau du sang du Christ est sur ta tête, sur ta maison et sur ton histoire. Je déclare, toute malédiction sur ta vie est brisée maintenant par le sang de Jésus. Tout pacte de mort, toute parole de malédiction, toute œuvre de sorcellerie, de sortilège, de vaudou, de pratique occulte ou de magie noire faite contre toi est détruite maintenant par le feu de Dieu. Tout autel élevé dans des carrefours, dans des temples de sorcellerie, dans des forêts, dans des cimetières et dans des tombeaux est brûlé et réduit en cendres par le feu du Saint-Esprit. Aucune offrande consacrée à des entités malignes ne prévaudra contre ta vie. Tout démon envoyé pour t'atteindre est démasqué, lié et expulsé maintenant. Saint-Esprit, brûle par ton feu consumant toute flèche enflammée du malin, toute flèche de maladie, de confusion, de folie, de dépression, de misère, de division et de mort. Qu'elle tombe à terre maintenant. Le sang de Jésus est un bouclier autour de moi. Je déclare, je suis intouchable. Aucune malédiction héréditaire ne résiste au sang. Toute lignée de destruction familiale, tout cycle d'échec, tout esprit de répétition de défaite est brisé. J'annule toute consécration faite dans le ventre, toute malédiction prononcée dans l'enfance, tout vœu fait par des ancêtres est annulé maintenant. Démon de contrôle, de manipulation, d'enchantement et d'aveuglement spirituel, sortez! Je vous ordonne par le sang de Jésus, lâchez cette vie maintenant. Peu importe le nom de l'entité, de la principauté ou de la puissance, devant le nom de Jésus, tout fléchit. Je prophétise, ta maison sera un lieu de paix, ton esprit sera libre, ton âme sera guérie. Là où il y avait des pleurs, il y aura des rires. Là où il y avait du désespoir, il y aura de l'espérance. Là où il y avait des ténèbres, la lumière du Christ brillera. Tout ce qui a été fait pour te faire tomber sera utilisé pour t'élever, car celui qui te justifie est Dieu. Lève-toi comme un guerrier. Reçois maintenant une force surnaturelle. Reçois une couverture divine. Reçois le sceau du sang. Ne crains pas les sortilèges. Ne crains pas les menaces. Ne crains pas les malédictions. 1000 tomberont à ton côté et 10 000 à ta droite. Mais toi, tu ne seras pas touché. Déclare maintenant avec ta bouche, Toute œuvre de sorcellerie, de vaudou, d'enchantement et de magie noire contre moi est détruite par le sang de Jésus. Toute tentative de détruire ma vie spirituelle, émotionnelle, physique ou financière est brûlée maintenant. Car là où le sang entre, les autels occultes tombent. Là où le sang touche, les liens se brisent. Là où le sang est invoqué, l'enfer se tait. Peut-être vis-tu avec quelqu'un qui te regarde dans les yeux, mais qui, au fond de lui, désire ta chute. Peut-être as-tu été victime de calomnies qui t'ont volé des opportunités. Mais écoute, aujourd'hui, le sang va purifier ton nom. Aujourd'hui, le sang va laver ton âme. Aujourd'hui, le sang va effacer toute marque que l'ennemi a essayé de laisser sur toi. Car aucune parole prononcée contre un enfant de Dieu ne subsiste devant le trône de la justice éternelle. Il y a des gens qui ne supportent pas de voir ta joie, qui sont dérangés par ta croissance, qui se révoltent en voyant que tu es encore debout. Et que font-ils ? Ils cherchent des sorcières, allument des bougies, écrivent ton nom sur des papiers occultes, placent des objets consacrés là où tu passes. Mais aujourd'hui, le Saint-Esprit t'a amené ici pour décréter la fin de cette influence maligne. Le sang de Jésus sera libéré comme un tsunami spirituel, et tout ce qui a été activé contre toi sera englouti par la puissance de la croix. Peut-être ne l'as-tu pas vu, mais tu l'as ressenti. L'oppression dans l'air. Des pensées qui n'étaient pas les tiennes, des rêves troublants, une insomnie soudaine, des douleurs que la médecine ne peut expliquer, des disputes surgies de nulle part. Tout cela sont des symptômes spirituels. Mais l'antidote est ici. Le sang de l'agneau vivant qui crie depuis le calvaire est invoqué maintenant sur ton histoire. Et je déclare, tout esprit envoyé, tout dard enflammé, toute flèche nocturne est neutralisée maintenant par la couverture du sang. En cet instant, les anges du Seigneur sont activés. Ils entourent ta maison, ils entrent dans les pièces, ils purifient l'atmosphère, ils arrachent les présences occultes dans les photos, les objets et les souvenirs. Le sang de Jésus a du pouvoir. Le sang de Jésus a du pouvoir. Le sang de Jésus a du pouvoir. Si cette prière touche ton esprit, partage-la maintenant avec quelqu'un que tu aimes. Écris dans les commentaires « Le sang de Jésus brise toute sorcellerie ». Si tu es arrivé jusqu'ici, ce n'est pas un hasard. Le Saint-Esprit t'a conduit jusqu'à cette prière parce que quelque chose est en train d'être tramé contre ta vie, contre ta famille, contre ton avenir. Il y a quelqu'un en ce moment même qui subit des attaques spirituelles, qui ressent le poids d'œuvres maléfiques, de sorcellerie, d'envoûtement, de pratiques de magie noire. Mais je veux te dire une chose. Aujourd'hui est le jour de ta délivrance. Aujourd'hui, le feu du Saint-Esprit va brûler
2: quand
0: toute œuvre des ténèbres.
2: Maltraité,
0: avant de commencer cette puissante prière
2: humilié,
0: de guerre spirituelle,
2: j'écoute toujours,
0: je te demande de laisser ton like sur cette vidéo, de la partager avec quelqu'un qui a aussi besoin de cette prière urgente et de t'abonner à la chaîne pour recevoir davantage de prières puissantes. Ton like est une semence de foi. Ton partage est un acte d'amour. Et Dieu te récompensera pour cela. Maintenant, pose ta main sur ta poitrine, ferme les yeux et entrons ensemble dans cette bataille spirituelle. Ô Dieu Tout-Puissant, Créateur des cieux et de la terre, Seigneur des armées, Dieu d'Abraham, d'Isaac et de Jacob, nous nous prosternons devant ta majesté en cette heure. Tu es le Dieu qui habite une lumière inaccessible, le Dieu dont le trône est établi sur la justice et le jugement, le Dieu devant qui tremblent les principautés et les puissances des ténèbres. Nous venons devant toi avec des cœurs brisés, avec des esprits humiliés, reconnaissant que sans toi, nous ne pouvons rien faire. Pardonne-nous, Seigneur, pour nos péchés. Pardonne-nous pour nos fautes et nos transgressions. Pardonne-nous pour chaque porte que nous avons ouverte à l'ennemi par la désobéissance, par l'incrédulité, par le péché caché. Lave-nous par ton sang précieux. Purifie-nous de toute iniquité. Restaure-nous dans une communion pleine avec toi. Il est écrit dans ta parole, si nous confessons nos péchés, il est fidèle et juste pour nous les pardonner et pour nous purifier de toute injustice. Nous confessons, Seigneur, nous nous repentons. Et maintenant, couverts par le sang de l'agneau, nous entrons dans cette bataille spirituelle avec autorité, avec puissance, avec une sainte audace. Seigneur Dieu des armées, Nous élevons nos voix contre toute œuvre de sorcellerie lancée contre nos vies, toute magie occulte, toute pratique de sorcellerie, toute offrande déposée dans des carrefours, dans des cimetières, dans des rivières, dans des forêts, près des cascades. Nous la déclarons nulle et sans effet par la puissance du sang de Jésus. Il est écrit qu'aucune arme formée contre nous ne prospérera. Et toute langue qui s'élèvera contre nous en jugement, tu la condamneras, Seigneur. Nous déclarons condamner toute parole de malédiction prononcée contre cette famille. Nous déclarons détruite toute sentence maléfique décrétée dans les ténèbres contre nos enfants, contre notre mariage, contre nos finances, contre notre santé. Père, brûle maintenant par le feu du Saint-Esprit toute sorcellerie, brûle toute magie noire. Que le feu dévorant descende maintenant sur chaque autel maléfique dressé contre cette vie. Que le feu de Dieu fasse fondre comme de la cire toute image, toute poupée vaudou, toute représentation maligne faite avec le nom de cette personne, avec ses vêtements, avec ses cheveux, avec ses photos, avec tout objet personnel. Seigneur, nous invoquons la puissance du sang de Jésus sur chacun de ces objets. Que le sang de Jésus brûle, détruise et réduise en cendres toute œuvre de sorcellerie. Toute magie occulte est brûlée maintenant par le sang de Jésus. Tout sortilège est brisé maintenant par le sang de Jésus. Tout vaudou est anéanti maintenant par le feu du Saint-Esprit. Si tu crois que le sang de Jésus a le pouvoir de détruire toute sorcellerie, laisse ton like maintenant comme un acte de foi. Au nom de Jésus, nous réprimandons maintenant tout démon envoyé contre cette vie. Esprit de sorcellerie, sors maintenant. Esprit de magie noire, sors maintenant. Esprit de vaudou, sors maintenant. Esprit d'envoûtement, sors maintenant. Esprit d'attachement, sors maintenant. Nous t'ordonnons, au nom de Jésus-Christ de Nazareth, de lâcher cette vie, de lâcher cette famille, de lâcher ce foyer. Tu n'as aucun droit sur cette personne. Tu n'as aucune autorité sur cette maison. Le sang de Jésus te réprimande. Le sang de Jésus t'expulse. Le sang de Jésus te chasse. Il est écrit dans la parole de Dieu. Voici, je vous ai donné le pouvoir de marcher sur les serpents et les scorpions et sur toute la puissance de l'ennemi, et rien ne pourra vous nuire. Nous marchons maintenant sur la tête de toute serpente spirituelle qui s'est levée contre cette famille. Nous écrasons toute œuvre de l'enfer. Nous détrônons toute principauté des ténèbres positionnée contre le destin prophétique de cette personne. Satan, le Seigneur te réprimande. Démon de sorcellerie, le Seigneur te réprimande. Démon de magie noire, le Seigneur te réprimande. Esprit d'attachement, le Seigneur te réprimande. Sors maintenant, sors maintenant. Sors maintenant au nom de Jésus. Lâche cette vie, lâche cette famille, lâche cette maison, lâche ces finances, lâche cette santé, lâche ce mariage. Le feu de Dieu te consume maintenant. Seigneur Jésus, nous crions maintenant pour la rupture de tout lien spirituel. Tout nœud satanique formé contre cette vie, nous le coupons maintenant avec l'épée de l'Esprit qui est la parole de Dieu. Tout pacte diabolique conclu au nom de cette personne sans son consentement, nous l'annulons maintenant par le sang de Jésus. Tout contrat signé dans les ténèbres, nous le déchirons maintenant au nom de Jésus. Toute alliance maléfique établie par des ancêtres, par des membres de la famille, par des proches, nous la brisons maintenant par la puissance du sang de l'agneau. Il est écrit « Vous connaîtrez la vérité et la vérité vous rendra libre ». La vérité de Dieu libère cette personne maintenant. La vérité de Dieu brise ses chaînes maintenant. La vérité de Dieu détruit ses liens maintenant. Brise les liens, Seigneur. Brise les sortilèges. Brise les chaînes. Brise les pactes diaboliques. Que le sang de Jésus brise maintenant tout lien spirituel, tout lien sentimental, tout lien financier, tout lien de maladie, tout lien de confusion mentale. Seigneur, là où l'ennemi a lié, tu es en train de délier. Là où l'ennemi a emprisonné, tu es en train de libérer. Là où l'ennemi a fermé des portes, tu es en train d'ouvrir. Là où l'ennemi a apporté les ténèbres, tu apportes la lumière. Nous déclarons, les chaînes sont brisées maintenant. Les entraves sont détruites maintenant. Les menottes spirituelles sont mises en pièces maintenant par la puissance du nom de Jésus-Christ, le Fils du Dieu vivant. Partage cette prière avec quelqu'un qui traverse une bataille spirituelle. Ton partage peut être la délivrance d'une vie. Père Céleste, nous levons maintenant le bouclier de la foi contre toute flèche maligne lancée contre cette vie. Il est écrit, Prenez par-dessus tout le bouclier de la foi, avec lequel vous pourrez éteindre tous les traits enflammés du malin. Nous éteignons maintenant, au nom de Jésus, toute flèche de maladie lancée contre notre corps, toute flèche de dépression, d'anxiété, de peur, de panique, d'insomnie, d'angoisse. Nous l'éteignons maintenant, au nom de Jésus. Toute flèche de pauvreté, de misère, de faillite, de dette, nous l'éteignons maintenant au nom de Jésus. Toute flèche de séparation, de divorce, d'infidélité, de conflit familial, nous l'éteignons maintenant au nom de Jésus. Toute flèche de mort, d'accident, de tragédie, de destruction, nous l'éteignons maintenant au nom de Jésus. Seigneur, il est écrit dans le psaume 91, « 1000 tomberont à ton côté et 10 000 à ta droite, mais toi tu ne seras pas atteint. » Nous nous plaçons sous l'ombre du Très-Haut. Nous nous réfugions sous tes ailes puissantes. Toute flèche qui vole de jour, toute peste qui marche dans l'obscurité, toute terreur nocturne, tout projectile lancé dans le monde spirituel contre cette vie, nous déclarons « Retourne à l'expéditeur, retourne vers celui qui t'a envoyé. Que toute œuvre maligne retombe sur la tête de celui qui l'a envoyé, non comme vengeance, mais comme justice divine. » Car il est écrit, il a creusé une fosse et l'a approfondie, et il est tombé dans la fosse qu'il a faite. Sa malice retombera sur sa propre tête, et sa violence descendra sur son sommet. Dieu Tout-Puissant, nous crions maintenant contre toute attaque occulte, contre toute attaque secrète, contre toute conspiration des ténèbres tramées en coulisses spirituelles contre cette vie. Tu es le Dieu qui connaît toutes choses, rien n'est caché devant tes yeux. Il est écrit, il n'y a aucune créature cachée devant lui, mais tout est à nu et à découvert aux yeux de celui à qui nous devons rendre compte. Seigneur, expose maintenant toute œuvre cachée de l'ennemi, mets en lumière toute intrigue secrète, révèle toute conspiration des ténèbres, démasque tout agent de l'enfer qui agit déguisé contre cette famille. Nous annulons maintenant, au nom de Jésus, tout rituel accompli en secret. Toute bougie allumée contre cette vie, nous l'éteignons par le souffle du Saint-Esprit. Tout encens brûlé sur des autels maléfiques, invoquant des esprits contre cette famille, nous le neutralisons par la puissance du sang de Jésus. Toute prière faite par des sorciers, des magiciens, des occultistes, invoquant des entités démoniaques contre cette personne, nous la cancelons, l'annulons et la détruisons par le feu du Saint-Esprit. Toute œuvre enterrée, toute œuvre placée à des carrefours, toute œuvre jetée dans des rivières, toute œuvre suspendue à des arbres, toute œuvre cachée dans des maisons, nous envoyons le feu de Dieu pour brûler, détruire et réduire en cendres toute cette impureté spirituelle. Si tu ressens la puissance de Dieu agir maintenant dans ta vie, écris « Amen » dans les commentaires et partage cette vidéo. Sang de Jésus, brûle toute sorcellerie maintenant. Sang de Jésus, brûle toute magie noire maintenant. Sang de Jésus, brûle tout vaudou maintenant. Sang de Jésus, brûle toute œuvre occulte maintenant. Sang de Jésus, brûle tout sortilège maintenant. Sang de Jésus, brûle tout lien maléfique maintenant. Nous invoquons la puissance incomparable du sang de l'agneau versé à la croix du calvaire. Le sang qui a vaincu la mort, le sang qui a vaincu l'enfer, le sang qui a vaincu Satan, le sang qui nous purifie de tout péché, le sang qui nous donne accès au Saint des Saints. Sang de Jésus brûle la sorcellerie maintenant. Sang de Jésus brise les sortilèges maintenant. Sang de Jésus anéantit le vaudou maintenant. Sang de Jésus détruit la magie noire maintenant. Seigneur, de même que le feu est descendu du ciel et a consumé le sacrifice d'Élie sur le mont Carmel, nous demandons que ton feu descende maintenant et consume tout autel de sorcellerie dressé contre cette vie. Que le feu de Dieu brûle tout autel maléfique. Que le feu de Dieu brûle tout autel occulte élevé contre cette famille. Que le feu de Dieu brûle tout autel satanique. Que le feu de Dieu brûle tout autel de sorcellerie, que le feu de Dieu brûle tout autel d'occultisme, jusqu'à ce qu'il ne reste pierre sur pierre, jusqu'à ce qu'il ne reste cendre sur cendre, jusqu'à ce que toute œuvre maligne soit totalement consumée par le feu purificateur du Saint-Esprit. Feu du Saint-Esprit, brûle maintenant toute racine de sorcellerie plantée dans ma vie. Brûle toute semence de malédiction semée dans mon champ spirituel. Brûle toute épine que l'ennemi a plantée sur mon chemin. Brûle toute mauvaise herbe spirituelle qui étouffe mes bénédictions. Seigneur, que ton feu purifie ma maison, purifie ma famille, purifie mon mariage, purifie mes finances, purifie mon corps, purifie mon esprit, qu'il ne reste aucune trace d'œuvre maligne, qu'il ne reste aucune marque de sorcellerie, qu'il ne reste aucun résidu de magie noire. Tout a été consumé par le feu, tout a été détruit par le sang de Jésus. Au nom de Jésus-Christ de Nazareth, j'ordonne maintenant l'expulsion de tout démon qui est entré dans cette vie par des portes ouvertes par la sorcellerie. Tout démon venu par des œuvres occultes, sort maintenant. Tout démon venu par la magie noire, sort maintenant. Tout démon venu par le vaudou, sort maintenant. Tout démon venu par des liens maléfiques, sort maintenant. Tout démon venu par des pactes diaboliques, sort maintenant. Tout démon venu par des malédictions héréditaires, sort maintenant. Sort par la bouche, sort par les yeux, sort par les oreilles, sort par les mains, sort par les pieds, sort, sort. Sors au nom de Jésus. Le sang de Jésus t'expulse. Le feu du Saint-Esprit te brûle. La parole de Dieu te détruit. Il est écrit, en mon nom ils chasseront les démons. Il est écrit, voici je vous donne le pouvoir sur toute la puissance de l'ennemi. Il est écrit, tout ce que vous lirez sur la terre sera lié dans les cieux. Et tout ce que vous délirez sur la terre sera délié dans les cieux. Nous déliaisons maintenant cette vie de toute influence démoniaque. Nous déliaisons cette famille de tout héritage maudit. Nous déliaisons cette maison de tout esprit impur. Et nous lions cette vie à la bénédiction de Dieu. Nous lions cette famille à la protection divine. Nous lions cette maison à la présence du Saint-Esprit. Que des anges guerriers soient postés autour de cette maison, autour de cette famille, autour de cette vie, formant une muraille de feu qu'aucun démon ne pourra franchir. Seigneur, il est écrit dans le psaume 7, « Sa malice retombera sur sa propre tête et sa violence descendra sur son sommet. Nous ne demandons pas vengeance, car la vengeance t'appartient, Seigneur. Mais nous demandons justice. » Nous demandons que toute œuvre maligne envoyée contre cette vie soit renvoyée à l'expéditeur. Que toute magie noire, toute sorcellerie, tout vaudou, tout sortilège, tout lien maléfique soit renvoyé à celui qui l'a envoyé. Non comme malédiction, mais comme conséquence de ses propres actes. Que les fosses creusées pour nous deviennent leur propre tombe. Que les pièges préparés pour nos pieds retiennent ceux qui les ont tendus. Que les flèches tirées contre nous retournent contre les arcs.

0: avant mal pour remettre ça.
1: He says, before I take this medication, if I were you, I'd ask pastor to pray for me. So at that time, we were
0: 125th Street.
1: I was leaving my office, going to the service, and she met me in the
0: hallway.
1: She says, I went for the problem I had. They
0: say,
1: here's my diagnosis. They gave me a medication. This is untreatable, but it's
0: going
1: to help me with the pain. But my face will be the three times the size that it's now. Well, actually, she told me that. And it happened that morning.
0: Prêcher sous bénédiction que nous gagnons Abraham.
1: I was going to preach about the blessing we have.
0: Et une bénédiction d'Abraham.
1: And one of the blessings of
0: Abraham. C'est la guérison.
1: Is healing.
0: Parce que bon Dieu t'a guéri Abraham avec Sarah.
1: Because God blessed Abraham with Sarah.
0: À l'âge de 100 ans, fait un petit.
1: At the age of 100, 75
0: ans. Au bon moment.
1: 75 ans.
0: Donc,
2: il était suivi.
0: Donc, il suit le message là.
1: So she followed the message.
0: Et puis l'elfin suit message d'am fait appel devant mamzelle Vini.
1: I had the altar call.
0: Différents monde vinn devant.
1: Different people came up.
0: Différents monde vinn devant.
1: Different people came up.
0: Et puis mamzelle était sous bord comme ça.
1: And she was on that side.
0: Et puis me fin prier pour différents monde. Pendant la prière,
1: while we're praying,
0: m'tendé yon rel qui parti.
1: I heard a shout.
0: Et puis l'homme gardé moi c'est mamzelle qui tombé.
1: And I looked and she fell.
0: Et puis me senti bon Dieu dit me pas prier pour les kounia.
1: Fin prier pour l'autre monde. Pray for everybody.
0: Pour était à prier pour l'autre monde.
1: So I prayed for it.
0: L'elfin prier pour tout l'autre monde.
1: And I prayed for everyone else.
0: Ma dirigeais vers mamzelle.
1: I was walking towards her.
0: Et c'est pour la première fois.
1: It was for the first time.
0: M'bral connaît ça que l'esprit d'infirmité.
1: That I know about the spirit of infirmity.
0: Pendant ma marcher vers mamzelle.
1: I was walking toward her.
0: M'tendais une voix qui parlait dans oreille
1: moi. I heard a voice speaking in my ears.
0: Qui dit, est-ce qu'on songe dans Luc?
1: It says, do you remember in Luke?
0: Chapitre 13.
1: T'es une
0: femme qui te gros esprit d'infirmité.
1: Pendant ma marcher,
0: m'a fait conversation. M'a dit oui. Et puis m'entendais la voix de Dieu qui dit, mamzelle.
1: I heard the voice of God.
0: Elle n'est pas malade.
1: She is not sick. Il
0: gros esprit d'infirmité.
1: She has a spirit of infirmity.
0: Bon Dieu, dit pas prier pour lui.
1: Do not pray for her.
0: Chasser esprit.
1: Cast out the spirit.
0: Pas prier pour le guérir.
1: Do not pray for her to be healed, but cast out the spirit.
0: Mamzelle était à peu près, ça fait à peu près 15 minutes qu'elle était à terre, tant qu'on monde qui mort.
1: She was on the floor laying as dead.
0: Quand la voix de Dieu dit ça,
1: once I heard the word of God,
0: mamzelle, I went to her. Esprit d'infirmité. Au nom de Jésus.
1: In the name of Jesus. Get out.
0: Même moi, m'a dit ça.
1: The instant I said
0: mamzelle
1: that,
0: qui était immobile pendant 15 minutes.
1: She who was immobile for 15 minutes.
0: Déplacée.
1: She moved.
0: Dans couillon couleur.
1: Like a snake.
0: Mais avec une vitesse extraordinaire.
1: An extraordinary speed. She went from under
0: et
1: our eyes.
0: Prend mamzelle.
1: And we took hold of her.
0: Nous commençons à prier pour lui.
1: We started to pray for her.
0: Prier pour lui, etc., etc., etc. Après, fin prier pour lui.
1: After we prayed for her.
0: Chasser esprit.
1: Cast out the spirit.
0: Mamzelle à la caille.
1: She went.
0: À la caille spécialiste que
1: she
0: dirait.
1: Went to the specialist she had seen.
0: Le livre la caille spécialiste, spécialiste dit comme ça. Numéro 1.
1: The specialist said number 1.
0: Il pas ouais trace maladie.
1: He doesn't see the trace of that disease.
0: He
1: doesn't even see the trace of that.
0: La mamzelle à la caille docteur primaire lui
1: même. She went to her PCP
0: doctor
1: primary doctor.
0: Dit, debout pitim c'est docteur.
1: The doctor says since you are young, I'll be your doctor.
0: Il dit santé comme ça pendant toute vie.
1: I've never seen you this healthy all your life long.
0: Kounia mamzelle mariée.
1: Now she's married.
0: Mamzelle vin mariée en après.
1: She was married later on.
0: Il y a plusieurs petits moun.
1: She had several children.
0: Etc. La vive.
1: And she was
0: living. Ça m'a dit là là passé à peu près 18 ans de cela.
1: This happened about 18 years prior.
0: Mais mamzelle.
1: Now she.
0: Nan médicament ça t'a pris à l'âge de 21 ans.
1: She was taken at the age of 23.
0: Effet secondaire bagay ça.
1: The side effects of that medication.
0: T'a fait mamzelle tourner vegetable kounia.
1: Could have made her vegetable now.
0: Parce que c'est pas tu c'est pas ton maladie, le
1: because it was not a sickness.
0: C'est ton esprit de maladie.
1: It was a spirit of sickness.
0: Déclaré au nom de Jésus de Nazareth.
1: Jesus of Nazareth.
0: Tout monde que go esprit de maladie cap tourmenté. Que bon Dieu pète chaîne na soir. Que bon Dieu pète chaîne na soir. Que bon Dieu pète chaîne na soir. Que bon Dieu pète chaîne na soir.

veux ton règne, viens. Seigneur, nous te demandons de régner. Règne dans nos pensées, règne dans nos émotions. Nous te demandons de régner, nous te demandons de régner sur nos sentiments. Nous te demandons de régner sur nos larmes de lait.

Jésus de Nazareth, je te présente.

nous refusons de vivre une autre année, Seigneur. À une autre année, là où nous sommes loin dans nos propres vies, là où nous régnons dans nos propres vies.

t'offre mon cœur. À nouveau, je t'offre mon âme. À nouveau, je t'offre mes pensées. Au nom de Jésus de Nazareth, je crucifie par la foi toute pensée négative. Je crucifie par la foi au nom de Jésus. Alléluia, toute pensée négative. Je crucifie au nom de Jésus toute pensée qui agit contre la volonté de Dieu. Je crucifie au nom de Jésus de Nazareth toute pensée qui lutte contre la pensée de Dieu. Je crucifie au nom de Jésus. Voilà pourquoi c'est cet dimanche de prière agressive. Au nom de Jésus de Nazareth, nous te présentons notre vie spirituelle. Nous te présentons nos membres de famille. Nous te présentons au Éternel nos projets. Nous te présentons notre santé en ce dimanche de la santé divine. Nous te présentons

fournis pas ta volonté. Ne permets pas, Seigneur, que j'écoute ce que tu ne veux pas, Seigneur, que moi j'écoute. Ne me permets pas de dire ce que tu ne veux pas que je dise. Au nom de Jésus, ce que tu ne veux pas, au nom de Jésus, je te demande, Seigneur, prends mes paroles. Je te demande de prendre ma pensée. Je te demande de prendre mes émotions. Nous déclarons que tabernacle de gloire, c'est le règne de Dieu. Nous déclarons tabernacle de gloire, c'est le règne de Dieu. Nous déclarons tabernacle.

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toi. Nous célébrons Jésus. Nous honorons le Seigneur. Nous croyons que nous-mêmes seul mérité. Que nous sommes capables de célébrer. Que nous sommes capables de louer. Que nous sommes capables d'élever. Nous aimons le Seigneur. Nous voulons déclarer ton type de gloire. Et pas de temps pour Jésus. Alléluia. Alléluia. Alléluia. Levez ma mère, dis béni soit l'Éternel. Dis béni soit l'Éternel. Béni soit l'Éternel.

La Bible était comme ça. La Bible était comme ça. Faut que ça change. Bien aimé. Bon Dieu, grand monde, il fait ça. Il y a compris. Mais veille, j'en voulais. Sous ta ouais, l'hypocôte délivré. Bah, il était connaissable.

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0: Quand je suis abandonné, maltraité, découragé, humilié, j'écoute toujours quand tu la haine.
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0: No, no, no, no. No, no, no, no, no. Non, moi dis non. Au nom de Jésus, non. C'est que ça va montrer dans le cœur, non. Moi dis non. Moi dis non. Moi dis non. C'est que ça va montrer. Défi, ça va bailler. Maladie, ça va brêter. Maïa, ça va craser. Moi dis non. Moi dis non. Moi dis non. Moi dis non. Moi dis non. Esprit la misère, ça va venir croiser bien là, non. Non. Non, nom de Jésus, moi pas d'accord. Moi pas d'accord. Moi pas d'accord. Pas de droit, jamais d'accord. Moi pas d'accord. Pour mieux pour me
1: Alina, bon Dieu béni.
2: Bon Dieu béni.
1: Qui joignez, sœur Alina?
2: Très bien, grâce à Dieu.
1: Très bien, grâce à Dieu. Gloire à Dieu. Sœur Alina, dis-nous, premièrement, qui j'ont venu faire connaissance avec le ministère Tabernacle de Gloire?
2: Bon, depuis le ministère, on est toujours connecté avec Tabernacle de Gloire.
1: Qui année? Qui année?
2: 2015.
1: 2015, ok. Mm-hmm.
2: Moi, abonné, toujours apprendre des guerres avec le téléphone, moi, pas côté. Et puis, après ça, je toujours venu dans 40, je toujours venu dans des chétinables, je ne venais pas tout le temps.
1: Ok.
2: Après ça, je suis venu dans HP.
1: Ok, amen.
2: Ok, je suis décidé 2022. Moi,
1: je
2: suis venu dans
1: le nous mettons même nos bousseurs, Lina, non? Donc, c'est membre de Tabernacle de Gloire. Yeah. Gloire à Dieu. Nous disons, bon Dieu, merci pour vous-même, pour présence dans le ministère là. Okay. Sœur Alina, en 2019, vous allez recevoir une nouvelle qui va secouer la vie. Mais avant de recevoir une nouvelle, ça, qui j'en sentais avant ça?
2: Bon, santé, je ne suis pas qui est normal. Même pas tout le monde qui était malade, tout. Juste, parfois, malgré le docteur, je suis toujours allé au docteur et puis tout. Je fais asthme.
1: Ok.
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1: 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Donc, c'est pour la première fois où on attendait le mot cancer du foie.
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1: Donc, le docteur a dit ça. Parce que cancer du foie, puis là, nous connaissons pas. C'est un cancer qui réellement tue. C'est pas tout le monde qui survive dans ce type de cancer. 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
0: 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Quand on est là, c'est pour que j'aime bien Jésus la vie. 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
1: 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Écris nom moi dans livre de vie. Pour le pas jamais effacer encore. Scellez moi et remplis moi avec Saint-Esprit. Utilisez-moi comme un instrument pour la gloire de ton nom. 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

0: Merci Seigneur.
1: Merci Seigneur.
0: Merci Seigneur.
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0: Gloire pour son nom.
1: Gloire.
0: Prosternez-vous devant l'Éternel avec des ornements sacrés.
1: Gloire.
0: La voix de l'Éternel retentit sur les eaux.
1: Gloire.
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1: Gloire.
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1: Gloire.
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1: Gloire.
0: La voix de l'Éternel est majestueuse.
1: Gloire.
0: La voix de l'Éternel brise les cèdres.
1: Gloire.
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1: Gloire.
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1: Gloire.
0: Le Liban et le Syrien comme des jeunes buffles.
1: Gloire.
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1: Gloire.
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1: Gloire.
0: La voix de l'Éternel fait jaillir des flammes de feu.
1: Gloire.
0: La voix de l'Éternel fait trembler le désert.
1: Gloire.
0: L'Éternel fait trembler le désert de Kadès.
1: Gloire.
0: La voix de l'Éternel fait enfanter les biches.
1: Gloire.
0: Elle dépouille les forêts.
1: Gloire.
0: Dans son palais, tout s'écrit. Dans son palais, tout s'écrit. Dans son palais, tout s'écrit. 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L'Éternel était sur son trône lors du déluge.
1: Gloire.
0: L'Éternel sur son trône règne éternellement.
1: Gloire.
0: L'Éternel

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Seigneur. Lave-nous, Seigneur. Purifiez-nous, Seigneur. Sanctifiez-nous, papa, mon Dieu. Parce que nous voulons sembler. Nous voulons sembler. Après-midi, ça. Après-midi, ça. Nous m'en offrons, nous, Seigneur. Après-midi, ça. Retirez tout.

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Déclarer un tsunami.

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1: Et puis c'est non. Mi-temps 40 ans.
3: It's in the middle of the 40 days.
1: Bon Dieu fait grâce.
3: God showed me grace.
1: Moi fait 3 jours avec l'eau.
3: And I fasted for 3-day water fast.
1: Moi retourné travailler dans ministère TG Library.
3: I returned to work in the TG Library ministry.
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3: I returned doing my devotions.
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3: And posting them on my HP group.
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3: All the persecution
1: te qu'on a vivre dans travail moi.
3: That I used to experience at my job.
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3: That used to hurt me.
1: On commençait pas focus sur yo encore.
3: I stopped focusing on them.
1: Et puis me senti on la paix.
3: And now I feel a peace.
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3: I would like to stop right there.
1: Avant finir les témoignages là.
3: Before continuing with the testimony.
1: Mais c'est grand pile dans nous-mêmes.
3: I feel like a lot of us
1: qui dans 40 là.
3: That are in the 40.
1: Et ou sentou pas senti présence bon Dieu.
3: You may not feel the presence of God.
1: Même j'avais sur Marjorie.
3: Just like Sister Marjorie.
1: Ou sentou pas là.
3: You feel like you're not there.
1: Ou sentou pas nan peau.
3: You're not in your skin.
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1: Présence bon Dieu toujours là pour.
3: God's presence is always there for you.
1: Li la nan 40 la.
3: He's here in the 40.
1: La la après 40 la.
3: He'll be here after 40.
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3: You just have to focus on him.
1: Pensez de lui.
3: Think about him.
1: Même j'ai avec sœur Marjorie.
3: Just like Sister Marjorie.
1: Qui pat même commencé jeune là.
3: Who didn't even start the fast.
1: C'est nan 40 an mi-temps 40 ans fait 3 jours de l'eau.
3: It was in the middle of the 40 she did a 3-day water fast.
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3: She thought about God.
1: Il était pensé de présence bon Dieu dans la vie.
3: Thought about God's presence in her life.
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3: And God had mercy.
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3: And God can show you grace.
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3: I say God can show you grace.
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3: God can show you grace as well.
1: Pour présence manifestée dans la vie.
3: For His presence to manifest in your life.
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3: And she said after I focus.
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3: On God.
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3: I no longer focused on.
1: Et puis me senti on la paix.
3: And I felt a peace.
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3: now
1: moi léger,
3: I'm free.
1: Moi en paix,
3: I'm at peace.
1: Je voulais dire papa merci.
3: I want to thank my God
1: pour présence qu'il fait cadeau.
3: For his presence that he gave to me.
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3: Raise up your hand. Raise your hands up.
1: Ou même qu'a fait 40 jours de jeûne.
3: If you're doing a 40 days of fasting,
1: j'aime ça tout à l'heure.
3: The way I just said,
1: présence Seigneur.
3: God's presence
1: est toujours disponible.
3: It's always available.
1: Est toujours disponible.
3: It's always available.
1: C'est nous même pour qui attirer présence.
3: We have to draw His presence.
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3: We have to draw His presence.
1: C'est nous même pour qui penser de lui même.
3: We must be the one to think about Him.
1: C'est nous même pour qui penser de lui.
3: We must be the one to think about.
1: Et puis il est tout près.
3: And He's near us.
1: Pour lui venir près de nous.
3: He will come close.
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3: Raise up your hand high.
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3: Keep your hands up.
1: Quittez mon levé.
3: Keep your hands up.
1: Et dans cœur à soi.
3: And in your heart tonight.
1: Dis Seigneur,
3: say Lord,
1: v'lais présence.
3: I need your presence.
1: V'lais présence.
3: I want your presence.
1: V'lais présence.
3: I want your presence.
1: Peut-être tu t'es déjà gagné présence là.
3: Perhaps you already had his presence.
1: Mon besoin l'autre niveau.
3: But you need another level.
1: Peut-être tu t'es perdu présence là.
3: Perhaps you lost the presence.
1: Et vous voulez rejoindre.
3: But you want to find it again.
1: Dis Seigneur,
3: say Lord,
1: moi v'lais présence.
3: I need your presence.
1: V'lais présence.
3: I want your presence. I want your presence. I want your presence. 40 days is not over yet. Before the 40 days is over, fill my life. 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
1: time.
3: 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Lord, I want your presence. 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
1: presence.
3: I want your presence.
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3: of your name. For the glory of your name.
1: For the glory
4: of your name.
3: Thank you, Lord.
1: Nous disons bon Dieu merci.
3: We thank the Lord
1: pour ces 40 jours de jeûne.
3: For these 40 days of fasting.
1: Côté que lui bat nous opportunité
3: where he's given us the opportunity
1: pour nous honorer lui.
3: To honor him.

0: YouTube.
1: Perhaps it's your first time on YouTube with us.
0: Shekinah.fr. Click on the icon cœur là.
1: We'll click on the heart icon.
0: Qui veut dire que n'a pas bon Dieu cœur nous.
1: Which means that we're giving God our heart.
0: Pour la gloire de son nom.
1: For the glory of His name.
0: Ou même qui avec nous en Haïti.
1: If you're with us in Haiti.
0: Ou qui a présenté offrande à travers mon cash.
1: You give your offering to through mon cash.
0: Dans 38:23.
1: To 38:43.
0: 25:25.
1: 2525.
0: Encore dans
1: 38:23.
0: 38:23.
1: 25:25.
0: Et peut-être vous avec nous en ligne.
1: Perhaps you're with us online.
0: Et vous avez besoin d'aide.
1: And you need help.
0: Nous gagnons représentants qui parlent pour aider.
1: We have some agents who's ready to help you.
0: Vous pouvez faire le 786.
1: You can call
0: 786-505-505-1580. Assoyez pendant que avant de venir là.
1: Tonight, but before I came here.
0: Et puis l'esprit m'a tiré à verser ça.
1: My spirit was drawn to this verse.
0: On va le partager avec nous.
1: I'm going to share it with you.
0: Pendant que nous-mêmes n'a préparé cœur nous.
1: While we're preparing our hearts.
0: Pour nous qu'à offrir offrande au Seigneur à soir.
1: To offer our offerings to the Lord tonight.
0: C'est dans le livre Exode.
1: It's from the book of Exodus.
0: Côté que le Salomon va bâtir temple.
1: Where Solomon was going to build a temple.
0: My God. Description extraordinaire.
1: And God gave him an extraordinary description.
0: Tout détail que lui voulait.
1: Every detail that
0: couleur,
1: he wanted.
0: Bois,
1: color,
0: pierre précieux,
1: the wood, the precious stones.
0: Et puis dans Exode 35:5-10.
1: In Exodus 35:5-10.
0: Belle lecture.
1: Which is a beautiful reading.
0: Moi, je lis pour nous en
1: Creole. I'm going to read it for you in Creole.
0: C'est Exode 35.
1: It's Exodus 35,
0: verses 5 to 10.
1: Verse 5 to 10.
2: Sous Radio TV La L, présence bon Dieu, yel, wow. Radio TV La L, on ferme, belle.
0: Lui dit, c'est pour nous prendre.
1: Says, take from among you.
0: C'est pour nous prendre dans ça nous gagner.
1: Take from among you.
0: Pour faire offrande pour Seigneur.
1: To give a willing offering to the Lord.
0: Tout monde qui voulait bay à tout cœur yo.
1: Whoever of you is willing
0: pour faire une offrande pour Seigneur ya.
1: To bring offering to the Lord.
0: Va faire.
1: Will do it.
0: Y a porté l'or.
1: They'll bring gold.
0: Argent.
1: Silver.
0: À cuivre.
1: And bronze.
0: Pour toile supérieure.
1: Superior fabric.
0: Couleur violette.
1: Purple.
0: Bleu à rouge.
1: Blue and scarlet.
0: Toile fin blanc à toile. Précieux.
1: Fine linen and precious thread.
0: Toile qui poisse faite à poil cabrit.
1: And with goat's hair.
0: Peau bélier.
1: Ram skins.
0: Teint couleur rouge.
1: Dyed red.
0: Peau basan ak bois acacia.
1: Badger skins and acacia wood.
0: L'huile pour lampe sept branches là.
1: Oil for the light.
0: Et puis senti bon pour mettre dans l'huile yo servi pour mettre yo mettez à pas pour bon Dieu.
1: And spices for the anointed oil and for the sweet incense.
0: Pour l'encens yo.
1: And sweet incense.
0: Pierre onyx.
1: Onyx stones.
0: Ak l'autre pierre pour gani gilet avec habillement prêt là.
1: And stones to be set in the ephod and the breastplate.
0: C'est pour tout monde.
1: All let all
0: parmi nous.
1: Who are among us?
0: Qui gen l'adresse?
1: Who are gifted?
0: Qui gen bon comprendre?
1: And artisans,
0: vin joine moi.
1: Come to
0: pour
1: me.
0: Pour faire travail Seigneur ya.
1: And make the Lord's work
0: avec Lord
1: with
0: et discipline.
1: With discipline.
0: Le map li ça.
1: When I read this list,
0: même qui grandit en Haïti.
1: For those of us who grew up in Haiti,
0: moi songe le petit monde.
1: I remember as a child.
0: Et me songe grand même.
1: 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And I remember as she went to visit her friends. The older people in Haiti, they had a custom. 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Perhaps if they cooked that day, they would bring a box of food. 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And I remember many times when she would visit someone, she would choose a beautiful fabric. 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